0: Régulièrement avec Fabienne Thibault, Pierre Billon, Gérard Lenormand ou Didier Barbelivien. Et qui partage sa vie entre le soleil d'Ardèche, Marseille, sa ville natale et Paris. Mort à la guerre, premier extrait de l'album Auteur de France de Sierra Marios. Un coup de cœur ici de Romardèche.
1: Mort à la guerre.
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4: Un enfant a-t-il le droit de ne pas être d'accord avec ses parents ?
5: Oui, et d'ailleurs, ils n'acceptent pas ça. On fait des choses qu'on n'a pas le droit et eux, ils le font devant nous. Nous, on doit se coucher tôt et eux, ils doivent se coucher tard.
6: Moi,
7: je dis, oui, on a le droit de pas être d'accord parce que c'est pas tout le temps eux qui décident, parce qu'on a le droit de prendre un petit peu la vie. Par exemple, si nous, on mange un truc qu'on n'aime pas et eux, ils mangent un truc qu'on aime bien,
8: c'est un peu injuste. Hein.
9: En fait, quand, par exemple, nos parents, ils sont pas d'accord avec quelque chose, et que, en fait, nous, on a raison. Ils acceptent pas qu'on a raison. C'est les plus grands et ils veulent toujours avoir raison.
10: Et surtout, parlons de trucs familial, le plus embêtant avec les parents, c'est que quand t'es l'aîné et que t'as toujours une petite dispute avec ta sœur, ils vont croire au plus petit. Pourquoi ? Je ne sais pas. Mais alors ça, c'est un truc qui me saoule vachement, en vrai.
11: C'est totalement vrai. Alors, la dernière fois, mon petit frère, il a mis ma chambre en bazar, alors j'avais tout rangé, mais j'ai pris.
4: C'est toi qui as été disputée ?
11: Oui.
4: Et tu as réussi à expliquer à tes parents ou pas ?
11: Oui, au bout d'un moment, ils ont réussi à me croire. Donc ça va, c'est mon petit frère qui a été puni, pas moi, heureusement, mais c'est de l'injustice.
12: Pour moi, on obéit tout le temps à ses parents, même si c'est un truc grave et tout, j'obéis.
4: Mais quand vous n'êtes pas d'accord avec vos parents, est-ce que vous échangez ? Est-ce que vous arrivez à discuter ?
11: Oui, mais en fait, ils font ça pour notre bien, c'est pas parce qu'ils veulent pas.
4: C'est toujours pour votre bien ?
11: Non, c'est pas vrai.
9: Quand, par exemple, je suis pas d'accord avec ma mère, et elle me laisse m'expliquer, mais à la fin, elle dit toujours son dernier mot, du coup, c'est moi qui ai tort et c'est elle qui a raison, alors que c'est moi qui ai raison.
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13: Adieu Baleine, adieu à toutes. Franz, une question.
14: Ah,
13: Kusiba, Bapla la Santate.
14: Bapla.
13: Ouais, bon. Si je vous pose cette question, c'est parce que le pitchou de mes voisins va Atalatal. Ah. Anna Atalatal, c'est aller Koussi Koussa. Donc il pourra aller mieux bas Atalatal. À quoi fait maille d'une journée que le pitchou de l'Ebézi qui topasse des Toussis. Ça fait plusieurs jours que le pitchou de mes voisins n'arrête pas des Toussi. Alors, votre avis, qu'est-ce que ça signifie le verbe toussi en occitan ?
14: Ce serait pas tousser ?
13: Eh oui, bravo. En effet, en pays tousain, c'est dit toussi, autre prononciation, mais tussi, c'est des brembal au verbe tufega, sans oublier le verbe tufega pour dire également tousser. Alors, mais le pauvre drôle, vous pouvez dire que toussi, ce qui conne. Alors, le pauvre drôle, c'est-à-dire le pauvre garçon, je peux vous dire qu'il tousse quelque chose. Et quand quelqu'un tousse bruyamment, on dit en Gascogne toulousaine que toussi, c'est comme une tibao.
14: Qu'il tousse comme un cheval.
13: Mais oui, ah c'est bon, quand une personne pousse très très fort. C'est pas dit les tamés qui toussent comme un tambour. Ouais, comme un tambour, là aussi, c'est assez imagé. Oui. Ou encore qui toussent comme une asclaire. Une asclaire, que j'accou, eh bien, c'est quelqu'un qui fend le bois et qui tousse fort, Macarel, et qui frappe fort comme un forcené. La toux se traduit en occitan par la tousse, le toussimen, le toussite, et dans certains endroits de la Gascogne, la toussiquaire. Alors, concernant le pitchou du voisin, nous n'y a mal que nous n'ajons remède. Il n'est pas de mal sans remède. Une bonne sirop, et c'est la garite, un bon sirop, et il sera guéri.
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15: On sait qu'on est lorrain parce que...
16: parce qu'on klaxonne en partant de quelque part.
15: Ah oui.
6: Vous faites ça?
15: Ça m'arrive, mais j'ai toujours des scrupules à le faire parce que j'ai peur d'embêter les voisins. Salut, papapap!
6: Vous êtes pile dans le thème.
15: Ouais.
6: Un auditeur fidèle m'indiquait récemment dans un mail qu'il s'étonnait de ce travers très lorrain de klaxonner lorsqu'on quitte des amis ou de la famille.
15: Ça, c'est dans toute la France, non?
6: Bah, je pense. C'est ce que je lui ai répondu, mais je lui ai dit que je m'attarderais sur le sujet tout de même.
15: Très bien.
6: Vous savez, on tourne au coin de la rue, on appuie sur la corne. Mimi! Fais tut-tut, disent les enfants.
15: Tut-tut.
6: Je ne sais pas si cette manie est expressément lorraine. Vous l'avez dit, moi, au départ, je croyais que c'était une tradition belge.
15: Pourquoi ?
6: Qui klaxonnait pour être sûr qu'il parte vraiment, sinon il reste sur le palier. Mais, quoique, il y a tellement de grisailles et de brouillard chez nous que peut-être qu'en Lorraine, on joue de la corne juste pour être certain qu'on est bien vivant.
15: Mais,
6: ah oui, dis donc, je suis encore là. Encore klaxonner en arrivant, ça se comprend.
15: Oui,
6: par exemple, dans une ferme où il n'y a pas de sonnette, ni d'interphone, ou dans le cas d'une visite à des amis naturistes. T'as pas envie de voir à poil, ou tu as des pratiques un peu cheloues. Tu sais, tu préviens que t'arrives. Mais en partant, tout joyeux soit ton signal, tout prolongement du bon repas partagé soit-il, tout écho de l'amitié qui te lie à tes hôtes soit-il, tout point d'exclamation à une soirée excellente, à 2h du matin, là où il ravit tes copains, il fait chier tous les autres voisins. Tu risques fort de déclencher une kyrielle de réactions irritées. Une de mes voisines, pleine de bon sens, me disait l'autre fois, le klaxon devrait faire autant de bruit dehors que dedans, ça limiterait son usage. C'est pas bête ?
15: C'est vrai.
6: Rappelons ce matin que l'usage de l'avertisseur est encadré par la loi.
15: Oui.
6: Je cite,
15: oh là là.
6: En France, dans une agglomération, il est prohibé lorsqu'il fait jour, sauf en cas de danger immédiat. À la campagne, on peut l'utiliser pour prévenir d'autres usagers, par exemple sur une route particulièrement étroite. Mais de nuit, le klaxon est interdit partout, sauf en cas d'absolue nécessité. Bon, on pourrait rétorquer que l'absolue nécessité de dire merci et qu'il y ait une bonne ambiance fait loi. Mais non, l'utilisation du klaxon hors de ces circonstances est passible d'une amende forfaitaire de 68 euros. Avouez que ça fait cher le tut-tut.
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1: Bonjour, je m'appelle Esteban Raymond, ma passion est d'organiser les fêtes votives.
2: Je voudrais un jaune et des glaçons dans un verre à ballon.
1: Ah, étrange, quand on vient du Sud, c'est pas étrange. C'est la tradition, c'est la beauté du Sud. Ça me représente du plaisir parce qu'on organise quelque chose qui donne de l'envie aux gens, qui donne le sourire aux gens. Ça permet de se retrouver, c'est ce qui est beau.
3: Vous avez toujours vécu avec ça dans votre village, les villages ?
1: Ça fait 22 ans que je vis ici, depuis le 15 octobre 2003 où je suis né, et je vis depuis avec les fêtes votives.
3: Donc Saint-Hilaire-d'Ozillon, les fêtes votives, elles sont incroyables ici ?
1: Ah, ici, Monsieur Duport-Jouronnet est un très très bon président. Moi, je suis président dans le village voisin, à Castillon-du-Gard. Bon, ben, ça fait depuis mon plus jeune âge où je fais la fête. Donc maintenant, faire monter la fête, monter les projets de la fête votive toute l'année, moi, c'est un honneur. On organise toujours des surprises. Chaque année, on change. Chaque année, on peut rajouter une manade. On peut changer les DJ. On peut changer les animations qu'il y a dans la fête. On peut changer même ce qu'on fait au cours de l'année parce qu'il n'y a pas que les taureaux. Il y a les lotos, il y a les soirées. C'est le loto, je crois que c'est même plus compliqué à organiser que la fête votive.
3: Pourquoi ça vous passionne tant d'organiser tout ça?
1: Donner autant de sourires aux gens. Faire vivre nos traditions, c'est magnifique. Moi, j'aimerais que si plus tard j'ai des enfants, ils puissent vivre la même enfance que j'ai eue avec les fêtes votives. C'est magnifique. Avec tous ces problèmes d'assurance, de maladie actuellement, c'est très compliqué, mais on va arriver à se relever.
3: La fête votive démarre. Vous en profitez quand même un peu ou...
1: On en profite, mais on travaille beaucoup. On travaille beaucoup. Mais grâce à tous les membres qu'on a, on peut arriver à tourner un peu. Des fois, il y en a un qui va faire la fête pendant que les autres servent et on essaye de tourner. Puis à des moments, on a les parents qui passent derrière le comptoir et nous, les enfants, on retourne faire la fête.
3: Votre fête votive, elle est parfaite. Elle serait composée de quoi ?
1: De bonheur, de joie et de beaux taureaux. Le plaisir de voir les gens heureux, le plaisir que nous, on soit heureux. Même en servant, en s'occupant de la fête, il faut qu'on soit heureux. Il faut qu'on fasse la plus belle fête pour que les gens soient le plus heureux.
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4: Bonjour à toutes et tous, bienvenue dans Affaires classées, le podcast. Nous sommes en 1875, au cœur de la Bigorre, dans le petit village de Montousset, pas loin de Bagnères. Un fermier du village est assassiné avec sa fille. La veille, trois inconnus leur avaient rendu visite. Question, qui sont ces étranges visiteurs ? La suite, dans un instant.
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4: Nous sommes en l'an 1877. Les gazettes judiciaires de l'époque regorgent de faits divers, de vols, de meurtres. Pour quelques sous, certains n'hésitent guère à frapper, à tuer. Souvent, hélas, ces drames sordides impliquent des ressortissants espagnols sans ressources, des sans domicile fixe, errant de ville en ville, profitant de la quiétude des campagnes pour commettre leurs méfaits. En cette fin de 19e siècle, la France accueille nombre d'immigrés fuyant leur patrie après l'invasion de Napoléon, comme en atteste le procès qui va suivre. Ce matin du 12 mars, une imposante foule de curieux s'est amassée des deux côtés de la petite rue qui conduit de la prison au palais de justice de Tarbes. Tous guettent le passage, dans un instant, du convoi à cheval qui transportera les accusés du crime de Montousset. Voilà plusieurs jours que la presse régionale annonce ce qui sera le procès criminel de l'année dans le coin. Il est 11h. Le président de la cour d'assises, Monsieur Léniel, vêtu de son imposante robe rouge et noire, ordonne aux gardes qu'on introduise les accusés, deux hommes et une femme, dans le box. Ils sont jeunes, une trentaine d'années, de taille moyenne. Les deux hommes sont originaires de la province voisine de l'Aragon, tandis que leur voisine de galère est certes née à Tarbes, mais de parents espagnols. L'affaire a débuté 2 ans plus tôt. Dans la soirée du 25 novembre 1875, le trio arrive d'Auch en diligence à la gare de Lannemezan. Ils vont marcher à pied toute la nuit en direction du petit village de Montousset dans le canton de Bagnères-de-Bigorre qu'ils atteignent enfin au matin suivant.
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4: Leur traversée ne passe pas inaperçue. Des paysans, déjà au champ, scrutent ces inconnus. Qui sait s'ils ne sont pas là pour voler ? Un petit garçon les voit aiguisant leur couteau au bord d'un sentier. C'est à lui que le trio réclame son chemin. La ferme des Campistrous, tu sais où c'est ? Arrivé à destination, il toque à la porte et tombe sur Philippe, le chef de famille. C'est Louise, sa fille, que la dame du trio demande à voir. Elle dit être une ancienne amie. Direction un champ proche où Louise est à pied d'œuvre. Quand elle aperçoit sa visiteuse, elle se jette dans ses bras, l'embrasse avec effusion et propose au trio de passer la nuit à la maison. Dimanche 27 novembre, Rosalie, une voisine des Campistrous, s'étonne de voir les volets fermés. Elle frappe à la porte. Personne. Louise. Silence. Un sombre pressentiment envahit Rosalie qui part alerter monsieur le maire, lequel se transporte sur place, accompagné de quelques hommes. Un épouvantable spectacle les attend. Philippe, le chef de famille, gît inanimé dans son lit. Une mare de sang s'écoule à travers le matelas. Un double bâillon noué derrière la tête et fortement serré a été posé sur sa bouche pour l'étouffer ou l'empêcher de crier. Des plaies béantes sur sa poitrine, son cou, sa tête lui ont été infligées par une arme blanche. Et Louise, elle, c'est dans l'écurie que son cadavre mutilé sera découvert, lardé de coups de couteau. Pour les gendarmes de Bagnères, il n'y a pas à chercher bien loin. Le vol est le mobile de ce double meurtre. Les meubles ont été fouillés, le linge des armoires jeté au sol. Un objet va pourtant retenir leur attention.
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4: C'est un cache-nez noir et blanc. Rosalie, la voisine, est formelle. Il appartient à l'un des deux hommes arrivés la veille. Elle a croisé le trio quand il se dirigeait vers la ferme en début de soirée. Et bizarrement, tout ce beau monde a disparu. Nul ne sait à ce stade qui sont les deux hommes à l'accent espagnol qui accompagnaient la visiteuse qui se disait amie de Louise Campistrous. Elle, en revanche, est très vite identifiée. Elle se nomme Marie Viaud. Née à Tarbes, elle s'adonne depuis longtemps à la prostitution dans les rues du chef-lieu de la Bigorre. Selon les policiers, Marie s'est mise en ménage avec un certain Francis Badel, un homme fort dangereux, condamné par trois fois et fraîchement sorti de prison après avoir failli assassiner un compatriote. Sa spécialité, c'est le vol d'argent et malheur à la victime qui lui résiste. Un voleur patenté, capable de tuer sa proie, voilà qui dessine le portrait idéal du suspect numéro 1 dans l'enquête ouverte sur le crime survenu le 26 novembre à la ferme de Montousset. Reste une question. Comment Marie Viaud a-t-elle fait connaissance avec Louise ? La réponse ne tarde pas. Quelques mois avant son assassinat, la jeune paysanne avait fait un petit séjour derrière les barreaux à la prison de Tarbes à cause d'un menu larcin. Et c'est là que Louise et Marie s'étaient liées d'amitié, à tel point que Louise lui fit promettre qu'il faudrait passer la visiter une fois dehors à la ferme familiale. Immature, Louise avait glissé une imprudente confidence. Philippe, son père, avait longtemps vécu aux Amériques. Il en était revenu riche, très riche, et pour preuve, il cachait sous son matelas des lingots d'or et 30 000 francs en espèces.
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4: Une confidence qui ne tomba pas dans l'oreille d'une sourde. Marie en parla aussitôt à son amant, lui aussi en prison. C'est pour s'emparer de ce joli magot que Marie Viaud conçut le projet de rendre visite à son ex-voisine de cellule, aidée des deux hommes que les policiers ne tardent pas à identifier comme étant les deux frères Badel, Francis et Valentin. Mais où sont-ils passés ? Le lendemain du crime, le trio sanguinaire a déjà traversé la frontière afin de se planquer en Espagne. Grâce à l'entraide entre les deux pays, les trois suspects seront malgré tout interpellés vite après. Face au juge, Marie Viaud se met à table et elle raconte. Profitant de l'hospitalité du vieux campiste Rousse, le trio assassin entamait la soirée en savourant les spécialités culinaires de la ferme de Montousset avant de tuer le père et sa fille. Selon ses deux compères, c'est Marie Viaud qui a décidé d'achever le vieil homme. « Il faut en finir, et vite, sinon les gendarmes vont arriver !» Joignant le geste à la parole, elle s'empare d'un couteau de cuisine posé sur la table et elle le tend à son compagnon. « Vas-y, achève-le !» Détail sordide, une fois les deux meurtres commis, la jeune femme s'est mise à danser, ivre de joie, à l'idée du magot qu'elle imaginait découvrir dans les armoires de la ferme. Mais sa joie sera de courte durée. Malgré une fouille approfondie, les trois compères ne trouvent pas une seule trace du butin dont Louise avait parlé à sa copine de cellule en prison. Ni lingot d'or, ni billets, ni pièces de monnaie. Le butin se résumera à quelques vêtements. Deux robes, un parapluie, des boucles d'oreilles, des chemises, des draps et une montre.
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4: Un butin bien dérisoire face à la guillotine que les trois assassins encourent à présent. Inculpés du crime de vol suivi de meurtre, commis avec préméditation, ils retournent à la prison de Tarbes, et pour longtemps. La même où naquit leur sanglant projet criminel. Le procès aux assises s'ouvre au printemps 1877. La presse locale et nationale est là. L'affaire passionne l'opinion publique car, aux yeux de tous, les frères Badel ne sont que des exécutants. Le cerveau du drame, l'instigatrice, c'est Marie, la diabolique. Dans l'inconscient populaire, la femme donne la vie, pas la mort. Et comme chaque fois lorsqu'une femme est accusée d'un crime horrible, la foule accourt. Face aux magistrats et aux jurés, les frères Badel semblent résignés, convaincus que leur sort est déjà scellé et qu'ils finiront coupés en deux par la lame du bourreau. Mais Marie, jeune et belle, joue la comédie jusqu'au bout. En pleine audience, elle tombe à terre, en proie à des attaques nerveuses. Simule-t-elle la folie pour échapper à la peine capitale ? Un médecin accourt, il lui fait respirer des sels. Marie se calme, repose sa tête sur l'épaule d'un gendarme et l'audience reprend. Au nom de la société, l'avocat général, M. Dumoulin, requiert la peine de mort contre les trois accusés. Unis dans le crime, unis dans le châtiment. Une heure suffira à la cour pour rendre son verdict. Peine de mort pour Marie Viaud, peine de mort pour Francis Badel et prison à vie pour le jeune frère Valentin. C'est le 12 mai suivant que Francis sera guillotiné. Marie aura plus de chance. Elle est graciée par le chef de l'État. Devenue une détenue modèle, elle sera libérée 25 ans plus tard, en 1902.
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4: D'or et de sang, c'était ce nouvel épisode du podcast. Je vous propose de nous retrouver dans un prochain rendez-vous avec cette fois-ci un petit voyage dans le temps en juillet 1992. Un curé d'origine basque est découvert dans les toilettes d'une aire d'autoroute en Charente-Maritime. Que s'est-il passé ? Réponse dans un prochain numéro. À bientôt.
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6: Bon. Bonjour Johan.
7: Salut Manu, bienvenue au garage à Issoudun.
6: Devant un instrument de musique, il y en a quelques-uns ici.
7: Tu connais aussi mon deuxième métier, enfin qui est mon premier métier.

0: Un format imposant pour un instrument à cordes.
1: Il y a une élégance.
0: Il y a une élégance, on imagine très bien une ou un violoncelliste sur son tabouret avec son archet sortir du bac comme ça. Enfin, voilà, moi je suis fan absolu du violoncelle et du son du violoncelle.
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0: Donc ça, c'est une pièce de déco qui peut être vendue, on va dire autour de 300-400 euros. Parce qu'un violoncelle ancien, en bel état, de cette marque-là, ça peut se vendre assez cher aujourd'hui.
1: Là, on pourrait jouer avec un violoncelle de ce type-là ?
0: On pourrait jouer, tout à fait, bien sûr. Ce sont des violoncelles qui sont encore utilisés. C'est un très beau violoncelle d'étude.
1: Ça mérite une grosse restauration.
0: Ça mérite une très grosse restauration chez un luthier. J'ai bien peur que la facture soit un peu onéreuse. Donc, je pense qu'il faut le destiner à la déco ou alors à un bricoleur, vraiment. Voilà.
1: Je le valide parce qu'il est très élégant, ce violoncelle. J'entends déjà un certain son. Ouais. Merci beaucoup, Joël.
0: Merci, Manu. À très vite.
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1: Ouais, ça c'est un truc que je fais souvent. Alors c'est marrant parce que je le fais un tout petit peu moins parce que je vieillis. C'est des bateaux très violents, les bateaux de course. C'est les IMOCA, les bateaux du Vendée Globe. C'est des bateaux qui tapent vraiment très très très très fort. Je me suis cassé le dos une fois. J'ai cassé mes caméras plein de fois. Je suis reparti l'année dernière sur Tara, sur la goélette Tara. Donc là c'est plus cool, c'est plus smooth.
2: C'était improbable aussi de croiser tous les gens que t'as pu croiser.

0: Ouais, je fais pas une liste, mais oui, ça va de Thomas Pesquet. Je sais même plus, je pourrais pas te dire, mais le dernier film sur lequel j'ai bossé, il sort bientôt d'ailleurs, il s'appelle Mata, c'était avec Mélanie Laurent.
1: Et tu faisais quoi sur ce film?
0: Là, c'était de la photographie de plateau. Photographie de plateau et making of, ça, c'est un truc que j'aime beaucoup parce que un tournage, c'est compliqué, c'est éprouvant, c'est 6 semaines de travail intense. Et quand on est à ce poste, en fait, on est mobile, on fait ce qu'on veut, on se balade et ça rejoint mon amour du documentaire.
1: On va revenir sur le fait de naviguer parce que tu as participé à différentes courses, tu as navigué avec des grands skippers, des marins pêcheurs, des sauveteurs de la SNSM. Comment on filme en mer?
0: Sur les bateaux de pêche et sur des gros bateaux, c'est très facile. Et sur les IMOCA ou les ultimes, c'est la guerre. C'est vraiment, on est à genoux, on est malade, on se cogne partout. Et là, j'avais fait la Fastnet avec Jérémy Bayou et Franck Camas sur un IMOCA. On utilise 1% des rushs parce que le reste, ça bouge et c'est pas cadré, quoi.
1: Le gars qui est dans le chaos total, quoi.
0: Ouais, ouais, puis les bateaux sont fermés, ils vont vite, ils sautent, ils volent, enfin tout ce qu'on veut. Et par contre, il y a un truc qui est très très chouette et très formateur là-dedans, c'est que quand on revient à terre, et ben tout paraît facile. On appuie sur un bouton, ça fait un café, on a des toilettes normales et quand on cadre, ben, c'est cadré. Donc c'est une très très bonne école, c'est une sorte de mini-service militaire express.
1: Comment est-ce que tu pourrais la décrire, justement, la mer, toi? Ça t'a appris des choses sur elle de la filmer?
0: Et ben en fait, c'est même pas que ça m'a appris des choses, c'est que moi je suis né à Cherbourg, j'ai grandi à l'école de voile de Cherbourg, j'ai fait l'optimiste du 420 en compétition. J'ai même été champion de Basse-Normandie en 93 d'optimiste. J'ai toujours fait du bateau. Quand je suis allé habiter à Paris, quand j'étais prof, j'ai acheté une péniche parce qu'il me fallait de l'eau autour de moi. J'ai tout fait pour revenir à Cherbourg et ça, c'est un attachement qui est vraiment profond. Et moi, le cotentin, on parle de presqu'île, mais je le vois comme une île en fait. Et j'ai toujours été passionné par les îles. J'avais un bateau dans le port que j'ai vendu il y a pas longtemps parce que j'avais plus le temps d'en faire et que je naviguais beaucoup trop sur les autres bateaux. Quand je rentrais, j'avais pas envie de faire du bateau. C'est toujours un truc d'aller vers Aurigny, Guernesey, Serque. Il y a un petit côté passionnant, là, comme les Robinson ou la série Lost, tout ce genre de choses. Et donc, moi, le Cotentin, je le vois vraiment comme une île, pas comme une presqu'île, un lieu de retraite. C'est pour ça que j'ai jamais fait le choix d'habiter à Paris, ce serait plus facile, hein, pour plein de choses. Mais je préfère vivre ici et prendre le train pour aller travailler que l'inverse, que travailler à Paris et prendre le train pour aller me reposer au bord de la mer. C'est, en fait, quand on a grandi ici, on est né ici, c'est pas quelque chose qui fait partie du décor, c'est le décor.
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3: Saviez-vous qu'en France, une grande partie des voitures de police que vous voyez dans les séries n'ont jamais arrêté personne? Non, non, elles viennent parfois d'un hangar très discret en Alsace. Oui, oui, ici, entre deux zones industrielles, on fabrique l'illusion du cinéma avec plus de 90 000 objets différents. Aujourd'hui, je teste pour vous Ciné-Régie à Geispolsheim. Nous sommes dans une zone d'activité en périphérie de la ville. Assez classique, hein, sauf que sur le parking, on peut apercevoir plusieurs voitures de police qui attendent tranquillement. Intriguant, hein? Et là-bas, j'y retrouve Mickaël. C'est le directeur fondateur de Ciné-Régie. C'est une compagnie d'ici, hein, qui propose à la location des uniformes, des costumes, des véhicules, des armes et même de la décoration pour le cinéma et la télévision. Mickaël m'accueille avec un super sourire et une phrase plutôt rassurante. Tu verras, ici, tout est faux, mais tout doit paraître vrai. Et il n'a pas tort, hein? En poussant la porte de l'immense hangar, je comprends que je viens d'entrer dans un monde littéralement parallèle où se mêlent des uniformes à perte de vue. Police nationale, gendarmerie, pompiers, militaires. Chaque uniforme correspond à une époque précise. Une couture, un écusson, une nuance de bleu. Tout compte parce qu'un détail faux peut ruiner littéralement la crédibilité d'une scène. Alors comme le veut la chronique, j'ai évidemment tenté d'en porter un. Mais je découvre immédiatement un problème. Oui, marcher avec assurance quand on porte un uniforme officiel, ça ne s'improvise pas. Non. Je ressemblais davantage à un agent de sécurité un peu paumé plutôt qu'au commissaire Boulin, si vous voyez ce que je vais dire. On poursuit en changement littéralement d'ambiance, hein. Place aux fusils, aux flingues et autres lance-roquettes. Méga impressionnant. Mais Mickaël insiste, hein. Toutes les armes sont neutralisées ou adaptées pour le cinéma. Ah oui, ici on rigole pas avec la sécurité, hein. Elle est maximale pour une illusion absolument totale. Et je vous le confirme, ici, on n'est pas avec des petits jojos en plastoc. Non. Et Mickaël a déjà fourni des tournages de films assez balèzes, hein. Si je vous dis Fury avec Brad Pitt ou encore Sherlock Holmes avec Robert Downey Jr. Et même le film Les Rivières Pourpres. La classe quand même, hein. Ciné-Régie peut même livrer ses véhicules et ses équipements sur des tournages partout en France et même en Europe. Alors je vous laisse imaginer la scène, hein. Lorsqu'il y a un contrôle routier disons banal, la tête de l'agent quand il réalise que le véhicule de police n'est pas un officiel et qu'à l'intérieur on y trouve un bazooka, 10 mitraillettes et 12 fusils à pompe. Et heureusement, hein, avec l'attestation très spéciale que présente Mickaël, tout est réglé, hein. Mais il faut le dire, la scène reste quand même très cocasse. Comme quoi, à Geispolsheim, on peut vivre un polar sans même commettre de délit.
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5: Bonjour Olivier, on parle donc de cuisine aujourd'hui ?
4: Tout à fait, et on fait un viron du côté du nord du département. Bonjour les amis, petit tour du côté du pays rouennais aujourd'hui. Comme on y dit là-bas, la gastronomie c'est très important à Rouen, vous en avez peut-être écouté parler. Sur le plan linguistique, le Y pronom neutre, on y aime bien dans le nord du département. Et je vous rappelle que le verbe entendre n'existe quasiment pas. À Rouen, on écoute. Donc vous avez peut-être écouté parler de l'importance de la gastronomie là-bas. Alors la figure tutélaire, c'est la maison Trois Gros, 3 étoiles au guide Michelin. Le restaurant tenu à partir de 1930 à Rouen par Jean-Baptiste Trois Gros et son épouse Marie, puis par leurs fils Jean et Pierre, et enfin par leur petit-fils Michel, qui s'est installé depuis quelques années à Ouche près de Rouen, et maintenant son fils César. Vous avez remarqué comment je dis Rouen en une syllabe plutôt que Rouen en deux syllabes ? C'est comme ça qu'on y dit dans la région. Donc vous l'avez compris, la gastronomie c'est important, c'est number one. Les gens aiment bien les douceurs aussi. Hein. La région rouennaise, c'est la terre où l'on a fait la vraie papillote, celle qui est faite chez Révillon au Coteau, ça va être de saison. Et puis nous avons la praluline, une brioche au beurre et aux pralines roses, créée par Auguste Pralu en 1955. Au fait, la pâtisserie et chocolaterie Pralu, c'est bien d'origine rouennaise, même si on en trouve un peu partout aujourd'hui, et même si les Lyonnais tentent de se l'approprier. Non les gones, Pralu, c'est rouennais. Les pralulines, ils en font tellement qu'il faut qu'ils prennent très tôt le matin. Prendre, ça peut vouloir dire embaucher, commencer le travail dans le parler rouennais. Alors, attention quand même avec les papillotes et les pralulines, hein, si vous avez une chemise blanche, parce que vous pouvez vous faire une catole, c'est-à-dire une tache. Par contre, après avoir mangé, vous aurez la caisse. À d'autres termes, vous serez en forme. Les ch'tis, ils adorent. Oui, à Rouen, on parle volontiers de ch'tis pour désigner les enfants. Ne pas confondre avec le ch'timi du Schnorr. Un événement incontournable de la région rouennaise, c'est Rouen Table Ouverte, RTO pour les intimes, dans lequel gastronomie et spectacle vivant se rencontrent pour le plaisir des papilles, des yeux et des oreilles. Un autre grand rendez-vous, c'est le Salon de la Gastronomie, organisé par le comité des fêtes au Coteau et qui se tient depuis quelques années dans la grande salle du Scarabée à Riorges. On y propose le meilleur de la production d'une centaine d'exposants et leur savoir-faire. Et même si ça pleut, et si la pluie vous y craignez, comme on dit volontiers à Rouen, c'est-à-dire si vous n'aimez pas ça, vous serez bien à l'abri au Scarabée. Au Scarabée, on peut s'étendre, mot du patois rouennais qui veut dire se réchauffer. Voilà, voilà.
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1: L'oreille de Sam Berda fait des merveilles depuis 2016. Il s'occupe de masteriser les albums de vos artistes préférés ou encore de s'occuper du son de leur vinyle. C'est un travail précis et unique en Moselle. Bonjour Sam.
2: Bonjour Jérémy.
1: Vous avez commencé par des études dans des domaines très différents avant de tourner vers la musique. Comment cette transition s'est-elle opérée ?
2: Effectivement, ouais, différentes études, même que je dirais avortées. Puis après, j'ai travaillé pas mal d'années en restauration, en faisant de la musique à côté en fait. Et puis, c'est des concours de circonstances et d'opportunités qui ont fait qu'à un moment, j'ai eu la possibilité de me lancer comme producteur et mixeur en musique électronique en essayant de produire d'autres personnes. Et puis, petit à petit, à transitionner vers le mastering par intérêt et puis par opportunité et par demande aussi des clients simplement.
1: Est-ce qu'on peut expliquer ce qu'est le mastering à nos auditeurs qui sont pas forcément dans le milieu de la musique ?
2: Pour faire simple, c'est la dernière étape entre la production de la musique et sa distribution ou la fabrication des disques si on parle d'un support physique.
1: Vous avez l'occasion de travailler avec des artistes de renommée comme Cœur de Pirate, Gims, Lio, Claudio Capeo. Vous êtes occupé de masteriser le tout premier vinyle qui sert ensuite pour le pressage commercial. Comment ces collaborations ont pu voir le jour ?
2: Pour ces artistes-là, je fais ce qu'on appelle donc le master vinyle. Donc c'est le disque témoin qui est ensuite dupliqué pour le pressage et puis la vente des disques comme on les connaît, qu'on achète chez soi. Moi, j'ai pas contact directement avec ces artistes-là, je travaille beaucoup
1: avec les maisons de disques.
2: Les maisons de disques, ouais.
1: Quelle est votre méthode, Sam Berda, de travail pour faire ressortir l'âme de la musique d'un artiste ?
2: Je pense que ça passe beaucoup par énormément d'écoute de musique déjà, de manière générale, être un peu curieux de choses différentes et il faut savoir mettre ses propres goûts et je dirais même de manière plus générale
1: de côté,
2: de côté et essayer de comprendre les intentions de l'artiste et les sens, puisqu'au final, nous, on est des techniciens, des artisans au service d'artistes et c'est pas du tout l'inverse, quoi.
1: Il y a de plus en plus d'artistes qui font appel à l'intelligence artificielle pour la création de morceaux. Qu'en pensez-vous ? Et est-ce que vous trouvez que votre métier est en danger ?
2: Pour la partie purement créative, je reste assez dubitatif pour l'instant avec tout ce que j'ai entendu, mais bon, j'imagine qu'il en faut quand même pour tout le monde. Pour ce qui est de mon métier, je me sens pas du tout en danger pour l'instant. C'est-à-dire que ce sera peut-être des outils pour
1: perfectionner
2: humain pour gagner du temps sur certaines tâches répétitives, mais tant que les outils IA sont dépourvus de sensibilité, bah justement aller comprendre l'essence d'un morceau et mettre en avant des fois ses imperfections parce que c'est ça qui fait que c'est joli, on n'y sera pas, quoi.
1: On souhaite longue vie à The Wall, hein, votre studio de mastering, et puis bonne route pour la suite, Sam Berda.
2: C'est gentil, merci beaucoup.
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4: Arnaud Fromage est avec nous chaque matin. C'est l'heure de la nécessaire minute comtoise. Mon cher Arnaud, bonjour.
5: Bonjour.
4: Du côté des radars, il y a des petites surprises. On donne vraiment des drôles de noms aux choses, parfois, chez nous, en Franche-Comté.
5: Oui, et en voici un nouvel exemple. Alors, petite mise en situation, vous êtes en voiture, vous venez de Belfort et vous roulez en direction de la chapelle sous Rougemont. Bref, vous êtes sur la départementale 83, vous passez de nez avant d'arriver à Rope. Là, vous passez devant la mairie, sur l'avenue Charles de Gaulle, il y a Céline Coiffure, mais vous continuez, la petite patte d'oie à la Vermenoncourt, vous restez sur la route principale et vous avancez encore un petit peu, il y a les jolies maisons typiques là sur le côté, et c'est là, dans le virage, qu'il faut freiner, tout simplement parce qu'il y a un radar.
4: Bon, pas mal la petite balade là autour de Belfort, je vois pas vraiment... Vous voulez en venir, Arnaud ?
5: Eh bien, exactement à cet endroit précis, là, sous le radar, en face de la boîte aux lettres. Parce que ce n'est pas n'importe quel radar. C'est celui qui est surnommé le radar Johnny Hallyday. Mais alors, pourquoi, allez-vous me demander, maintenant que j'ai réussi à capter votre attention ?
4: Eh bien oui, pourquoi le radar de Johnny Hallyday, Arnaud ? Oui.
5: Pour comprendre, il faut remonter à février 1970. L'idole des jeunes a donné la veille un concert à Strasbourg et doit se rendre à Besançon. 3000 personnes l'y attendent et il est 18h passé. dans la DS Palace Citroën qui roule à fond parce que, bah, années 70. Il y a donc Johnny Hallyday et Sylvie Vartan, mais aussi Mickey Jones, le guitariste de Johnny, Jean Ponce, son manager, et Sacha Rulle, son secrétaire. On est en février, il fait nuit, il fait froid, il y a du verglas et ça roule vite. Bref, Johnny perd le contrôle de sa voiture. Il glisse et se retrouve dans le fossé. Alors il parvient à reprendre le contrôle de son véhicule, parce que, ne l'oublions pas, Johnny Hallyday est un pilote, mais malheureusement, il y a un bloc de béton qui bloque le fossé et la voiture finit par s'y écraser. À bord, Johnny et son guitariste n'ont rien, mais son secrétaire et son manager sont blessés. Sylvie Vartan, elle, a carrément traversé le pare-brise, elle a le visage en sang. En 1970, la ceinture de sécurité est censée être obligatoire, mais dans les faits, personne ne la met vraiment. Les voisins viennent au secours des blessés, alors au départ, ils avouent ne pas vraiment avoir reconnu Johnny et Sylvie Vartan parce qu'ils sont sous le choc, et les blessés sont conduits à l'hôpital de Belfort. Johnny s'empare du téléphone d'un riverain pour annoncer qu'il n'y aura pas de concert à Besançon ce soir-là. Sylvie Vartan, elle, s'exile quelques mois à New York dans une clinique de chirurgie esthétique où elle subira des dizaines d'opérations de reconstruction pour effacer les traces de l'accident. Alors voilà pour la petite histoire. Et c'est donc dans ce même virage, toujours à la sortie d'Europe et toujours aussi dangereux, qu'a été installé en 2019 un radar, le radar Johnny Hallyday, pour nous rappeler que, star ou pas, il ne faudrait pas oublier de...

0: radar Johnny Hallyday, voilà, on sait désormais où il est grâce à vous, Arnaud Fromage, pour la nécessaire minute comptoise. Vous menez les enquêtes dans tous les sens et vous nous faites revivre avec un superbe podcast La vie incroyable de Paul-Émile Victor, un jurassien qui, pour sa première expérience et sa première expédition, est parti au Groenland. On a entendu le premier épisode jeudi, à partir de 10h. Et le numéro 2 est déjà disponible en ce moment sur l'application ICI. Vous allez véritablement découvrir ce qu'a enduré l'équipe autour de Paul-Émile Victor, une équipée qui a été véritablement sans danger, mais ô combien importante pour l'avancée de la science. Un podcast passionnant avec vous, mon cher Arnaud Fromage. Je vous dis à demain.
1: À demain.
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1: Bonjour, je m'appelle Julien Patrick Escos, mais on me surnomme Papy Cocos. C'est un surnom qu'on m'a donné quand j'étais plus jeune, à l'époque j'avais 14 ans, et c'est une amie d'école qui m'avait donné ce surnom. Et j'ai mon fils qui s'appelle Cocos.
2: Cet homme d'une soixantaine d'années est un médocain, amoureux de sa terre, de son phare. Il se souvient d'un monument laissé à l'abandon durant son enfance, la base du bâtiment, envahie par les ronces et les herbes. Aujourd'hui, le phare de Richard est restauré, il se visite, l'enfant du pays est même devenu le gardien du phare. Cocos, qui d'ailleurs a plus un look de corsaire que de gardien.
1: Oui, tout à fait, parce que bon, quand les enfants viennent, ils me voient avec mon bandana, je suis le pirate.
2: Alors justement, comme les gosses, comme les gamins, comme les drôles, ici, nous allons visiter ce phare.
1: Oui, mais bon, il est pas grand.
2: Il est pas grand, on le voit.
1: Oui, mais bon, j'avais ma collègue Aurélie qui a travaillé moi cet été, comme elle disait, c'était son petit phare.
2: Quelles sont ses dimensions exactement?
1: 16 mètres de haut.
2: Et quelle est son histoire? Pourquoi a-t-il été construit ici, juste en bordure de l'estuaire de la Gironde?
1: Et apparemment, autrefois, il y avait un arbre qui est tombé. Les pêcheurs avant fiés à l'arbre. Et après, ils n'avaient plus aucun repère. Ils ont fabriqué ce phare à la suite.
2: Tout est lié à un arbre, c'est fou quoi.
1: Voilà, au départ, c'est un arbre.
2: On va rentrer, vous avez un trousseau de clés qui vous sert à quoi? À ouvrir le phare, tout simplement?
1: À ouvrir le phare. Caline! Caline! Caline!
2: Et Caline, c'est votre chienne donc?
1: Oui, oui, c'est ma chienne. Ça fait 3 ans, comme un mois, qu'elle vit ici.
2: Ah ouais, dans le phare alors du coup?
1: Ben, elle vit dans l'appartement à côté, oui, avec moi.
2: Elle garde bien le phare ou pas?
1: C'est plutôt la gamelle.
2: Où va-t-on là?
1: Je vais vous faire visiter mon chez-moi, là où j'habite, là où je vis tous les jours, enfin, où je dors le soir. C'est là où je passe mes journées.
2: Un bâtiment qui est collé au phare. Ah oui, il y a la cuisine en face.
1: Et à côté, j'ai mon salon. J'ai même la télé, j'ai tout ce qu'il faut.
3: À 7 ans.
1: Je vais sur ICI, parce que bon, les autres chaînes ne me plaisent pas trop.
2: La 3.
1: Voilà, c'est ça.
2: Comment vit-on à l'intérieur d'un phare?
1: Mais non, après c'est une habitude. On m'appelle l'ermite. J'aime bien la tranquillité, donc bon, l'hiver, moi ça me dérange pas. Caline,
2: nous quittons le local personnel du gardien. Il nous emmène à présent visiter le musée et le phare en lui-même.
1: Caline,
2: changement d'ambiance, autant à l'extérieur, il fait très beau, autant quand on rentre à l'intérieur, ça résonne avec, pour commencer, la première pièce qui est un musée.
1: On a des pièces, que des photos, que des personnes du coin nous ont données. Enfin, on donnait à l'époque à l'association.
2: Ce phare avec la pièce d'à côté, votre local, c'est chez vous, c'est votre maison.
1: Mais c'est chez moi, et puis moi je l'ai toujours connu, donc après...
2: Quel est l'endroit que vous préférez?
1: Moi, le carré.
2: À proximité du phare.
1: À proximité du phare, même.
2: Et c'est pas le phare en lui-même?
1: Si, j'aime bien le phare, mais bon, je monte pas en haut, j'y monterai pas tous les jours.
2: On peut y aller, là?
1: Bien sûr, on peut y monter, oui.
2: Donc forcément, il y a un escalier en colimaçon. Il y a combien de marches au total?
1: 63.
2: Vous savez qu'il y a une légende qui dit qu'il y a plus de marches à l'aller qu'au retour. Et vous savez pourquoi? C'est parce que c'est plus facile à descendre qu'à monter.
1: Il y en a qui descendent et il y en a qui arrivent à nous trouver, 72 marches.
2: On a presque le tournis, hein?
1: Oui.
2: Cocos, gardien du phare de Jodignac et Loirac, va reprendre les visites à partir du mois de mars prochain. En attendant, il se contente de profiter d'un cadre exceptionnel.

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2: C'est l'heure de Décibel, toute l'actualité musicale avec ce soir. Vous n'êtes pas prêts. Ah, les ados des années 80-90 et les aficionados du gaming rétro auront reconnu la musique d'un classique du jeu vidéo, Super Mario. Et oui, comme au cinéma et les bandes originales de films, les musiques de jeux vidéo ont leur histoire, leur mode, leur star, leur budget, leur studio dédié, un univers musical à part entière que vous allez pouvoir découvrir grâce à la grande expo Video Games and Music à la Philharmonie de Paris jusqu'à la fin de l'année. Le co-commissaire de cette expo, Jean Z, est ce soir notre invité.
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2: Salut à toutes, salut à tous et bienvenue dans Décibel. Merci de nous avoir choisis pour passer votre mercredi soir. Qu'est-ce qui vous attend, les amis? L'anniversaire du jour extrêmement réjouissant, c'est celui de Stevie Wonder. On l'écoutera donc à la fin de l'émission. La découverte, alors que j'aurais dû vous passer la semaine dernière. Et puis on avait été bavard avec l'invité et puis on n'avait pas eu le temps. Donc c'est ce soir que je vous fais découvrir Metro Verlaine, un duo rock que vous allez adorer, qui en plus chante en français, à découvrir donc tout à l'heure. On ira faire un petit tour aussi à Vienne avec Sissi Impératrice alias Laurent Petit-Guillaume, notre envoyé spécial à l'Eurovision. Ça y est, il est arrivé, il a déjà plein de potins, des coulisses, il a croisé la délégation française, il va vous tenir au courant de ce qui se passe à l'Eurovision. Ce sera dans la deuxième partie de l'émission. Et là, courons à la Philharmonie de Paris, redécouvrir, ou même découvrir pour celles et ceux qui ne s'y étaient jamais intéressés, ces fameuses musiques de jeux vidéo. Jean Z, bonsoir.
4: Bonsoir.
2: Bienvenue dans Décibel. Je vais être tout de suite très transparente avec les auditrices et les auditeurs. On a fait de la radio ensemble au siècle dernier. Ce qui veut dire qu'à tout moment, je ne pourrai plus vous voyez. Et des vieux réflexes, voilà, des vieux réflexes vont revenir. Et peut-être je vais dire, oh, ça fait trop plaisir de te voir, Jean Z. On a fait de la radio ensemble sur Le Move. Vous avez aussi été chroniqueur sur France Info. Donc voilà, beaucoup de radio. Mais vraiment, votre truc depuis ces dernières années, c'est les jeux vidéo. Vous avez déjà été commissaire d'expo autour du jeu vidéo en 2017 à Paris, en 2019 à Saint-Etienne, en 2022 à Montpellier. Et vous avez écrit 6 bouquins sur le sujet, notamment art et jeux vidéo en 2018. Et puis il était une fois le jeu vidéo aux éditions Les Arènes en 2024. L'expo donc qui s'appelle Video Games and Music, jeux vidéo et musique en bon français. Ça a commencé le 2 avril, c'est jusqu'au 1er novembre. Donc ça laisse à nos amis tout le temps de s'organiser pour passer par Paris pour voir cette expo. C'est la plus grande qui ait jamais été faite. Ça n'a jamais existé avant.
4: Sur la musique, non. La musique, je pense que c'est même la première. Vraiment d'importance. En tout cas, on a 2 ans et demi de travail. Puis c'est la Philharmonie de Paris. Alors, quand la Philharmonie, alors pour celles et ceux qui ne connaissent pas, c'est un très très beau bâtiment. Voilà, une superbe architecture. Où ils font plein d'ateliers pour les enfants. Il y a une énorme salle de concert classique qui est absolument magnifique. Ouais. Et un lieu qui fait musée. Donc ils font plein de choses. Et donc ça met un coup de tampon, en fait. Oui. En gros, ça dit, bon ben voilà, la musique de jeu.
2: C'est de la vraie musique.
4: Ça. Nous aussi, on l'aime bien. Et c'est bien, et c'est cool, voilà.
2: Mais oui, mais alors c'est vrai, c'est important de le dire. Il y a eu une grande expo sur le reggae, une autre sur David Bowie, sur John Lennon, sur le métal, sur le hip-hop. Là, ce sont les musiques de jeux vidéo. Donc oui, c'est de la musique, et c'est bien de commencer par ça, parce qu'en fait, c'est vrai que nous, si on a nos souvenirs de Street Fighter à la borne d'arcade en 1987. Attends, ça y est, j'ai choisi mon perso. C'est un bonheur, mais est-ce que c'est de la musique, ça, déjà, Jean Z?
4: Oui, c'était de la musique parce que sur Street Fighter, donc la borne, il faut savoir qu'il y avait des limitations techniques absolument incroyables, donc il faisait bien ce qu'il pouvait. Souvent, d'ailleurs, les compositeurs étaient des ingénieurs, enfin, en gros, des codeurs, parce que pour
2: C'était les informaticiens qui faisaient la musique.
4: Pour mettre de la musique là-dedans, il fallait vraiment, vraiment. Aujourd'hui, c'est plus vraiment le cas. Enfin, il y a une partie logicielle qui est plus cool. Bah voilà, la vie avec des logiciels, c'est devenu plus sympa aujourd'hui qu'hier. Ça, voilà, je vous apprends rien. Et bah, à l'époque, c'était pareil. Mais seulement, il y avait très, très peu. Voilà. Ils avaient 1 millième de smartphone, quoi. Voilà. Et fait de la musique. Alors que tous les autres développeurs voulaient mettre de l'image. Donc, ils bourraient toute la machine d'image. Et puis, tiens, voilà, il te reste le petit coin en carré, d'ailleurs, pour faire la musique. Donc oui, c'est de la musique. À tel point que, d'ailleurs, il y a certains, comme Yuzo Koshiro, qui est devenu, qui est un compositeur japonais, qui a fait des musiques de Street of Rage 2, et qui est devenu une icône dans l'électronique. trop française, par exemple, parce qu'il a fait des concerts, et de la musique, sa musique est incroyable. Ce qu'il est arrivé à faire, voilà, sur des toutes petites consoles, toutes petites machines, c'est absolument incroyable. Et aujourd'hui, c'est reconnu parce qu'on, voilà, on s'aperçoit que, voilà, il y avait une difficulté à faire de la musique et que cette musique, elle est restée imprimée en nous. Mais c'est ce que vous disiez. C'est-à-dire que comment se fait-il que cette musique-là, soit resté en nos mémoires, et même pour celles et ceux qui n'y jouent pas, parce que c'est ça qui est le plus incroyable.
2: C'est ça, voilà. Et c'est la force, vraiment,
4: c'est la force de cette musique, et c'est la force de cette musique de ce temps-là, voilà, parce qu'elle a changé, mais de cette époque-là.
2: Alors on apprend sur la première console en 1972, il n'y avait pas de son, non. Par exemple. C'est dire à quel point ce que dit Jean Z est vrai, c'est qu'au départ, c'était vraiment pas une priorité. Ouais,
4: c'est exactement, mais c'est resté une non-priorité pendant des décennies. C'est-à-dire qu'au début, il n'y avait pas de son. Voilà, elle s'appelle la Magnavox Odyssey, elle sort aux États-Unis, puis elle connaît un certain succès, mais il n'y a pas de son. Voilà, il n'y a pas la place, c'est tout. De toute façon, il n'y a même pas de processeur, il n'y a pas de digne de ce nom, il n'y a quasiment rien. Voilà, pour mettre de la couleur, on met des calques sur le téléviseur, hein, c'est réel. Donc voilà, on est vraiment au minima. Enfin, c'est une période du muet que, voilà, on est en 72, donc on va pas connaître une période muette comme l'a connu le cinéma.
2: Ça va être quelques mois,
4: et puis il va y avoir un pong, et puis il y a du son, et puis voilà, c'est fini. Déjà, on a un peu de sound design, même si c'est un peu crispant.
2: Le son de pong, voilà. Je ne l'ai pas mis d'ailleurs ce soir, je me suis dit le pays va assez mal, je ne vais pas vous mettre pong. Voilà. Mais oui.
4: Relevons la France, mais voilà. Donc, mais le son y est. Et d'ailleurs, quand le grand patron est allé voir Alan Corn, c'est l'ingénieur qui a fait pong, il a dit ouais, je vois un son comme un Flushing Meadow, comme un Roland Garros. Voilà ce qu'on pouvait faire à l'époque, et encore en trifouille. Parce que c'était un électronicien de génie, en trifouillant dans la machine pour essayer de trouver des fréquences sonores capables de produire le son pong.
2: Après, il y a eu donc les fameuses bornes d'arcade, on en a parlé, avec Street Fighter, entre autres, où là, il y avait quand même un certain type de musique. Et puis, on a eu aussi dans nos consoles à la maison, les premiers jeux, je pense à la NES, où on pouvait jouer à Super Mario, et où là, en fait, la musique changeait selon l'ambiance. Il y avait Mario tout content. Il se balade, des champignons, des étoiles, et puis après il arrive dans le château qui fait peur. Autre grand moment de la musique à l'époque, au début, Tetris, on pouvait choisir la musique A. Qui donnait envie de buter un chat, du coup on passait à la musique B. C'était pire en fait.
4: Ouais, je pense qu'on revenait à la A très vite. Hein.
2: Et on revenait à la A très vite. Donc en fait, entre le moment au début des années 70 où il n'y a pas de son, et ensuite quand on arrive dans les années 80, fin des années 80, on peut commencer à faire des choix. Finalement, ça a évolué très très vite. Et c'est devenu un peu comme une musique de film, ça accompagne ce qui se passe à l'écran. C'est-à-dire que non seulement il y a du son, non seulement il y a de la musique, mais la musique s'adapte aussi à ce que fait le joueur.
4: Exactement, c'est ce qui différencie finalement la musique de cinéma, qu'on connaît toutes et tous, et la musique de jeu, c'est-à-dire que la musique est adaptative. L'exemple de Super Mario est frappant parce que dans Super Mario, le Koji Kondo, qui est le compositeur, il utilise un truc qui est utilisé chez Disney, c'est-à-dire que Disney remplaçait le bruitage par des sons musicaux. Voilà, le son devenait une espèce de... Voilà, on pouvait mettre une harpe, un coup de violon, etc. Donc voilà, le son devenait de la musique, le bruitage devenait de la musique. Et chez Super Mario, vous avez exactement la même chose. Et du coup, quand on joue à Super Mario, on intervient dans la musique. Les bruits interviennent et se mêlent à la musique de manière gracieuse et on ne le voit pas. Et en fait, donc, on a tout un espace comme ça dans l'exposition où on explique, voilà, la musique de Super Mario, comment finalement elle s'adapte, comment finalement le joueuse et joueur deviennent un peu aussi compositeurs de la musique quelque part. Voilà. Vous n'aurez pas la même expérience que votre voisin. Voilà. Expérience musicale. Non seulement expérience de jeu, mais aussi expérience musicale.
2: Alors, Jean Z, vous êtes co-commissaire de cette expo, je l'ai dit, avec Fanny Rebillard, qui est musicologue et archiviste numérique, tous les deux. Donc, vous avez bossé 2 ans et demi, vous m'avez dit. En vrai, la masse de thèmes à aborder était énorme. Il a fallu faire des choix. Donc voilà, Super Mario évidemment est là, Final Fantasy aussi. Enfin, il y a évidemment des incontournables, mais ça a été compliqué de faire ce tri.
4: Oui,
2: comment vous avez fait?
4: Parce que quand on vous dit vous avez 50 ans d'histoire à résumer, 50 ans d'histoire de ce que vous voulez, vous vous dites en 800 mètres carrés, c'est pourtant assez grand,
2: mais surtout en fait
4: surtout à Paris et au prix des loyers, d'un coup ça devient tout petit en fait, ça devient tout petit parce qu'on se dit mais qu'est-ce qu'on va raconter, par quel fil on prend, etc. Donc on voulait raconter quand même une histoire au début, donc on s'en tient vraiment au début de l'exposition, on se dit on reste dans les années 70 puis 80 90, et à ce moment-là, mais comme dans l'histoire de la musique de de jeux vidéo, tout explose. Voilà, en fait, la scénographie devient un univers de jeux vidéo, c'est-à-dire qu'on appelle ça dans le jeu vidéo un monde ouvert. Alors, c'est quoi un monde ouvert? Ben, en gros, il y a une porte qui s'ouvre au début du jeu, il y a un grand panorama, et puis on vous dit, ben, vous pouvez aller à droite, à gauche, tout droit, ben, faites bien ce que vous voulez. Là, vous êtes là, bon, ben mince, ben, qu'est-ce qui se passe si je vais à droite, à gauche, etc. Ben, là, c'est la même chose, et on va découvrir des thématiques différentes des années 90, 2000, 2010. On rencontre l'électro, notamment, avec des musiques de Prodigy, notamment, ou des Chemical Brothers, mais des choses beaucoup plus calmes, comme la musique traditionnelle qu'on a écoutée avec une Game Boy géante.
2: Et on fait jouer
4: Tetris. Voilà. Et du coup, en copiant finalement le monde des jeux, on a réussi à trouver une scéno, un parcours, une visite qui soit un peu comme celle des ce qui se passe dans les jeux vidéo. Et du coup, je pense que les visiteurs qui ne connaissent pas vont être un peu perdus, mais vont se dire bon, ok, je joue le jeu.
2: Oui, voilà,
4: l'exploration est récompensée dans cette exposition. Ouais. Donc on va trouver une salle sur Sonic, Super Sonic, bah ok, on va y jouer. Ah ok, on va trouver une salle sur l'électro, elle est vachement bien, etc. Donc voilà, et d'ailleurs il y a plein de Easter eggs, il y a des bonus cachés aussi dans l'exposition.
2: Comme dans les jeux, il y a des passages secrets.
4: Exactement. Et donc ça a été 2 ans où il a fallu ça pour que la Philharmonie, parce que c'est un travail collectif. Voilà, c'est un vrai travail collectif. Il y a Fanny, il y a moi, mais enfin moi, il y a tous les autres et toutes les autres. Et du coup c'est un peu une rencontre. En fait c'est marrant parce que c'est une rencontre. Un peu des non-joueurs et des joueurs. Voilà. Ouais. Nous, on est plutôt joueurs avec Fanny, donc on joue beaucoup. Et puis eux, ils sont plutôt non-joueurs, mais très curieux. Et donc, du coup, il a fallu aussi dialoguer, leur faire comprendre, etc. Donc, c'est pour ça qu'on a voulu une expo pour tout le monde. C'est pour pas exclure quand même toute cette partie de gens qui n'y connaissent rien ou qui ont lâché. Hein, parce que
2: oui,
4: c'est aussi beaucoup ça.
2: On peut lâcher à la fin du collège.
4: Ouais, c'est ça, exactement.
2: Ça a commencé le 2 avril et c'est jusqu'au 1er novembre. Video Games and Music à la Philharmonie de Paris. Vous allez y croiser alors un grand moment, un grand pivot, j'ai l'impression, de la musique de jeux vidéo. Mais Jean Z, ne vous en faites pas, compter sur lui, va me dire si je dis une bêtise. Grand Theft Auto, GTA, il me semble que c'est un pivot parce que là, un peu comme dans les bandes originales de films de Tarantino, Grand Theft Auto propose, donc on joue à conduire une bagnole, mais alors vraiment comme un cochon, on conduit très mal, on veut tuer des gens, et on a un autoradio, et on a 9 radios au choix.
4: Ça c'est vrai.
2: Ah ça c'est quand même une dinguerie, oui, ça c'est un vrai pivot. Et
4: qui s'est inspiré d'un jeu qu'on n'a pas pu présenter non plus, ça s'appelle Outrun de Sega. Outrun, c'est un jeu de console, hein, de salle d'arcade, où on conduisait une bagnole, c'était le rêve américain, hein, donc c'était un conducteur, il a une blonde assez côté, et voilà, on est à fond la caisse sur la highway, ok, super, et les musiques sont incroyables, et il y a 6 morceaux dans l'autoradio.
2: D'accord.
4: Du coup, Grand Theft Auto a récupéré cette idée, mais on a fait... on a fait le pendant moderne de ce qui se passe quand on fait de la musique de jeu et qu'on va mettre de la musique enregistrée dans les Avengers, voilà, dans un Walkman des Avengers, on va mettre un certain son. Ben là aussi, on va prendre des sons, mais un peu comme Blur, et le son tout de Blur qui est absolument incroyable, s'est fait connaître, a été popularisé en partie grâce à FIFA, grâce à l'écran titre de
2: un
4: FIFA.
2: Jeu de foot, ouais.
4: C'est un jeu de foot, c'est une simulation de foot, sauf que tout le monde, tous ceux, qui ont joué à ces FIFA des années 90-2000, se rappelle de Blur, de Song 2 via ça. Et donc il y a beaucoup de morceaux de hip-hop, de rock aussi, hein, d'ailleurs, de country, parce qu'ils ont mêlent plein de choses.
2: Ah, dans GTA, il y a tout.
4: Voilà, exactement, ouais. qui se sont imprimés dans les mémoires des joueuses et des joueurs grâce à GTA.
2: Ce qui fait qu'en 2001, dans GTA 3, vous pouviez jouer en écoutant Toto Africa. Alors je vous propose de rentrer dans le jeu vidéo, un peu comme dans l'expo Video Games and Music. Jean Z est notre invité, on va continuer à parler de ces musiques de jeux vidéo et de ce qui se fait maintenant. C'est de la vraie musique classique.

0: Grand Theft Auto, GTA 3, voilà, si vous voulez. C'est sur la radio classique des années 80. Vous écoutez Décibel et on parle avec Jean Z, qui est le co-commissaire de cette grande exposition de la Philharmonie de Paris, pardon, Video Games and Music, jeux vidéo et musique. Je vous soupçonne d'avoir mis le nom de l'expo en anglais parce que vous supportez pas les gens qui écrivent jeux vidéo et qui mettent un S à vidéo.
1: Ça, c'est vrai.
0: Je sais que c'est vos pires ennemis.
1: C'est vrai, hein, qu'au pluriel, ouais, le vidéo ne prend pas de S, mais effectivement, il y a la, la vox populi qui, voilà, qui j'essaie de combattre quelque chose qui est imbattable, c'est la vox populi.
0: J'aime bien, voilà, j'aime bien, c'est ce petit côté, on se bat contre les moulins avant, mais ça fait du
1: voilà,
0: bien.
1: C'est ça.
0: Donc les jeux X vidéo, pas de S. Voilà. Merci les enfants. En vrai, pourquoi c'est en anglais le titre?
1: Parce qu'on dit VGM en anglais. Voilà, la vidéo, parce que voilà, au bout d'un moment, la musique de jeux vidéo, ça devient long à dire.
0: C'est un peu long, j'avoue.
1: Voilà, c'est un peu relou, et donc du coup, pour les Anglais, bon, ben, les acronymes, ils aiment bien aussi les acronymes, comme les Français, mais voilà, celui-là, on l'a pas, celui-là, mais eux, ils l'ont, c'est VGM.
0: VGM.
1: Et donc VGM est devenu Video Game and Music, et je trouve que ça colle très bien à l'exposition, c'est-à-dire que voilà, on explore les rapports de la musique et des jeux vidéo. Voilà, c'est pas une histoire de la musique des jeux vidéo avec une histoire extrêmement poussée et du coup technologique, parce qu'on aurait été obligé de passer par beaucoup de techno,
0: beaucoup
1: de machines, beaucoup de logiciels pour expliquer comment on intègre finalement de la musique dans les jeux, et on est plus dans les rapports finalement qu'entretient la musique avec ces jeux au fil du temps. Voilà, et là ça nous allait bien, c'était beaucoup plus popu, beaucoup plus pop.
0: Ah ouais. Alors ce qu'on vient d'entendre là, c'est donc une chanson qui était déjà un tube, Toto Africa, et qui s'est mis dans un jeu vidéo. Il y a aussi des compositeurs qui sont devenus, vous l'avez dit tout à l'heure, même des grands compositeurs reconnus et à qui on demande de composer les thèmes des jeux vidéo, comme on pourrait composer le score d'un film à Hollywood. Il y a par exemple dans Final Fantasy VI la musique de Nobuo Uematsu.

0: dans notre style Gustavo Santaolalla, qui avait été le compositeur de la musique de Brokeback Mountain. On lui doit la musique de The Last of Us. Alors, comment on passe de tout, tout, tout, tout, tout, tout à ça, qui est de la belle et grande musique? Vous avez donné un élément de réponse tout à l'heure, c'est l'évolution de la technologie qui fait qu'on...
1: Ah, c'est sûr.
0: Voilà, on a plus de mémoire, plus de place pour les jeux, ça c'est évident. Mais il n'y a pas que ça aussi, il y a quand même un côté psychologique. Intellectuellement, les gens qui vendent du jeu vidéo, qui fabriquent du jeu vidéo, maintenant se disent, il nous faut une musique.
1: Oui, exactement. Il y a eu un changement, c'est-à-dire que cette musique est devenue, à partir des années 90 déjà, hein, Nintendo, Sega, ils disent, on va quand même, dans le marketing, on va quand même dire qu'il y a du Dolby, de la stéréo. Enfin voilà, même si ça prend pas beaucoup de place dans la machine en réalité, mais on va quand même le dire et on va quand même essayer de montrer que le son. C'est marrant parce que Nintendo a une image aujourd'hui très polie, enfin en tout cas très familiale. Oui. Et à l'époque, dans les années 90-2000, il y avait des pubs ultra grunge, très rock, très rugueuses. Et du coup, on se dit, ah, mais tiens, comment la com a changé. Mais Sega, tout le monde se rappelle, enfin beaucoup en tout cas, les plus anciens, se rappellent de ce punk voilà, qui prenait des roustes aux jeux vidéo et on disait, Sega, c'est plus fort que toi. Voilà,
0: bah, oui, c'est
1: et,
0: vrai.
1: Et avec un côté extrêmement punk, il arrivait, il était là, il arrêtait pas de se prendre. D'Étol, c'est la machine qui vient. Voilà. Et ça a changé beaucoup quand même avec quelque chose qu'on connaît, c'est le CD. Alors, il n'y a pas que ça, dans les coulisses, on a beaucoup de logiciels. Mais le CD, bah, ça a changé beaucoup de choses pour beaucoup de gens, musicalement, hein, j'entends,
0: bien sûr.
1: Même dans le secteur musical. Mais là aussi, avec tout cet espace, on s'est dit, bah, tiens, on peut mettre un orchestre symphonique, mais on peut garder les visuels absolument incroyables.
0: Ouais.
1: Et donc, du coup, est-ce qu'on ne pourrait pas mêler un peu les deux? C'est-à-dire une musique plus ambitieuse encore, c'est-à-dire la musique qu'on entend dans les films, hein, en gros, mais cette fois à la manière du jeu vidéo, c'est-à-dire de manière interactive, en impliquant, on va dire, le joueur. Ça a mis un peu de temps aussi, hein, pour que cette interactivité se fasse jour. Mais voilà, effectivement, le CD a beaucoup poussé, le logiciel également, et effectivement, on arrive aujourd'hui à des qualités qui sont incroyables. Enfin, je veux dire, voilà, on a des orchestres symphoniques. Olivier de Rivière, qui est un compositeur français, qui a fait la musique de Remember Me, c'était il y a une dizaine d'années, donc ça se passe dans un Paris futuriste. Le jeu est absolument magnifique. Ça revisite vraiment la capitale, et on est dans le futur. Enfin, voilà, donc au cinéma, on n'a quasiment jamais vu ça. Et il a fait enregistrer par l'un des plus grands orchestres anglais toute une musique symphonique pour la re-scratcher, retravailler, re-échantillonner. On ne fait pas ça au cinéma, parce que ça a déjà tellement coûté cher.
0: Oui, c'est ça, l'orchestre, on n'y touche plus après.
1: Voilà, mais là, il y a une espèce d'impolitesse dans le jeu vidéo. Mais non, mais si, vous allez voir, on fait en futur, etc. Et c'est la musique, et absolument touchante aussi, hein, mais aussi incroyable par ce côté un peu osé, quoi. Ce côté, ben voilà, c'est du jeu vidéo, on a le droit, quoi.
0: J'adore. Et donc, en parallèle de cette expo, la Philharmonie organise alors des conférences, mais aussi des concerts. Donc, puisque aujourd'hui, partout dans le monde, il y a des gens qui vont dans les théâtres, dans les cinémas aussi, ça se passe pas mal, et dans les salles de concerts pour entendre des concerts de musique de jeux vidéo. Donc, il y a par exemple un concert Assassin's Creed The Piano Collection. Ça sera le 23 juin. Toujours autour d'Assassin's Creed, là, il y a carrément un concert avec les images, avec l'orchestre symphonique. Il y a l'Orchestre National d'Île-de-France aussi qui va jouer Final Fantasy. Ça va être bien, ça va être le 25 juin, voilà, à la grande salle de la Philharmonie. Et voilà, donc tout au long de cette expo, il y aura aussi en parallèle des concerts. Alors,
1: ouais, c'est presque le regret, ça, de se dire que voilà, bah, la Philharmonie de Paris, elle n'est qu'à Paris. Voilà, on aimerait une Philharmonie de Reims,
0: mais ça dure longtemps.
1: Toulouse,
0: alors on se dit, on a toujours un moyen de passer par Paris d'ici novembre.
1: C'est tout le parce qu'on reçoit plein de commentaires. Ah, ça a l'air génial. Si je pouvais être à Paris, etc. Mais effectivement, c'est long, là. La Philharmonie a bien pensé en se disant, bon, on va rallonger, on va faire attention au créneau pour que tout le monde puisse jouer. Parce qu'il y a une trentaine de postes jouables, mais du coup, si c'est blindé, effectivement, les gosses peuvent pas jouer, vous non plus, parce que vous avez quand même envie de vous faire une petite salle d'arcade. Là, c'est plutôt bien pensé. Je trouve qu'ils font bien les choses. C'est-à-dire qu'il y a des créneaux. Et du coup, quand il y a du monde, il n'y a pas non plus trop de monde. Mais voilà, mais c'est un peu le regret de se dire, la Philharmonie de Paris, il en faudrait plein. Voilà,
0: il en faudrait partout en France.
1: Exactement.
0: En attendant, essayez de programmer lors d'un passage à Paris la visite de cette expo. Et alors, si vous pouvez faire ça le samedi 27 juin, il va y avoir un grand moment. C'est la Just Dance Experience. Donc, c'est un spectacle participatif et en famille à partir de 6 ans autour du jeu Just Dance. Alors, vous allez nous en dire deux mots, Jean Z, parce que Just Dance, il a vraiment sa place dans l'expo. Mais avant, je vous propose d'écouter une des chansons en français de Just Dance. Alors, il n'y en avait pas des masses. J'ai trouvé le bal masqué Ohé Ohé de la compagnie créole.
1: Et pourquoi pas, Amélie?
0: J'ai trouvé Papa Outé de Stromae.
1: Oui, tout à fait.
0: Et j'ai trouvé Plastic Bertrand.
1: Très bien.
0: Ça plane pour moi. Répétez vos chorés.

0: vous pouvez le chanter très fort et très faux dans votre douche. Mais avouez que aller à l'expo sur les musiques de jeux vidéo et taper votre meilleure choré sur Sa Plane pour moi,
1: épuisante,
0: de Plastic,
1: hein,
0: Bertrand, choré, ah bah ça va très très vite. Hein.
1: C'est ça, voilà, ça, faut sautiller, ouais.
0: Donc Just Dance, c'est un des jeux mis en avant et ça fait partie des espaces jouables de l'expo de la Philharmonie de Paris. Il y a 29 jeux en tout, hein, auxquels on peut jouer. Mais celui-là, il est vraiment important.
1: Il a sa petite salle, il est important parce que les jeux musicaux existaient. C'est très populaire. Mais ce qu'a réussi Ubisoft, parce que c'est un éditeur français, hein, qui
0: est en jeu parisien.
1: Just Dance, c'est français. C'est fait à Montreuil, en région parisienne.
0: Le bal masqué, ohé ohé. Bravo les gars, dédicace.
1: Après, ils sont très très éclectiques et ils écoutent effectivement plein de choses. Et c'est marrant parce que ce qu'ils ont réussi à faire, c'est-à-dire que dans les jeux de danse, il y a un petit côté simulation. Alors comment, il faut jauger le niveau. Est-ce que c'est un peu haut? On va demander de la simulation à danser vraiment bien et à suivre vraiment les chorés. Bon, ça c'est dans Dance Dance Revolution où avec les pieds, il va falloir suivre toute une série de gestes absolument précis. Alors que Just Dance, pas du tout.
0: Oui. Hein,
1: Just Dance, c'est très permissif. C'est-à-dire que tout le monde peut danser et même de son canapé, normalement, si on est assez malin, on peut quand même réussir à avoir quelques
0: points.
1: Sans se lever, exactement.
0: Oh là là.
1: Mais nous on a fait un truc encore plus fort, mais c'est Ubisoft qui l'a proposé. Je trouve que c'est une idée géniale. C'est-à-dire qu'il y a plus du tout de manette, il y a plus rien. Voilà, on arrive dans la salle, on choisit son morceau et puis on commence à danser. Face à l'écran, il n'y a pas de points, il n'y a pas de correct, perfect, etc. On y va, on danse. D'ailleurs, j'ai vu des jeunes filles notamment danser et changer totalement la choré. Il y avait une choré sur l'écran, un grand écran, et elle faisait une autre choré qui était vachement bien. Et voilà, donc il peut se passer ça pendant l'exposition. Et ça, c'est drôle parce que d'un coup, le jeu vidéo devient un peu autre chose. C'est-à-dire que nous, ce qu'on voulait aussi montrer, c'est que cette musique de jeu, elle est très physique finalement.
0: Ouais.
1: Au-delà même des jeux musicaux, il y a quelque chose d'une physicalité, il y a quelque chose du corps. Et c'est peut-être pour ça aussi qu'on les retient aussi bien, c'est que quelque chose se joue au niveau physique. Et on voulait ces parties dansantes parce qu'en plus ça sent incroyable. Voilà, quand on fait une expo et qu'on peut danser, c'est quand même super. Voilà, c'est rare.
0: C'est pas tous les
1: jours.
0: C'est
1: pas chez Matisse que ça arriverait, mais même si on adore Matisse, hein, c'est pas ça le problème. Hein, mais voilà, chez Matisse, il y a moins Just Dance, mais là, vous pouvez la voir. C'est quand même sympa.
0: Video Games and Music à la Philharmonie de Paris, c'est jusqu'au 1er novembre. À tout de suite.
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0: On n'a pas parlé d'argent, donnons les tarifs de cette expo. Non, c'est bien parce que c'est pas cher. Je vais dire du bien. Tarif réduit, 6, 9, 11 euros. Tarif plein, 15 euros. Tout va bien pour aller passer un long et bon moment où on va jouer, chanter et même danser.
1: Donc et même danser, oui.
0: Voilà, Video Games and Music.
1: Et si à ce que je vois, les gens restent plutôt 2-3 heures parce qu'on a une grande expo, on a aussi une grande projection, un grand écran pour les gens qui veulent vraiment pas jouer, qui sont allergiques, mais qui passent un excellent moment et les gens restent. Voilà, enfin, vraiment, c'est un lieu où les gens restent, donc c'est très agréable.
0: Est-ce que, quand vous avez préparé cette exposition, Jean Z, avec Fanny Rebillard, est-ce que vous avez pensé aux gens pour qui la musique de jeux vidéo, c'est ça ?

0: Woman, baby. Voilà. Est-ce que si on n'y connaît vraiment rien, ou si on a de très très vieux souvenirs des années 80, est-ce que on se sent perdu? Est-ce que c'est devenu une musique savante, la musique de jeux vidéo, ou bien est-ce que c'est quand même toujours quelque chose qui doit être immédiat?
1: Alors, c'est immédiat, et nous on a voulu le faire jouer comme ça, c'est-à-dire que quand on va dans la salle d'arcade, bah c'est une salle d'arcade, et oui, on explique un peu avec les cartels, un peu avec un peu de texte ce qui s'y passe, mais après c'est beaucoup aussi beaucoup de sensations, et les gens vont jouer, vont écouter, vont dire bah tiens les primes.

0: des premières musiques. On a aussi fait confiance au jeu pour dire ce qu'il avait à dire sur le jeu. Et on va dire que ça, c'est le mode facile. Il y a un petit peu le mode intermédiaire. Les gens vont commencer à fouiller. Tiens, pourquoi il y a Wipeout 2097? Pourquoi Prodigy et Chemical Brothers, ils ont participé à un tel jeu avec PlayStation au milieu des années 90? Tiens, voilà. Là, c'est le milieu intermédiaire. Puis il y a le milieu, on va dire, expert. Le mode expert. Ouais. Donc, on a toute une partie sur la plongée dans le code. Bah, c'est ça. On va faire une plongée dans le code. Comment on peut coder? Comment on peut essayer de commencer à comprendre. D'ailleurs, il y a un vieil ordinateur qui s'appelle le Commodore 64 qui rappellera des souvenirs à certaines et certains. Et on peut composer de la musique dessus. Voilà, on propose de composer de la musique, mais assez facilement. Ouais. Assez facilement. Donc voilà, il y en a un peu pour tous les goûts, mais franchement, ça a été vraiment voulu pour que les non-joueurs et les joueurs dialoguent. Ça, c'est vraiment très important. Et que si on y va en famille, il y a quelqu'un qui n'y connaît rien, ou quelqu'un qui s'y connaît, mais en salle d'arcade, mais l'autre qui s'y connaît plutôt en PlayStation 4, bah, puisse dialoguer ensemble. Et ça, c'est plutôt vraiment important. Et je pense que c'est ce qui se passe. On a notre jeu vidéo. Oui. Et on a voulu aussi que tout le monde dialogue et que tout le monde se parle.
1: Ah, ça, c'est une très, très belle chose. Video Games and Music. Juste par curiosité, une musique de jeu vidéo, alors on l'a compris, il y a 50 ans, aux prémices, c'était vraiment, fallait que ça coûte que dalle, et c'est le gars qui faisait les graphismes qui composait une musique vite fait dans son salon avant d'aller au bureau. Aujourd'hui, une musique de jeu vidéo, c'est comme celle qui est orchestrale qu'on a entendu tout à l'heure, celle de Final Fantasy, celle de The Last of Us, c'est combien de pourcentage du budget d'un jeu vidéo à la louche, hein?
0: À la louche, je pense que ça doit toujours pas extrêmement haut de fait. Pourquoi? Parce que ce qui coûte cher en fait dans un jeu vidéo, je vais vous dire, c'est les mouvements. Voilà, quand vous voyez un jeu qui ressemble à du cinéma, c'est-à-dire tous les PNJ, tous les personnages sont ultra fluides, c'est ça coule, c'est incroyable.
1: C'est là les sous.
0: Et là les sous, ils sont là. Okay. Parce que là il faut un max d'animateurs, de gens qui font que vos personnages ils sont super. Ça n'empêche que les gens qui mettent de l'argent, vous allez l'entendre sur la musique, généralement vous l'entendez. Voilà, Just Dance par exemple,
1: mais
0: sauf que derrière il y a quand même des gens qui font des chorés, qui les imaginent, qui se costument au sein d'Ubisoft, voilà, qui vont enregistrer tout ça, mais voilà, ça représente toujours pas quelque chose d'important, mais de plus important en tout cas qu'à l'époque des années 90, ça c'est sûr.
1: Et ça fait vraiment partie de la pop culture, notre culture commune, ces musiques de jeux vidéo. Merci beaucoup.
0: Merci à
1: Jean
0: vous.
1: Z.
0: Merci.
1: Pour se dire au revoir, je vous propose une petite partie de Guitar Hero en 2005.
0: Pas de problème. C'était pas le meilleur. Hein,
1: avec Franz Ferdinand. Ah oui, il y a du rock aussi dans les jeux vidéo. Take Me Out. Merci Jean.
0: Merci.

0: Spéciale dédicace à celles et ceux qui ont marqué plein de points à Guitar Hero grâce à cette chanson de Franz Ferdinand, Take Me Out. Franz Ferdinand en tournée française des festivals d'été. Ça commence à la Cartonnerie de Reims le 19 juin. Festival Beauregard à Hérouville-Saint-Clair le samedi 4 juillet. Puis Carcassonne le 27 juillet. Et ensuite Saint-Cloud, Festival Rock en Seine le vendredi 28 août. Semaine de l'Eurovision, notre envoyé spécial sur place, Laurent Petit-Guillaume, est en direct. Il est bien arrivé à Vienne. Ça va, Lolo ?
1: Oui, salut Émilie, bonsoir à tous. Effectivement, je suis bien à Vienne, entouré de tous mes collègues de tous les pays qui participent à l'Eurovision. Comme chaque année, on est tous réunis ici devant un écran qui nous présente tout ce qui va se passer. Et demain soir, on ira voir dans la salle la demi-finale. Je vous en dirai plus, donc vendredi.
0: Ouais. Alors Laurent, on a vu qu'à Vienne, ouais, le ciel est bleu, la mascotte est affreuse. Oui. Et toi,
1: c'est vrai.
0: Elle est affreuse. J'ai vu une story, il faut suivre absolument, oui, Laurent Petit-Guillaume sur Instagram. Il vous poste tout en story, cette mascotte est absolument terrifiante, mais c'est pas grave, ce qui nous importe, donc oui, c'est les demi-finales, et une petite déception, Lolo, oui. Alors
1: oh, je suis très déçu, je vous avais parlé du Portugal, oui. Ils ont été éliminés complètement lors de la première demi-finale, et il y a eu une autre annulation, c'est la chanteuse de San Remo, qui s'appelle Zenit, et elle était en duo avec Boy George, il était là, Boy George, oh. Et bien il est rentré chez lui. Voilà, ils participeront pas à la finale. Puis alors, je voudrais quand même rassurer tout le monde, parce que c'est vrai qu'on regarde sur Internet les pronostics et les bookmakers, je dois le dire, parfois se trompent. Bon, ils s'étaient pas trompés en 2021 quand ils avaient mis les Italiens de Maneskin en première partie, enfin en numéro 1, et oui, Barbara en numéro 2, Barbara Pravi. Mais l'an dernier, ils se sont trompés. Tout le monde croyait que c'était le groupe suédois qui allait gagner, et finalement, c'est l'Autrichien. Donc, si vous êtes un fan de l'Eurovision et que vous regardez les paris, les bookmakers en ce moment, ne vous inquiétez pas, tout peut changer, et notamment pour notre petite Monroe, qui a fait belle impression lors des répétitions cet après-midi, qui participera demain à la demi-finale, que vous pourrez regarder sur France 4 à partir de 21h ou sur le site de France Télévisions. Vous verrez sa prestation pour la première fois demain soir à la télé.
0: Ah, voilà. Trop bien. Et là, bon, les journalistes l'ont vu, hein, puisque donc les répétitions du jour étaient ouvertes à la presse.
1: Ouais,
0: revenons à la compétition.
1: Mais il faut voir ce que ça donne en télé. Hein.
0: Oui, oui, bon, bien sûr.
1: Allez, je vais te faire plaisir.
0: La Moldavie, c'est ça ?
1: Oh, je l'adore. C'est un petit gars, il s'appelle Satoshi. Il est très marrant. Et c'est une vraie déclaration d'amour à l'Europe et à son tout petit pays dont l'indépendance est menacée. Bon, c'est un mélange de plein de choses. Il y a de la tradition, il y a du rap. Il a fait sensation lors de la demi-finale. Et voilà ce que ça donne. Ça s'appelle Viva Moldova. Viva Moldova! Mallorca.
0: C'est pas mal du tout, Satoshi.
1: Mais il est sympa. Ah non, franchement, il est sympa. Tu verras, il y a une belle chorégraphie autour de lui. C'est plutôt rigolo. Ça peut le faire. En tout cas, il y a de l'ambiance et il a fait sensation lors de la demi-finale. Alors, il y en a une autre dans la série des refrains, ouais, vraiment entêtants, voire énervants, mais donc efficaces.
0: Ouais.
1: J'ai choisi de vous parler de la Bulgarie qui fait son grand retour, représentée par une chanteuse qui est star dans son pays. Elle a gagné X Factor. Elle fait partie du jury de The Voice en Bulgarie. Elle s'appelle Dara, c'est très énervant, mais serait très efficace. Baranga, baranga, baranga, baranga. Tu vas voir, c'est génial, c'est génial. Ça fait danser.

0: J'adore. Attends, c'est pas du tout agaçant. Je trouve ça très bien. Ça me relaxe. Non, si, bien sûr, non, c'est terrible. Mais oui, en tout cas, ça peut bien rentrer dans la tête. Et encore une fois, tout dépend. Et c'est vrai, Laurent le disait, mais il faut vraiment le préciser. La chanson est bonne ou pas bonne, mais c'est la prestation aussi. Qu'est-ce que ça rend à la télé? Eh oui, évidemment.
1: Exactement. Parce que nous, dans la salle, on voit tous les trucages, on voit tous les gens qui courent autour, qui accrochent une robe quelque part pour pas qu'elle s'envole, etc., etc. Il faut voir absolument ce qui se passe à l'écran, et c'est comme cela que les jurys pourront juger. Allez, un petit peu de rock, parce que la Roumanie est de retour pour des raisons économiques. Elle était absente, la Roumanie. Alors bon, je suis désolé pour la prononciation, elle s'appelle Alexandra Icapitanișcu. C'est du rock fort. Bon, la chanson s'appelle Shock Me en français.
0: Étrangle-moi.
1: Alors, on lui a demandé de changer certaines parties en termes de paroles parce que c'était plutôt tendancieux, plutôt.
0: C'est dommage. C'était
1: un petit peu comme une normalisation d'une pratique un peu dangereuse, si tu vois ce que je veux dire. Voilà. Bon. Alors, elle a déclaré que sa chanson était au contraire très positive. Elle parle d'amour de soi, que la notion d'étouffement se rapporte plutôt à des doutes, des remises en question personnelles. Bon, enfin, c'est du rock. Pour une fois qu'il y a un peu de rock à l'Eurovision, écoutez plutôt.

0: une petite voix à la Lady Gaga. En tout cas, elle plaisante pas quand elle chante. Hein. Ah ouais.
1: Et pas que la voix, elle dégage également sur scène. Rendez-vous demain soir également, elle participera à la demi-finale. Et puis on va se quitter quand même avec une conclusion. Ce soir, on y croit, on aime toujours et encore plus Monroe. Grâce à ce qu'on a vu cet après-midi, les répétitions, grâce à ce que vous allez voir demain soir lors de la demi-finale.
0: Dis-nous, est-ce que la robe est belle? Est-ce que la Corée est belle? Ouais, on y croit.
1: Alors, elle est entourée de danseurs et de danseuses. La robe est blanche, je ne vous en dirai pas plus.
0: Okay.
1: Et c'est tout un cheminement qui est très inspiré d'œuvres. Enfin, il faut décrypter, hein, d'œuvres connues, de peintures connues, d'œuvres connues.
0: Il y a un
1: mélange de tout. Oui, ça a la pêche. C'est vraiment quelque chose qui nous emporte jusqu'à la fin. On verra ça demain, Monroe. On regarde et on écoute plutôt.
0: Merci beaucoup, Laurent Petit-Guillaume, en direct de Vienne. À demain, l'Eurovision, grande finale.

0: Elle est franco-américaine, pardon. Elle a 17 ans. Elle s'appelle Monroe, chanteuse lyrique qui représente la France cette année à l'Eurovision. Laurent Petit-Guillaume qui a vu les répètes cet après-midi et qui dit que pour nous, c'est drôlement bien parti.
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0: Le Cheap Show d'Anaïs, le premier album d'Anaïs, donc, fête ses 20 ans. Pour l'occasion, Anaïs sortira vendredi prochain une nouvelle version d'une chanson que vous connaissez bien. Normalement, vous la connaissez même par cœur depuis 20 ans que ça dure. Mon cœur, mon amour. En attendant la nouvelle version, on écoute le classique. On souhaite un bon anniversaire au Cheap Show d'Anaïs. On attend avec impatience le concert.
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0: 20 ans pour le Cheap Show d'Anaïs. Et comme les albums qui sortaient au début des années 2000, ils sortaient pas en vinyle, et bien pour ces 20 ans, il sort pour la première fois en vinyle. Vous pouvez déjà effectuer une petite précommande. Et la nouvelle version de Mon Cœur, Mon Amour, version 2026, ça sera pour le 22 mai.
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0: Métro Verlaine, c'est un groupe que j'adore. Ils viennent de sortir un quatrième et nouvel album. Comment vous dire, c'est un duo, c'est rock, c'est culotté, c'est lettré, intelligent. Les paroles peuvent pas être connes puisqu'elles sont en français. Voilà, c'est ça, parce que parfois on se cache un peu derrière l'anglais en se disant c'est beau, ils vont rien comprendre. Là non, ça n'est pas le cas. Sur scène, ils sont absolument merveilleux. Il y a une vraie alchimie entre eux. J'ai beaucoup aimé cette chanson Rodéo. Je me suis dit qu'elle allait aussi vous plaire, vous parler. Et puis parce qu'on a besoin d'écouter du rock, ça fait du bien. Vous avez entendu tout à l'heure Laurent Petit-Guillaume. Même à l'Eurovision, les gens réclament du rock. Alors en voilà du bon. Made in France, Métro Verlaine.

0: monter un groupe après avoir eu un coup de foudre, c'est parfois une très très bonne idée. Ça a été le cas de Métro Verlaine. Lui, c'est Axel. Elle, c'est Raphaël. Leur quatrième album va arriver tout bientôt. Il y a déjà donc cette chanson que vous venez d'entendre, Rodéo, qui est disponible, et puis une autre aussi qui s'appelle À l'envers. Ils fêteront la sortie de leur quatrième album à Paris, au Point Éphémère, le 14 novembre prochain. Mais croyez-moi, ils n'oublieront pas de tourner absolument partout en France. Et ils sont excellents en live, Métro Verlaine. Ils viennent d'Évreux. Vous allez me dire, est-ce que ça a un rapport avec le fait d'être excellent ? Eh bien oui, Made in Normandie, ça fait des années que c'est une recette qui fonctionne dans le rock'n'roll, croyez-moi.
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0: C'est l'anniversaire de Stevie Wonder. Et franchement, on est à deux doigts de faire un jour férié, tellement on a de la chance, toutes et tous, autant que nous sommes, de vivre à la même époque que ce génie. C'est-à-dire que les gens, dans 300 ans, ils diront « Oh là là, Stevie Wonder !» Comme nous, on fait genre « Oh là là, Mozart !» quoi. Stevie Wonder, les gars, légende vivante, 25 Grammy Awards, 100 millions d'albums vendus. Il a aujourd'hui 76 ans. Et on fait ça en musique, évidemment, Sir Duke, chanson dans laquelle Stevie a le bon goût de rendre hommage à ses héros musicaux, Duke Ellington en tête, mais pas que. Vous écoutez ici, bon anniversaire, Stevie!

0: Joyeux anniversaire à Stevie Wonder et à cette chanson qui a pile 50 ans. Allez, merci d'avoir écouté Décibel. Merci à l'équipe. Il y avait ce soir Iris Guitoni, Justin Panigiani, Elodie Biancamaria, Laura Carvalho et Franck Moilier. À demain, la team.
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0: Bonjour à toutes et à tous, j'espère que vous allez bien. Jusqu'à 13h, ce sont les meilleurs moments au taquet pour vous changer les idées. Bon courage si vous êtes sur la route, bison futé, voire rouge sur tout le pays et même noir sur une partie du quart sud-est dans le sens des départs. Alors dans quelques instants, Valérie Damido et Eric Bastien s'amuseront avec les candidats au programme Dalida, une quiche Lorraine en crochet, des centaines de verres à champagne qui tombent et une candidate enfermée dans un cimetière. Et oui, il s'en passe des choses sur votre radio ici.
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0: Et la musique, c'est maintenant sur votre radio ici avec un succès du groupe Gold qui d'ailleurs donnera son nom à l'album où il est présent, Calicoba.

0: Mode avec Cali Cova sur votre radio ici. Alors il est l'heure de manger, ça tombe bien car François d'ici Bourgogne se débrouille plutôt bien en cuisine. Sa spécialité, le gratin dauphinois. Et il a une petite astuce qu'il vous partage juste après Émilie d'ici Sud-Lorraine qui confectionne des choses un peu particulières en crochet. Ce qui a amusé Valérie Damudeau et Eric Bastien sur votre radio ici.
1: Alors, Émilie, elle est un peu comme moi. Elle fait pas trop de sport, t'aimes bien le vélo électrique, c'est ça?
2: Oui, c'est ça, électrique, c'est très bien.
1: Voilà, et puis les apéros avec les copines, hein?
2: Oui, essentiellement, ça, bah, c'est du sport aussi. Hein.
1: Je suis assez d'accord.
3: Bah, le lever de verre, hein, c'est muscle.
1: Bah, c'est très très dur. Les apéros avec les copines, tu donnes une énergie, c'est incroyable.
2: Alors, par contre, on rigole, on parle, ça fait du sport.
1: Mais je suis d'accord. Rigoler, ça fait du sport. Alors, ça me plaît énormément. Voilà, ça, c'est mon petit moment à moi. Et d'ailleurs, hors antenne, je te demanderai d'en faire un pour moi. Parce que figurez-vous qu'Émilie s'est mise au crochet. Elle s'est mise au crochet et à la couture. Donc ça, elle fait pas n'importe quoi. Alors, elle fait des quiches Lorraine en crochet. Ça, c'est comique.
3: Mais c'est quoi?
2: C'est magnifique.
1: Bah, tu vois ce que c'est le crochet quand tu fais, c'est le crochet?
3: C'est... En cuisine? Non mais attends, franchement je vois pas ce que c'est. Non mais là je le fais pas exprès.
1: Mais le crochet
2: du tricot.
1: Du tricot.
3: Mais pourquoi vous parlez de cuisine alors?
1: Parce qu'elle fait des quiches Lorraine en crochet.
3: D'accord, ok. Elle fait des pulls de quiches Lorraine.
1: Mais pas des pulls, des petits. Elle fait au crochet une mini quiche Lorraine.
3: Ok. Mais qui est le capitaine dans tout ça?
1: Allez, ok. Alors elle ne fait pas que des quiches Lorraine. Elle fait un truc que je veux avoir. Elle fait des vulves en crochet.
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1: Et c'est l'occasion d'écouter Colette Renard, et c'est un plaisir.
4: 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Bise. Je me fais picorer le bonbon.
1: Elle fait picorer le bonbon. Ça, tu connais. Et ben, elle fait des foufounes en crochet. Et ben, moi, j'en veux une. Mais oui, je veux une foufoune en crochet. C'est extraordinaire.
2: Mais elles sont très, très belles.
1: Alors, tu vas envoyer tout de suite une photo au professeur Brown. Je veux voir ça. Je vais en commander une.
3: Vous savez, les gens qui arrivent pour la première fois et qui entendent « Je veux une foufoune en crochet »,
1: ouais.
3: C'est particulier, hein, l'émission.
1: Moi, déjà, t'as pas compris ce que c'était la quiche Lorraine en crochet.
3: Ça, c'est normal.
1: Excuse-moi. Bon. Alors, tu ne fais pas de jardinage parce que t'es allergique à l'herbe. C'est magnifique, ça.
2: Oui. C'est bien une terrasse en béton, c'est très bien.
1: Ah ouais, d'accord. Bah non, fais-nous une terrasse en crochet. Allez, hop là. Bien, tu vas marquer.
2: J'ai des pots, j'ai des plantes, hein, mais
1: ah oui,
2: pas, pas d'herbe.
1: Ah, tu peux mettre des petites plaques de bois. Enfin, tu vois, t'es pas obligé de mettre du béton. Enfin bref, chacun fait ce qu'il veut. Alors mon chat, deuxième question à un point. C'est une question vraie ou fausse. Tiens, une petite extrait. La BO du fabuleux destin d'Amélie Poulain. Quelle musique extraordinaire, quel film magnifique. Alors, je pose une question. Jean-Pierre Jeunet a écrit le film Le fabuleux destin d'Amélie Poulain suite à sa rencontre avec Audrey Tautou. Est-ce que c'est vrai? Est-ce que c'est faux? Top chrono, 5 secondes. Vite.
2: Oui.
1: Eh ben non, figure-toi que pas du tout, parce que Vanessa Paradis et Émilie Dequesne étaient pressenties pour jouer Amélie Poulain.
3: Ah oui.
1: Audrey Tautou, c'était pas le premier choix, mais Jeunet a adoré quand elle a fait le casting, donc il l'a engagée. Je vous rappelle que le film a remporté 4 Césars et a été nommé 5 fois aux Oscars.
3: Mm-hmm.
1: Magnifique, pas de points, mais t'as un point, t'es quand même en tête.
3: Pas de points, François, alors que Émilie Milouz rime avec Louz, nous, on va tout de suite...
1: Tu vas te calmer parce qu'elle a un point. François qui rime avec,
3: voilà. Bon, François, notre comédien qui habite à Dijon, qui est marié et qui cuisine. Il est temps quand même à 12h19 qu'on se fasse plaisir. Ça, c'est une petite séance qu'on aime bien avec Valérie. Alors toi, tu cuisines pour les enfants qui te réclament quoi d'ailleurs essentiellement?
5: Ils réclament des pizzas pas mal ou des nems aussi, des bobounes aussi, ils réclament ce genre de choses.
3: Et tu cuisines du coup asiatique toi-même?
5: Oui, un peu.
3: Ah ouais.
5: Je cuisine un peu asiatique. La dernière fois, on a pris à la bibliothèque un livre sur comment faire des sushis. Donc, on s'est fait une soirée maki sushi.
1: Wow, c'est bien ça.
5: C'était, voilà.
3: Et pareil, tu t'es perfectionné en pliage de samoussa aussi. J'adore les samoussas.
5: Exactement. Oh. J'avais fait, il y a fort longtemps, une petite soirée cuisine avec mon fils. Et on nous avions appris dans cet atelier à faire des pliages de nems et des pliages de
3: samoussa. Oh. Non, mais attendez, c'est pas tout, Valérie. Ah oui, non, François est le roi du gratin dauphinois. Si vous aimez. Mais... Tu fais quoi? Qu'est-ce que tu mets? Pourquoi il est meilleur qu'ailleurs, ton gratin?
5: Il est meilleur parce qu'on le mange 3 jours après.
3: C'est une vraie astuce, ça?
5: Ah ouais. C'est une astuce, ouais, il est meilleur le lendemain, le surlendemain. Alors il est meilleur aussi parce qu'il y a plein de crème et de l'ail qui est écrasé, ouais, dans la crème.
3: Oh là là. Et puis, pour finir, pour vous achever un peu, Valérie, il est capable de concevoir un royal, c'est-à-dire un gâteau avec différentes couches. Il sait faire les éclairs et il sait faire lui-même les choux.
5: Oui.
0: J'ai faim.
3: Ah, tu nous as donné envie, là, écoute.

0: aussi, Don't Go Breaking My Heart. Valérie Damido et Eric Bastien sont à présent avec Patrice, d'ici Héros, qui est un grand fan de Dalida et qui a eu la chance d'échanger avec elle. Et puis Bruna, d'ici Nord, musicienne, qui joue d'un instrument que perso, je ne connaissais pas. C'est l'euphonium. Vous savez, vous, ce qu'est un euphonium ?
1: Alors Patrice...
2: Qui paye l'addition, Midi ?
1: Et voilà, Patrice, tu es donc à Montadis dans l'Hérault, tu es marié à Marc, tu t'amuses bien, tu chantes, tu cuisines, tu chines pour te trouver des vêtements parce que tu es très steampunk, tu adores les vieilles broches, les colliers, et tu es comme moi, tu aimes cette chanteuse.

0: été.
1: Oh, je te vois, Valérie, dans le noir.
2: Tu es fan de Dalida.
3: Oui.
2: Alors, dis donc, il paraît que Dalida t'a signé ton livre d'or.
3: Oui, c'est ça même. Un mois avant son suicide, j'ai eu la chance de la rencontrer. Donc, j'ai amené mon livre d'or et j'ai demandé de me le signer. Voilà.
2: Oh là là.
1: C'est gentil. Sympa.
3: Ah, super. Dalida était super.
2: Ouais. Bah ouais, super. Tu le vois que c'est gentil. Il paraît que tu as une lettre d'elle aussi.
3: Oui, parce que j'avais son adresse personnelle, donc je lui écrivais et j'avais des courriers de Dalida.
2: Mais la gentillesse, quand même, c'est bien.
3: Elle prenait son temps pour répondre, mais elle a toujours répondu.
2: Alors, là, c'est le moment de marquer 3 points, mon chat, avec la question à choix multiples. Je vais te poser une question, je vais te faire des propositions, et à mon top chrono, tu auras 10 secondes pour me donner ta proposition. Tiens, je te mets chez là. L'école est finie pour certains, d'ailleurs c'est les vacances en ce moment.
1: Oui.
2: Mais justement, en quelle année les zones de vacances scolaires, hein, la zone A, la zone B et la zone C, en quelle année ces zones ont-elles été créées ? 1964, 1978, 1986 ou l'année de naissance d'Éric Bastien, 1932 ?
1: Bien sûr.
2: Allez, top chrono, 10 secondes.
3: Alors, je vais dire... c'est quoi avant 86?
2: 64, 78, 86.
1: Ou 32.
3: Bah, je vais dire au pif 78.
2: Et non, c'est 64. Pour étaler les départs en vacances, si vous voulez éviter les embouteillages. Alors bon, 60 ans plus...
3: Mais j'étais pas né en 64, je suis en 65.
2: Comme moi, je sais. Mais là, bon bah voilà, c'était 64. Pas de points pour toi, mon chat.
1: Bruna, t'étais née toi en 64 ou pas du tout?
4: Ah non, pas encore.
1: Pas encore, toi, t'es bien plus... T'es après, toi, t'es 70, toi, non? T'es dans les années 70.
4: Ouais, c'est ça. Ouais, 73.
1: Exactement. Ah, elle est passionnée de musique aussi. On n'en a pas parlé, t'es toi-même musicienne. Et alors... Tu joues, je vais te laisser nous présenter un instrument particulier que moi je ne connais pas. Dis-nous ce que c'est.
4: Alors, j'ai pratiqué de la clarinette pendant presque 30 ans.
1: Ouais.
4: Et puis un jour, j'ai dit, bah tiens, j'adorais en fait tout ce qui était cuivre. Donc j'ai dit, bah tiens, je vais essayer. Parce que mon mari est musicien aussi, hein, bien sûr. Et donc, je me suis mise, donc ça fait maintenant un an et demi que je joue en fait de l'euphonium.
1: Alors, l'euphonium, pour ceux qui ne connaissent pas, voilà, c'est ça, voilà.
4: C'est ça.
2: Ah ouais.
4: C'est un tuba en fait.
1: C'est plus petit qu'un tuba.
4: Ah. C'est plus petit qu'un tuba.
1: Ouais, donc c'est moins lourd du coup.
4: 3 pistons, voire 4, voire 4 ou 5. Et voilà.
1: Ça pèse combien? Parce que ce tuba, généralement, c'est un peu. C'est lourd. Hein.
4: Oui, c'est vrai. Il faut avoir quelques biscottos quand même.
1: Merci de nous avoir fait découvrir, pour certains peut-être, comme moi d'ailleurs.
2: Comme moi.
1: Pas. Et Valérie, donc l'euphonium. Allez, nous avons joué pour 3 points. Tu aimes le basketball?
4: Évidemment.
1: Tu peux faire le foot peut-être?
4: Ah, pas du tout.
1: Ah bah ça le tombe bien. C'est le foot. Ah, j'adore cette musique. Ah là là, l'entrée de Valérie à la radio.
4: Ah, si c'était ma belle-mère près de moi, elle aurait pu m'aider parce que ma belle-mère est fan de foot.
2: Aïe aïe aïe.
1: Allez, voici la question et la belle-mère te le souffle à distance. Pense à elle.
4: Bah, je peux pas aller en bas, moi je suis en haut. C'est pas
1: bah dis-lui qu'elle monte. C'est maintenant. Quel joueur détient le record de buts en équipe de France de football? Voici les propositions. Kylian Mbappé, Titi Henry, Thierry Henry, Olivier Giroud ou Patrick, mon voisin qui raconte à tout le monde que si c'était pas fait les ligaments croisés, évidemment ça serait le meilleur du monde. Tu parles mon Patrick. 10 secondes. Mbappé, Thierry Henry, Olivier Giroud ou Patoche?
4: Moi je dirais
1: Henry. Henry. Ouais. Celui qui détient le record de buts en équipe de France de foot, c'est Olivier Giroud. 57 buts,
4: alors
1: Olivier Giroud.
4: Alors là, j'ai la belle-mère qui va m'en vouloir.
1: Mais ouais. T'es pas loin parce que Thierry Henry, c'est 51. Et Olivier Giroud, 57. Et Mbappé, 48 buts.
2: Ouais. Et
4: t'es vraiment pas loin. Hein.
1: Bah non.
2: Non, t'es pas loin, mais t'es pas dedans. Ah, t'étais du bol de sangria.
4: C'est ça.
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2: Bienvenue à ceux qui nous rejoignent, j'espère que vous allez bien. Les meilleurs moments d'Otaquet avec Valérie Damido et Eric Bastien, sans oublier nos candidats, évidemment, c'est jusqu'à 13h. Nous les retrouvons tous juste après Amy Winehouse, Back to Black sur votre radio, ici.

0: 20 ans déjà pour cette chanson d'Amy Winehouse, Back to Black. Merci d'écouter ici. Nous sommes maintenant avec Jean d'Issy-Gascogne qui raconte à Valérie Damidot et Eric Bastien une histoire de guérison miraculeuse, et Sarah d'Issy-Loire-Océan qui a tendance à tout casser, même quand elle danse.
1: Jean, tu as 4 points, tu es en tête, c'est magnifique. Alors, nous allons raconter une petite anecdote. Tu as eu affaire à une voiture de modèle CX miraculeuse. Eh oui.
2: Ah ouais.
1: Oui, parce que quand il passait beaucoup de temps avec son papa quand il jouait au rugby, notre Jean. Et puis, ton papa a dû partir travailler pendant 3 mois à l'étranger. Et à un moment donné, tu t'es fait mal, tu t'es fait une entorse. Hein?
2: Exactement, oui.
1: Et qu'est-ce qui s'est passé?
2: Alors, c'est très marrant parce que il y a mes frères et sœurs qui écoutent et ils vont beaucoup rigoler parce qu'ils me chambrent encore avec. En fait, je pense que à l'époque, pour garder un petit peu d'attention de ma mère, on était 4 frères et sœurs, j'ai un peu poussé la douleur de l'entorse dans le temps, alors que en fait, j'avais plus vraiment mal.
1: Oui, tu avais envie de te faire un peu chouchouter, voilà.
2: Exactement. Et en fait, on allait chez ma grand-mère pour des vacances. Et chez ma grand-mère, il y a plein d'activités. Il y a un baby-foot, on joue au foot avec les cousins. On est assez nombreux, donc c'était toujours des super parties. Enfin, il y avait plein de choses à faire. Et en fait, j'ai tilté sur la route. Et j'ai dit, non mais attends, mais si j'ai mal au poignet, on va me dire que j'ai le droit de rien faire. Ça va pas le faire du tout. Et donc, je me suis réveillé dans la voiture. Là, j'étais au fond et j'ai dit, j'ai plus mal.
1: La CX miraculeuse, t'avais guéri pendant le voyage.
2: Exactement, donc c'est resté aussi depuis, on me chambre bien avec, ouais.
1: Bien, exactement. Alors tu es en tête avec 4 points, peut-être que tu vas en marquer 5 de plus. Avec une question cash, je te mets un petit extrait de sketch.
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1: Et c'est Thierry Leluron qui imite le pape. On va parler de pape. Alors, Jean, entre 1309 et 1377, dans quelle ville les papes ont-ils vécu en exil loin de Rome? Entre 1309 et 1377, dans quelle ville les papes ont-ils vécu en exil loin de Rome? Top chrono, 10 secondes.
2: Il me semble qu'il y a une ville en France qui s'appelle la Cité des Papes, et c'est Avignon.
1: Eh bien, c'est une bonne réponse, bravo. Ils ont quitté Rome parce que la ville était dangereuse. Sous l'influence du roi de France, ils s'installeront à Avignon, c'était plus sûr, et c'est le début.

0: de la fameuse papauté d'Avignon qui durera près de 70 ans. Bravo, tu es à 9.
1: Et on salue les équipes d'ici Vaucluse. Alors, toi, t'es pas du tout avec ici Vaucluse, ici Loire-Océan, Sarah qui a 3 points. C'est un petit peu la ramasse, Sarah, quand même. Hein. Là, il y a 5 points qui arrivent. Hein. On y
0: un
1: croit.
0: Un petit peu à la ramasse. Moi, j'aime bien, t'es gentil avec tes candidats.
1: C'est un langage familier, tu as compris. Alors, qu'est-ce qu'elle est maladroite, dis donc, notre Sarah. Qu'est-ce qui se passe quand tu vides le lave-vaisselle?
2: Quand je vais de lave-vaisselle?
1: Mmh. Bah, il paraît que tu casses tout.
2: Ah oui, bah oui, mais il n'y a pas que quand je vais de lave-vaisselle.
1: Il y a plein de choses. Bah, fais donc confirmer, tu bouscules tout dans la maison, il paraît que tu fais tout tomber, mais en tout tomber.
2: Oui, c'est ça, c'est régulier chez moi.
1: Ouais. Alors, le problème, c'est que t'aimes bien danser. T'es une fille, les femmes adorent danser, et dansent très bien. Et alors, une fois en soirée, tiens, on écoutait le Luron qui faisait tutti quanti, tutti machin, on aurait pu faire tutti, tutti free aussi, hein. Le problème, c'est que quand elle veut danser sur du tutti free, qu'est-ce qu'elle nous fait, Sarah? Elle saute, elle tourne, bah, qu'est-ce qui, et?
2: Bah, elle fait la choré, et puis, elle se tord la cheville.
1: Oui. Deux mois d'arrêt.
0: Fallait monter dans la CX miraculeuse, hein.
1: Ben oui, en même temps, deux mois d'arrêt, tout be free, c'était raccord, hein, voilà. Allez.
0: Hein?
1: Non, rien, deux excuse-moi. Comme deux, tout hein? Be free, les deux mois d'arrêt. Hein?
0: Mais tu sais que tout be free, deux mois d'arrêt, d'accord. Mais
1: tout be free, tout, le chiffre 2, tout be free.
0: Non? Ah ouais, oh là là. Ouais.
1: Être libre, il y avait, ça voulait dire être libre, to be free, to be was been. Et
0: oh là là là là, allez, pose ta question.
1: C'est même pas ce que j'ai dit, je comprends même pas. Heureusement que j'ai des auteurs, parce que je comprends rien à ce que je dis.
0: Allez.
1: On y va? Ah, ben on y va.
0: Là, c'est la question cash.
1: Écoutez, moi je vous suis. C'est la Watt. C'est la Watt, mais version maths.
3: Toutes les matières. C'est les maths qu'elle préfère.
1: C'est les maths. T'étais bonne en maths ou pas, Sarah, quand t'étais à l'école?
2: Ça allait, après ça dépend quoi.
1: Ouais, bah on va voir. Combien de mètres carrés font 10 hectares? Top chrono, 10 secondes.
2: C'est 10 000, je crois, je sais pas.
1: 10 000. Combien de mètres carrés font 10 hectares? 10 000. Mm-hmm. Un hectare, c'est une surface de 100 mètres par 100 mètres. Ça fait donc 10 000 mètres carrés. T'étais pas mal, mais 10 000 mètres carrés que l'on multiplie par 10. Ça fait donc 100 000 mètres carrés. Donc c'est l'équivalent de 14 terrains de foot.

0: Il faudrait que pleuve l'amour, un titre qui annonce la sortie du prochain album de Pascal Obispo dans une dizaine de jours, ici en duo avec Francis Cabrel. Avez-vous tendance à être maladroit ou malchanceux? C'est le cas de Quentin d'ici Béarn et de Sandrine d'ici Saint-Étienne-Loire qui, j'avoue, sont pas mal dans le genre, ce qui a bien fait rire Valérie Damido et Eric Bastien sur votre radio ici.
1: Alors, nous avons toujours un petit Pierre Richard, un petit gaffeur à qui il arrive toujours des trucs rigolos. Eh bien, aujourd'hui, c'est toi. Quentin, il paraît qu'il travaillait quand il était en apprentissage pour un traiteur. Il fallait qu'il vide le camion rempli du matériel du repas. Et il paraît que tu as fait tomber les caisses de verre à champagne. Et combien t'en as cassé?
2: Oui, à peu près 300.
1: Ah bah c'est sympa, il devait être content, ton patron.
2: À la louche.
1: Oh la vache, oh mon dieu. Alors toujours...
2: Pour me dédouaner, c'était pas tout seul, j'étais avec mon cousin. Hein.
1: Ouais bah tu fais bien de parler de lui parce que avec ton cousin, tu vidais des cartons, toujours des cartons. Et une fois les cartons vidés, tu donnais des coups de couteau dans les cartons pour les découper, les plier, les mettre à jeter. Et un jour, c'est qui a pris les coups de couteau?
2: C'est le cousin.
1: Et voilà. Et voilà. Et oui, il a pris quand même 3-4 coups de couteau. Hein, combien de points de suture?
2: Un, et il a eu 3 ou 4 points.
1: Oh, il t'en veut pas?
2: Oh, pas du tout. Hein. Il est parti en rigolant, donc ça allait.
3: Oh là là.
1: Ah oui, d'accord. Ok, donc il était content. Ok. Bien, alors maintenant, mon chat, c'est le moment de marquer 3 points. Ok?
2: Allez.
1: On va rappelle que essayer. Sandrine a 3 points. Alors, c'est une question à choix multiple. Je te pose la question. Je te propose des réponses. À mon top chrono, tu as 10 secondes pour me donner ta réponse. Alors, Quentin, quel célèbre chanteur français est né un 23 octobre 1953 ? Jean-Jacques Goldman, Francis Cabrel, Julien Clerc, Éric Bastien. Voilà, allez, top chrono, 10 secondes.
2: Goldman.
3: Oh non.
1: Et non, c'est lui.
4: Petite Marie, je parle de toi parce que
1: c'est Francis Cabrel qui est né le 23 octobre 53 à Astaffort. Voilà, bon bah pas de points, toujours pas.
3: Moi j'adore Valérie, elle est pleine de poésie. Quentin, là, t'es en train de nous la déprimer, hein. Là, je veux dire.
1: J'ai envie de chialer.
3: Bah voilà, il pleut, c'est la tornade. Hein.
1: J'ai un candidat qui ne marque pas. Quentin, réveille-toi, tu peux pas rester à zéro comme ça.
3: Écoutez, Valérie, on va arrêter de chanter, on va essayer de jouer avec Sandrine.
1: Ah oui, t'es en Belge, là.
3: Je vous fais un Cabrel belge. Effectivement, je vais te rendre compte, c'est lamentable.
1: Allez.
3: Sandrine. Toi aussi, t'es ma petite chef du jour. Alors, on est dans du lourd, là. Attention, hein, tenez-vous bien, là, avec notre Sandine, ici, Saint-Étienne-Loire, à Roanne. Est-ce qu'elle n'a pas fait celle-là? Elle s'est fait enfermer dans un cimetière. Oui, elle va porter les fleurs sur la tombe de la grand-mère. Bon, voilà, et au moment de sortir, la porte est fermée. Comment t'as fait? Qu'est-ce qui s'est passé?
5: Bah, déjà, j'étais super surprise, quoi, parce que la tombe de mamie, elle est juste à côté de la porte, qu'on ne m'ait pas vue. Et je vais vers la porte, j'essaye d'ouvrir, fermée, mais c'est pas possible. Je regarde la hauteur, je dis bah jamais j'arriverai à grimper.
3: Oui.
5: Et puis bah, je me suis mis à courir, j'ai vu une dame qui avait un trousseau de clés. Je lui ai dit madame, vous m'avez enfermée.
3: Elle
5: m'a dit
3: ah
5: mince, alors je vous ai pas vue.
3: T'es sûr que c'était une dame réelle avec un trousseau de clés dans un cimetière?
5: Oui, je te jure, elle m'a ouvert et tout, j'étais super contente. Dans ce moment, j'allais appeler les pompiers, ouais. Qu'est-ce que tu veux que je fasse?
3: Évidemment. Alors attends, cet été, t'es parti en vacances en Bretagne, tu nous as dit que t'aimais la Bretagne. Ah bah oui.
5: J'adore.
3: Oui, ah bah t'adores, t'es passé aux toilettes.
5: Exactement.
3: Les toilettes Sanisette, elle ferme la porte, encore une histoire de porte. Ferme la lumière, mais la lumière marche pas. Qu'est-ce qui se passe?
5: Je me suis retrouvée dans le noir et tous les jets ont été sur moi, juste mes petites cuisses. Je me suis retrouvée dans une douche auto-nettoyante.
3: Ah mais l'horreur.
1: Oh, quelle horreur!
3: Bon, eh ben écoute, bravo, hein. Quelle vie tu as! Jouons à présent pour tenter de marquer 3 points de plus, parce que rappelons que tu as, toi, déjà des points. À La Toussaint, ouais, un petit extrait d'ambiance.
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3: Et ça s'appelle la balade dans le cimetière. Je l'invente pas, c'est justement ce qu'a vécu notre amie Sandrine, c'est du Brassens. À La Toussaint, quel est le kilométrage moyen aller-retour parcouru par les Français pour aller visiter un cimetière? Tout est raccord entre toi et la question. 80 km, 130 km, 250 km ou juste assez pour vider un réservoir et un porte-monnaie. 10 secondes.
5: En voiture, c'est ça, hein, pas
3: oui, exactement. Donc, oui, oui, oui.
5: Je vais dire 250 km.
3: Oui, parce que 80, déjà avec 80 km à pied, t'imagines. Non, c'est juste 130 km selon l'étude du Crédoc, qui est le kilométrage moyen, les retours pour aller visiter un cimetière. Voilà, je suis désolé, c'est pas suffisant, Sandrine. Bon, t'as déjà 3 points, mais là, il n'y en aura pas de plus. 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

0: Patricia Cage dans la playlist d'ici, Mademoiselle chante le blues.
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2: Ah là là, ici, nous sommes avec Quentin qui n'a pas de points. Sandrine.
3: Qui en a 8.
2: Qui en a 8. Alors, Quentin.
4: Oui.
2: Malgré cet air sérieux et peu loquace.
3: Ah, c'est un gros, gros déconneur en temps normal.
2: Un gros déconneur qui adore aller au bal. Au bal masqué, oh, et oui, parce que tu aimes te déguiser, hein, c'est ça?
4: Ouais, ça. Sur les forêts, ça arrive que j'attrape ce qui passe, ce qui me passe sous la main et je l'enfile, quoi.
2: D'accord. Dans un autre contexte, cette phrase n'a pas du tout la même signification.
3: Et surtout pour ceux qui arrivent à cette heure-ci.
2: Voilà. Surtout pour qui arrivent à cette heure-ci. On parle de vêtements.
4: Oui.
2: Ouais, bah oui, bien sûr, faut le préciser. Donc, il paraît que tu mets des perruques, des pyjamas en pilou, les sous-vêtements de ta femme, enfin, tout ce qui te passe sous la main.
4: Ça arrive.
3: Effectivement, c'est bizarre comme discussion.
2: Et bien là. Alors, pour t'encourager à tenter de marquer peut-être un point, on ne sait pas, on va te mettre un morceau, tu adores le rap. Et ben moi aussi, ça tombe bien, on va te mettre un 50 Cent.

0: Écoutez, que du rap, c'est ma vie, le rap. Donc. Alors, j'apprends que tu as vu le film Banlieue 13 150 fois.
1: Pas 150, mais je l'ai vu à l'appel, je le connais.
0: Oh, ah oui, Banlieue 13. Mais pourquoi Banlieue 13? Parce que bon, ouais. C'est sympathique, mais deux fois, c'est suffit, non?
1: Ouais, ça suffit, mais je sais pas, j'ai eu ma période où, étant jeune, où je regardais plusieurs fois la même chose, et c'était celui-là que j'adorais à l'époque.
0: Ok. Alors, peux-tu demander à la personne qui est à côté de toi de bien vouloir fermer sa bouche physiquement? Alors, est-ce que je t'entends en écho avec lui?
2: Comment il s'appelle?
0: Comment s'appelle-t-il?
1: C'est Thomas.
0: Alors, ferme ta bouche physiquement, mon petit bonhomme, parce que je t'entends et c'est... Oula, pop, pop. Allez, c'est l'heure du bingo. Tu vas gagner, peut-être, ou pas. Allez, on y va. À mon top chrono, tu auras 10 secondes pour me citer un maximum d'animatrices télé. Top chrono, animatrice télé.
1: Valérie Damido. Après, là, ouf. Merde. Mercotte. Oh.
0: Bon, ouais. Je vais te prendre Mercotte parce que tu me fais de la peine. Ouais. Anne-Sophie Lapix, Estelle Denis, Léa Salamé, Sophie Davant, ouais. Karine Le Marchand, Faustine Bollard, Sublec, Étier, Benaïm, Thomas, Boccoloni. Je suis fatiguée. Bon, t'as dit Damido et Mercotte. Ouais. J'allais te dire les deux yeufs de la télé, c'est magnifique. t'en as deux, c'est super.
2: Alors, c'est vrai, ça fait.
1: C'est vrai que je ne vois pas trop la télé, là, du coup.
2: Il n'y a pas que la télé, hein.
1: On
2: fait beaucoup de choses quand même aujourd'hui.
0: Allez,
2: Sandrine,
0: on y va.
2: Ça fait quoi de se dire
1: ouais.
2: Attends, Sandrine, ça fait quoi de se dire qu'on a gagné? On a gagné.
0: Hein. Attends, t'en sais rien.
3: Je suis contente, hein, mais je n'ai
2: rien. Hein. Alors attends.
3: Humble.
2: Il faut jamais dire Fontaine. Je ne boirai pas de Fontaine.
3: En fait, ce printemps, voilà, il était peut-être pas dans le.
2: Exactement.
3: Au boulot, ça doit pas être facile.
0: Alors, c'est pas ce proverbe qu'il faut dire.
2: c'est
0: il ne faut pas vendre la peau de l'ours avant de l'avoir tué. Parce que Fontaine.
2: Oui, mais comme on aime les animaux, on tue pas les ours. C'est pour ça que je donne pas.
0: Non, Sand, on ne peut pas les animaux. Faut être complètement débile.
2: Mais Fontaine, vous n'avez pas aimé.
0: Tuer des animaux, hein?
2: Fontaine, vous n'avez pas aimé.
0: Mais c'est parce que ça ne veut rien dire. C'est pas la même signification.
2: Alors demandez à Laurent Fontaine si ça veut rien dire. Il vous le dira. Il vous ouvrira le rideau et il vous dira la vérité. Bon.
0: J'ai envie de crever.
2: Rappelons les règles de ce jeu. Il y a 8-0 oui. sur le papier. On vient de faire un bingo, il a marqué 2 points. Si tu marques 3 points, t'encaisses 10 points de plus, t'as tout gagné. Mais si tu fais moins de 2.
0: Bah
2: c'est lui qui encaisse les 10 points et il te la met à l'envers, du coup.
0: Ouais.
2: T'as compris la petite pression que je te mets quand même, hein?
0: Allez.
3: Bah oui, je le sais.
2: Allez, on y va.
0: Tu vas lui mettre un petit coup de Mylène Farmer pour l'encourager.
2: Mais écoute, c'est demander si gentiment que je vais le faire tout de suite.
0: Il y a un moment donné, c'était pas Mylène Farmer. Hein. Je sais pas ce que vous m'avez fait là.
2: C'est son cousin qui fait sa première partie.
0: Ouais.
2: Elle adore Mylène Farmer. C'est vrai, Sandrine, t'adores.
3: Ah oui, j'adore.
2: Pourvu qu'elle soit douce et pourvu que tu marques des points, allons-y. 10 secondes à présent pour me citer un maximum d'animateurs, les hommes, donc animateurs télé. 10 secondes, on y va. Top.
3: Michel Couper, Cyril Ferraud, Nadine, Jean-Pierre Coutou, Arthur, Jean-Luc Reichmann, Olivier Nîmes, Vincent Lagaffe, Alexandre Devoix.
2: Allez,
0: ça fait 9, bravo!
2: Bravo, bien sûr que c'est gagné, bravo
0: Sandrine. C'est gagné!

0: Conte. C'est parfait pour terminer ces meilleurs moments d'Otaquet. Suite demain, toujours avec Valérie Damido et Eric Bastien. Il sera question de gratin dans le four, de Tour de France et de mariage en caleçon, entre autres. À demain.
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0: Air Sweden Fire et leur titre September, parfait pour bien démarrer la journée.
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0: Bonjour, très heureux de vous retrouver à l'heure du petit-déj. On se retrouve, on vous accompagne avec l'info, la musique et la bonne humeur de l'équipe. Emeline, Emma, Saveria, Mélodie, Aude Razo. Bonjour Aude.
3: Bonjour Yann Guérin, bonjour à tous. Est-ce qu'on se ferait pas un petit cinoche?
0: Oh, avec grand plaisir. C'est mercredi en plus.
3: Oui, c'est mercredi, jour de sortie. Et alors, qu'est-ce qui sort, hein? Une petite créature avec des grandes oreilles, toutes vertes.
0: Ah.
3: Je vais pas vous dire ce que c'est, on va en parler.
0: Ah, c'est intriguant. Bon, on en parle dans un instant. 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
0: Mercredi 20 mai, excellent réveil, soyez les bienvenus, il est 5h. À la une, on a suivi à Nantes le premier jour d'audience du procès Jonathan Coulon.
3: Terrible affaire, Jonathan Coulon, c'est ce garçon de 10 ans retrouvé mort dans un étang de Guérande il y a 22 ans, porté et disparu lors d'une classe verte. Dans le box des accusés, Martin Ney, un Allemand déjà condamné en Allemagne pour le meurtre de 3 garçons. Mais dans cette affaire, Céline Loiseau, pas d'ADN, pas d'aveu et un homme qui nie les accusations.
4: Sur les visages des parents de Jonathan, la fatigue des années à attendre a laissé des traces. Ils ne veulent pas parler pour l'instant. Ils sont assis au premier rang, à quelques mètres d'eux, dans son box vitré, Martin Ney. L'accusé a un physique imposant, il est très grand. Âgé de 55 ans, ses cheveux se sont éclaircis par endroits. Il s'exprime dans sa langue maternelle, l'allemand. Après avoir nié toute implication dans l'affaire Jonathan, il parle volontiers de sa vie. Maître Cathy Richard défend la grand-mère paternelle de Jonathan.
5: On a découvert aujourd'hui un Martin Ney qui est en forme, qui, comme on s'y attendait, ne perd jamais son sang-froid, qui a réfléchi à toutes ses réponses. On voit déjà l'individu qui ne se laisse pas amener là où il ne veut pas aller. Et puis également, on constate que de toute façon, il est très manipulateur. Il a manipulé son curriculum vitae.
4: Il avoue être attiré par de très jeunes garçons depuis qu'il est adolescent. Il explique avoir eu 2 relations qui ont compté dans sa vie. Il était jeune adulte. Les garçons, eux, avaient 9 et 12 ans. Je ne parlais à personne de ma sexualité, de ma pédophilie, précise-t-il. Côté professionnel, il fait le choix de travailler dans des centres fréquentés par des jeunes.
3: Martin Ney qui encourt la réclusion criminelle à perpétuité dans cette affaire. Son avocate ne souhaite pas s'exprimer au micro. Le procès à Nantes doit se terminer le 4 juin. 3 concerts de Patrick Bruel sont annulés au Québec. Ils étaient programmés pour début décembre. L'agence chargée de l'organisation met en avant l'impossibilité d'assurer la promotion. Patrick Bruel est visé désormais par 9 plaintes pour viol et agression sexuelle alors qu'il doit entamer une tournée le mois prochain en France et à l'étranger. À 1 an de l'élection présidentielle, Édouard Philippe est visé par une enquête soupçonnée de détournement de fonds publics, de favoritisme et de prise illégale d'intérêt pour une convention qu'il avait signée en 2020 en tant que président de la communauté urbaine du Havre. Il assure qu'il répondra de façon très sereine, je cite, à toutes les questions que lui posera la justice.
0: Direction maintenant Saint-Étienne où le tribunal reconnaît un préjudice animalier.
3: Affaire emblématique, un chat et un lapin obtiennent chacun 400 euros de dédommagement. Abandonnés dans un appartement, leur propriétaire condamné, Mathilde Montagnon.
6: Ils sont restés plus d'un mois dans un appartement insalubre du Forêt, sans nourriture, sans eau et sans soins. C'est la SPA de Lyon et du Sud-Est qui a recueilli Athéna, la petite chatte d'un an, et Maddy, une lapine naine, toutes deux en très mauvais état. La propriétaire des animaux a été condamnée la semaine dernière par le tribunal de police de Saint-Étienne à verser 300 euros d'amende pour privation de nourriture et 150 euros parce que le chat n'était pas pucé. Mais surtout, le tribunal a estimé un préjudice animalier de 400 euros par bête. C'est la prise en compte de l'état psychologique causé par l'abandon, se félicite la SPA, et c'est donc une première à Saint-Étienne qui s'ajoute à d'autres décisions de justice du même ordre depuis 2024, à Béziers et à Lille, des jurisprudences qui seront utiles dans d'autres affaires pour faire reconnaître le préjudice animalier, se félicite l'association.
3: Et depuis, bonne nouvelle, les 2 animaux, le chat et le lapin, ont été adoptés. Ces 400 euros chacun ont été versés à la SPA. Une pensée ce matin pour les candidats au bac professionnel. Top départ aujourd'hui pour les épreuves écrites. Ce sera le 15 juin pour le bac général et technologique. Ça laisse encore un peu de temps. Attention, il y aura plus d'exigences pour les copies rendues cette année. C'est en tout cas ce que promet le ministre de l'Éducation, Édouard Geoffrey. Noémie Bonin.
2: Une exigence de qualité rédactionnelle déjà. Une attention particulière sera donnée à l'orthographe et à la grammaire. Des barèmes seront fixés pour chaque matière, y compris dans les épreuves scientifiques. Alors impossible de dire aujourd'hui combien de points seront précisément consacrés à l'écriture, mais ça comptera dans les copies. Il faut que le bac atteste d'un certain niveau de langue, selon Édouard Geoffrey. Le ministre a par ailleurs annoncé un renforcement de la lutte contre la fraude, en hausse de 30% l'an dernier, même si ça reste extrêmement minoritaire, avec 1200 cas recensés sur 1 200 000 candidats, terminale et première confondue. Dans plus de la moitié des cas, la triche était liée à l'utilisation de smartphones, de tablettes, de montres connectées. C'est pour ça que des détecteurs de ce type d'appareils seront installés aléatoirement dans des centres d'examen un peu partout en France.
3: Noémie Bonin, merci. Allez, j'ai une petite devinette pour vous, Johan.
0: Allons-y.
3: Quelle est la sortie du jour au cinéma? Vous dites rien. Vous dites rien. Je donne un indice pour tout le monde.
0: C'est l'univers de Star Wars.
3: C'est l'univers Star Wars, The Mandalorian and Grogu. Film avec Pedro Pascal, très attendu, surtout avec Bébé Yoda, le petit machin vert avec des grandes oreilles. Sacré casting hein, quand même, avec Sigourney Weaver et même Martin Scorsese, s'il vous plaît.
0: C'est la classe. Il est mentionné comme ça, le petit machin vert,
3: petit
0: ou
3: machin
0: pas
3: vert, c'est son nom officiel, j'ai décidé comme ça. Allez, un peu de pluie au nord et du soleil pour le sud.
0: Ouais, dans la Normandie et l'Alsace, de faibles pluies circulent ce matin. Les nuages sont nombreux du sud-ouest au centre-est et vers la Bretagne. Quelques bandes brouillards sont aussi possibles. Du golfe du Lion à la Provence, le soleil, lui, s'impose toute la journée, hormis un faible risque d'averse sur le relief des Pyrénées et des Alpes l'après-midi. Le temps est donc sec sur la moitié sud avec un ciel alterne entre éclaircies et nuages. Plus au nord, donc soleil qui est moins présent et quelques ondées encore possibles cet après-midi près des frontières. Le vent, lui, est sensible sur les côtes de la Manche jusqu'à 60 km/h. Les températures, vous allez le ressentir en sortant de chez vous. La douceur revient de bon matin à Grenoble et Châteauroux. On a relevé en ce moment 12 degrés à Paris, Lille, Strasbourg, Metz, Rennes et Rouen 13. On a 14 à Toulouse, Bordeaux, Nantes et Ajaccio, 16 à Marseille. Pour les maximales, ça affiche entre 17 et 22 sur un tiers nord, de 20 à 26 degrés en allant vers le sud.
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0: 5h06, pour qu'une journée démarre de la meilleure des façons, qu'est-ce qu'il faut ? Eh bien, choisir votre radio ici qui vous envoie directement un baiser au réveil et avec Alain Souchon.

0: petite douceur du matin est signée Alain Souchon et Le Baiser, 5h10.
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0: Allez, je vous emmène en rando ce matin.
3: Oh là là, mais je suis fatiguée.
0: Bah, imaginez, vous êtes coincé au fond d'un ravin taïwanais, sans chaussures, sans nourriture,
3: et pas de m'arriver,
0: sans téléphone depuis une semaine. C'est l'incroyable mésaventure d'un randonneur australien de 50 ans, porté disparu dans les montagnes escarpées de l'est de l'île. Pendant des jours, les secours ont dû lutter contre une météo exécrable, pas d'hélicoptère possible, tout se fait au drone et donc à pied. Finalement, l'homme a été repéré dans une grotte grâce à la technologie des drone, mais aussi à son sens du spectacle qui lui a permis de survivre. En fait, alors que les sauveteurs l'appelaient dans le brouillard, une mélodie s'est élevée des parois rocheuses. Le randonneur, en fait, a sorti son saxophone de son sac à dos.
3: Il avait un sax.
0: Ouais, un instrument utilisé comme un sifflet de détresse géant pour guider les équipes vers lui. Il a été retrouvé sain et sauf, ça c'est l'essentiel. Reste à savoir maintenant pourquoi, en partant en rando, il a pris un saxophone avec lui.
3: Mais pourquoi pas?
0: Eh ben ça, j'ai pas la réponse en tout cas ce matin. C'est vrai qu'on n'y pense pas forcément, mais on y songera la prochaine fois quand on partira en balade. 5h12 dans l'actualité ce mercredi, Aude.
3: C'est la journée des abeilles. La récolte du miel bat son plein et elle s'annonce plutôt pas mal. Je vous le dis, on va voir ça dans quelques minutes.
0: Ça, je valide, on adore. Pour la musique, rien de mieux que John Lennon. On l'écoute dans 5 minutes, mais avant, par ici les économies.
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0: Bonjour Valère Coréard.
5: Bonjour Johan, bonjour Aude.
3: Bonjour.
0: Chaque jour avec vous, un bon plan pour notre pouvoir d'achat. Aujourd'hui, vous vouliez nous donner quelques pistes de compléments de revenus pour cet été.
5: On n'y pense pas forcément, mais avec l'arrivée des beaux jours, il y a quelques bons plans pour aller chercher des revenus d'appoint sans trop forcer, et je vais vous donner quelques exemples. À commencer par la voiture et la maison. Si vous partez en vacances cet été, vous allez laisser votre logement vide, a priori quelques jours ou quelques semaines. Cela peut vous donner l'occasion de tester la location de logement entre particuliers ou l'échange de maison. Alors c'est vrai, ça demande un peu de préparation, je ne vais pas vous cacher que c'est quand même du boulot, mais vous pouvez derrière aller chercher un revenu non négligeable en location ou alors des points pour partir ensuite en vacances gratuitement avec l'échange de maison. Autre piste, la location de voiture à des particuliers. L'été, on n'a pas forcément besoin de sa voiture de la même façon. La louer peut être intéressante. Dans les deux cas, en tout cas, un conseil, passez bien par des plateformes spécialisées.
3: Valère, on est aussi dans la période des ménages de printemps.
5: Clairement, et quand vous dites ça, je pense de suite au vide-grenier, hein, c'est la pleine saison en ce moment. Selon où vous habitez, vous allez payer entre 15 et 60 euros votre emplacement. Ça peut vite être rentable. Par contre, attention, hein, on a dit vide-grenier, donc privilégiez des objets en état d'utilisation. Présentez bien les choses, ne partez pas trop bas non plus niveau prix, parce que vous connaissez la règle du jeu sur ce type d'événement. Négocier fait partie de l'expérience. Et puis, vous verrez, les enfants adorent jouer aux marchands pour de vrai. C'est vraiment très sympa à faire en famille. Mais voilà, vous avez quelques pistes pour cet été. Louer le logement, un véhicule, participer un vide-grenier à la clé, des rencontres et des petits revenus. Vous en avez d'autres ? Pensez à m'écrire par ici les économies @radiofrance.com.
0: Un grand merci Valère Coréard. 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
0: 5h15, c'est aujourd'hui la journée mondiale des abeilles.
3: Les abeilles. Clin d'œil à notre chère Bourville, oui. Journée mondiale des abeilles, effectivement. Et dans pas mal d'endroits, Johan, c'est aussi le début de la récolte du miel. On est en Lozère ce matin, la saison a commencé plus tôt et elle s'annonce plutôt bonne. Saïd Makhloufi nous emmène dans une miellerie de Chastel-Nouvelle.
8: Des dizaines de ruches gorgées de miel.
9: Ça, c'est la deuxième récolte pour moi de l'année.
8: David Blanc sort un à un les cadres.
9: Une fois qu'on a enlevé l'opercule des cadres, on les passe dans cette machine qui est un extracteur.
8: La force centrifuge fait le travail.
9: On voit bien que avec la force centrifuge, le miel est projeté sur les parois de l'extracteur, on le voit vite.
8: Quelques minutes plus tard.
9: Voilà, ça c'est le miel d'acacia, donc qu'on vient d'extraire.
8: le miel coule généreusement.
10: C'est du miel à la balou, là. Hein, c'est vraiment... Il en faut vraiment peu pour être heureux.
8: Et David Blanc a de quoi être heureux avec ce très bon début de saison.
9: Tout s'est enchaîné assez rapidement, vu qu'il a fait super beau quand même au mois d'avril. Les colonies se sont développées rapidement et les floraisons sont arrivées très vite.
8: De la douceur, de l'eau, combinaison parfaite.
9: Ah, c'est tout ce qu'il nous faut. Il faut beaucoup d'eau de toute façon, sinon il n'y a pas de nectar dans les fleurs. Donc de l'eau et des fleurs, ben, c'est bon que ça continue comme ça.
8: Ouais. Et tout le département est concerné, assure celui qui est aussi le président du syndicat apicole de la Lozère.
9: Ouais, les quelques apiculteurs que j'ai eus, oui, sont quand même contents et satisfaits de ce début de saison aussi. Ouais.
8: La saison démarre fort.
9: C'est bien pour la suite.
8: Une suite qui reste encore à écrire, mais qui s'annonce
9: plutôt bien.
8: Prometteuse.
9: Voilà.
3: Une bonne récolte, c'est tout ce qu'on souhaite. L'an dernier, près de 25 000 tonnes de miel ont été récoltées en France. Ça avait été une bonne année aussi. Plus de 40 000 tonnes de miel sont consommées en France chaque année. Ça paraît beaucoup dit comme ça. Mais en Allemagne, par exemple, on en consomme deux fois plus.
0: Aude, une étude est sortie. 8 Français sur 10 ne savent pas identifier la provenance du miel qu'ils achètent.
3: Oui, parce que le miel qu'on mange n'est pas forcément 100% français. D'ici quelques jours, à partir du 14 juin, tous les pots de mélange de miel devront détailler sur l'étiquette chaque pays de récolte. C'est une directive européenne, on l'appelle la directive petit déjeuner. Sur 320 échantillons de miel importés, près de la moitié sont suspectés de déroger aux règles européennes, avec notamment des ajouts de sirop de sucre. C'est le cas notamment des miels originaires de Chine, de Turquie et du Royaume-Uni.
0: Bah franchement, une petite tartine ce matin avec du miel, mais du miel qui vient de nos régions. Oui. Ça franchement, on prend. 5h10. Que regarder ce soir à la télé? Entre complots, plongées sous-marines et secrets de famille, la nouvelle série événement de France 2 débarque ce soir. On vous emmène dans les coulisses de l'or bleu, mais avant Woman, c'est John Lennon pour vous souhaiter un très bon début de journée.

0: C'est mon petit cœur chamallow, ça. Ben voilà, John Lennon avec Woman.
1: Je vous reconnais bien, là.
0: Ah, ben oui, c'est exactement ça. 5h20, l'éphéméride de ce 20 mai, justement. Tiens, bon anniversaire à l'ancien champion de cyclisme, à Christopher Froome. 41 ans aujourd'hui, 55 ans pour Samuel Etienne, et puis 80 ans pour cet artiste.
1: Connu. C'est cher.
0: Et cher, évidemment, et son titre Believe, qui est sorti en 1998.
1: Mais j'avais le single, figurez-vous.
0: Oh, j'adore. Oh là là, je vous imagine tellement avec des, je sais pas, des couettes ou.
1: Ouais,
0: oh
1: tout
0: là
1: à
0: là.
1: Fait, une petite tresse.
0: Oh, génial. Bon, ce matin, si vous êtes devant votre dressing, cette info va vous interpeller. C'est le 20 mai 1873 que Lévi-Strauss et le tailleur Jacob Davis obtiennent le brevet pour les pantalons de travail renforcés par des rivets en cuivre. Sans ce brevet déposé précisément ce jour-là, le jean tel que nous le portons tous aujourd'hui n'existerait probablement pas, en tout cas sous cette forme.
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0: Vous portez un jean et je porte un jean.
1: Et vous avez même une veste en
0: oui,
1: jean.
0: C'est vrai, on va à full jean ce matin. Bon, on retrouve Patrice Gascoigne avec ses coulisses télé. Aujourd'hui, Patrice, c'est un petit événement à la télé parce que c'est le retour d'une saga de l'été. France 2 lance ce soir sa saga intitulée L'Heure Bleue.
3: Dans les années 80, vous avez vibré devant les sagas de l'été comme le Château des Oliviers, Dolmen. Dès ce soir, laissez-vous emporter par la nouvelle saga de France 2, L'Heure Bleue.
4: On a pu identifier la victime.
5: Il s'agit bien de votre maman.
6: Papa, tu m'as toujours dit qu'elle était partie pour un autre.
5: Je ne l'ai pas tuée.
6: Tout le monde a quelque chose à se reprocher.
3: Ils sont tous là, les ingrédients d'une bonne saga dans L'Heure Bleue qui débute ce soir sur France 2. Des histoires de famille, un secret enfoui depuis près d'un siècle, une question environnementale. Et au milieu de tout cela, une héroïne, Flore, une garde forestière luttant pour une gestion responsable de l'eau de son village face à la sécheresse. Une jeune femme qui découvre que sa mère a été assassinée 35 ans plus tôt. Cette Flore est incarnée par la comédienne Barbara Probst, à qui j'ai demandé ce que cela faisait d'être ainsi choisie pour être la tête d'affiche de L'Heure Bleue, Barbara Probst.
7: Je me sens très chanceuse que France Télévisions et puis Aline Panel, évidemment, notre productrice, me fasse confiance sur un rôle comme ça. Parce que c'est pas rien d'être le visage d'une série et puis de faire revenir la saga.
3: Pour rentrer un peu dans les coulisses de votre travail, de votre jeu, s'il y avait un détail qui vous a permis de rentrer dans ce personnage de Flore que vous avez peut-être vous-même amené, par exemple.
7: Déjà, malgré moi, c'était un désir de la production, de notre productrice Aline Panel, qui voulait qu'il y ait vraiment un vrai lien physique de filiation entre le personnage de ma mère, joué par Déborah Cray, et moi, et donc c'est la chevelure. Là, évidemment, on est à la radio, moi j'ai en ce moment un petit carré roux, et notre productrice voulait retrouver un petit peu une essence à la Manon des Sources, une chevelure blonde, flamboyante, qui vole au vent, un côté un peu sauvage, comme ça. Donc déjà, cette chevelure-là, donc, j'ai eu des très belles extensions, qui est tout un travail. Moi, j'ai découvert ce pan de la coiffure que je ne connaissais pas, donc on a travaillé avec une experte en la matière qui s'appelle Isabelle Lucet, qui est vraiment sculptrice quoi, du cheveu, incroyable. Donc cette chevelure qui m'a accompagnée pendant 4 mois et demi, et c'était pas rien. Donc ça, vraiment, déjà, j'habitais avec Flore, je la ramenais à la maison.
3: Ça vous a pas donné envie de garder vos cheveux longs, finalement?
7: C'est quand même du travail, les extensions. Mais non, je suis très heureuse pour l'instant avec mon petit carré.
3: Avec Barbara Probst, vous en savez plus sur la chevelure de l'héroïne de la saga L'Heure Bleue qui débute ce soir sur France 2. Quant à moi, je ne vous révélerai aucun secret capillaire demain, mais de nouvelles coulisses télé.
0: Merci Patrice Gascoigne. 5h24, une victoire à la Pyrrhus, expression qu'on entend parfois. Mais que veut-elle dire précisément? Stéphane Bern, vos réponses matin, le temps d'un petit voyage vers la Lune avec Christophe Maé. C'est son tout nouveau titre, Décollage immédiat.

0: victoire dont on sort plus affaibli que vainqueur. En l'an 279 avant Jésus-Christ, en Italie du Sud, près d'Asculum, en pleine expansion de la République romaine, un souverain grec a l'ambition de réussir l'impossible. Pyrrhus Ier, roi des Pires, veut stopper la conquête romaine. Et le tout qui plus est sans potion magique.
1: Tu vas encore me dire que je suis tombé dans la marmite quand j'étais petit.
0: Les troupes s'affrontent sur le champ de bataille. Avec 40 000 soldats de chaque côté, le combat est rude. En seulement deux jours, les pertes se comptent déjà en milliers de morts de part et d'autre. C'est un peu Verdun au pays de Verdi. Les manœuvres audacieuses du roi des Pires, appuyées par ses impressionnants éléphants de guerre, sorte d'équivalent antique du char d'assaut, lui permettent finalement de prendre l'avantage. Si bien que les Romains se replient sur leur camp, les hommes de Pyrrhus sont victorieux, mais à quel prix ? Ses troupes sont décimées, ses officiers les plus expérimentés sont tombés. Il y a fort à parier que sur le moment, les malheureux rescapés ont dû voir le roi des Pires comme l'un des pires rois. Les Romains ont eux aussi perdu beaucoup d'hommes, mais ils peuvent recruter de nouveaux soldats en Italie. Là où Pyrrhus compte ses morts, Rome compte ses réserves. Si nous devons remporter une autre victoire sur les Romains, nous sommes perdus, s'exclame le roi Pyrrhus. Tout est dit dans cette lucidité amère. Les siècles passent, Rome finit par triompher et imposer son empire, mais le nom de Pyrrhus va aussi traverser des siècles dans la langue. Maintenant, vous saurez qu'une victoire à la Pyrrhus, c'est par exemple gagner un procès, mais en ayant payé beaucoup plus de frais d'avocat qu'on a touché d'indemnité.
2: Merci Stéphane Bern pour ce voyage dans le temps. 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Nous sommes le mercredi 20 mai. Bon début de journée. Il est 5h30. Toute l'actualité en France et dans le monde, c'est le 90 secondes avec vous, Drazo.
3: Trois concerts de Patrick Bruel sont annulés au Québec. Décision de l'organisateur en raison, dit-il, du contexte actuel. Le chanteur devait se produire à Québec début décembre. Patrick Bruel est visé désormais par au moins 9 plaintes pour viol et agression sexuelle. Édouard Philippe assure qu'il répondra de façon très sereine à la justice. Le candidat à la présidentielle visé par une enquête pour détournement de fonds publics, favoritisme et prise illégale d'intérêt pour une convention qu'il avait signée en 2020 en tant que président de la communauté urbaine du Havre. Le SNES-FSU, syndicat enseignant, dénonce de la poudre aux yeux après le durcissement confirmé des consignes sur l'orthographe au baccalauréat. Toute copie qui n'a pas un niveau suffisant ne peut pas avoir la moyenne, dit le ministre de l'Éducation. Le SNES-FSU demande lui plus de moyens pour aider les élèves à progresser en orthographe et en grammaire. Dans l'affaire des laits infantiles, un rapport parlementaire pointe du doigt les lacunes de l'État et des industriels. Il reproche à Nestlé d'avoir tardé à informer les autorités françaises d'une possible contamination dangereuse pour les bébés et reproche aux autorités sanitaires d'avoir tardé à réagir. Non, le télétravail ne rend pas les salariés moins efficaces, c'est même l'inverse. Étude de l'INSEE, les entreprises qui ont maintenu un télétravail partiel après la crise Covid ont gagné en productivité, un gain qui s'estompe en revanche quand le télétravail est plus massif dans l'entreprise. Et si la deux chevaux mythique renaissait de ses cendres, Stellantis travaille bien à une deux-deux électrique, possible future citadine phare du groupe.
2: L'info du jour, on est allé voir les spectateurs qui continuent d'aller voir Patrick Bruel.
3: Alors que trois concerts du chanteur, je vous le disais, sont annulés à Québec, il est sur scène en ce moment chaque soir au théâtre à Paris. Justine Clos s'y est rendue, Patrick Bruel fait salle comble devant un public indifférent aux accusations qui pèsent contre lui.
4: Pas question pour Brigitte, venue de Normandie, de boycotter l'artiste, même si elle s'interroge sur sa relation avec Flavie Flamand.
5: Bon, ça, effectivement, 16 ans, 32 ans, ça donne réfléchir. Mais Flavie Flamand, personne n'était au courant, elle n'avait jamais rien dit à personne. Elle a invité Patrick Bruel sur les plateaux télévisés, elle n'était pas forcée, elle n'était pas obligée. Donc, c'est peut-être vrai, mais pourquoi est-ce qu'elle a attendu aussi longtemps pour porter plainte ?
4: Dans la file d'attente, c'est aussi la question que se pose Julie, billet à la main. Elle est sceptique sur toutes ces accusations portée contre Patrick Bruel.
6: Il vient d'avoir 68 ans, il est connu depuis

0: Il a 19 ans et que ça ne ressorte que maintenant et tout d'un coup, je trouve que c'est un tsunami curieux que... Alors sinon, il a un super bon service de communication et de presse pour qu'il n'y ait jamais rien eu qui ait fuité, quoi.
1: D'autres comme Guy rappellent que l'artiste n'a pas été condamné et que ce n'est pas au public ni aux internautes de le juger.
2: Ah non, mais les réseaux sociaux, c'est pas la justice. Il y a une justice, elle doit rendre, elle doit dire s'il est coupable ou pas, s'il a fait quelque chose de mal ou pas. Voilà, c'est aussi simple que ça. On n'a pas à juger, il y a la présomption d'innocence, on n'a pas à juger à la place de la justice.
1: La présomption d'innocence, c'est ce que martèlent presque tous les spectateurs interrogés.
3: Un public divisé, on entendait hier sur notre antenne des fans qui revendent leur place de concert ou qui réfléchissent à ne pas y aller, la politique de la chaise vide. Patrick Bruel qui doit partir en tournée le 16 juin en France, en Suisse, en Belgique, au Canada. L'organisateur qui a annulé ses 3 concerts au Québec met en avant l'impossibilité de faire la promotion du spectacle étant donné les 9 plaintes pour viol et agression sexuelle.
4: La pétition qui demande l'annulation des concerts de Patrick Bruel compte aujourd'hui plus de 22 000 signatures. 5h34, la météo de la Normandie à l'Alsace. De faibles pluies circulent ce matin. Les nuages sont nombreux du sud-ouest au centre-est et vers la Bretagne, avec quelques bandes brouillard aussi possibles. Du golfe du Lion à la Provence, le soleil s'impose toute la journée, hormis un faible risque d'averse sur le relief des Pyrénées et des Alpes cet après-midi. Le temps est plutôt sec sur la moitié sud, avec un ciel alternant entre éclaircies et nuages. Plus au nord pour cet après-midi, le soleil sera moins présent, avec quelques ondées encore possibles près des frontières et un vent assez sensible sur les côtes de la Manche jusqu'à 60 km/h. Côté Mercure, ce matin, à Grenoble, 12 degrés. À Paris, Lille, Strasbourg, Rennes et Rouen, 13. Nous avons à Toulouse, Bordeaux, Nantes et Ajaccio, 14. 16 à Marseille. Vos messages aussi sur la page Facebook ici, dans le Puy-de-Dôme. Didier a relevé 8 degrés. Marie-Pierre, qui est en Corrèze, 9 degrés 2. 12, ça c'est dans le Nord, nous dit Janine. Même température relevée dans le Loiret, 12 degrés 2 précisément, nous dit Thierry. 13 à Amnéville, dans le Grand Est, on salue Fabrice. Même température en Alsace, merci Doris. Et puis, dans le sud-est, 16 degrés 6 au Lavandou avec cette info dédiée. Pour les maximales, on attend entre 17 et 22 degrés sur un tiers nord cet après-midi, entre 20 et 26 en allant vers le sud.
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4: 5h35, excellent mercredi, c'est le retour des températures de saison et on va très vite connaître d'ailleurs un début d'été dans les heures à venir. Le soleil revient, la bonne humeur est là et côté musique, c'est Alain Chamfort pour vous accompagner avec Manureva. Vous faites bien de choisir ici des 5h.

0: Alain Chamfort et Manu Reva à 5h40. Bon début de journée.
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0: Les arnaques se multiplient, vous êtes méfiant, mais parfois ça ne suffit pas. On est là pour vous rendre service dans votre rendez-vous, c'est pas vrai. Et Aude, ce matin, vous êtes plutôt d'humeur musicale.
3: Vous reconnaissez, mon cher Johan, le roi de la pop.
0: Oh oui.
3: Eh bien, certains pensent aussi l'avoir reconnu sur une vidéo qui tourne massivement en ce moment sur les réseaux sociaux. Michael Jackson filmé dans un bus au Brésil.
0: D'accord.
3: Est-il vivant? Vrai ou pas vrai? Gros suspense. On va voir ça dans quelques minutes.
0: J'adore ça. On va y revenir dans un instant. Mais avant, elle est bien avec nous depuis le Luc en Provence et dans le Var. C'est Sonia. Bonjour Sonia.
4: Bonjour à tous les deux.
0: Bonjour. Ravie de vous accueillir ce matin. On vous sent bien énergique de bon matin à 5h41, Sonia.
4: Oui, complètement. Je commence à 5h du matin et c'est vrai que je suis du matin, donc j'ai beaucoup d'énergie le matin.
0: Ça fait hyper plaisir comme ça de vous entendre avec ce sourire. Qu'est-ce que vous faites dans la vie, Sonia?
4: Je suis infirmière.
0: D'accord. Donc là, vous faites une tournée, c'est ça, la rencontre des patients?
4: Exactement.
0: D'accord.
4: Je commence à 5h et je finis à peu près vers les midi 30, 13h, ça dépend des jours.
0: Ouais, franchement, vous avez bien du courage. On salue votre travail, on salue toutes les infirmières également, parce que c'est un travail ô combien important. Sonia, je découvre aussi que vous avez des passions. Alors, il y a la course à pied, les randos et aussi le paddle. Alors, paddle, c'est plutôt, vous, le sport de raquette ou c'est plutôt le sport aquatique?
4: C'est le sport de raquette, tout à fait, oui.
0: Ouais, ça c'est chouette. Il y a des petits coins d'ailleurs, parce que vous aimez la rando, il y a des petits coins que vous nous conseillez de découvrir près de chez vous, Sonia.
4: Complètement. Moi, je vous conseille la rando qui part de Gonfaron et qui va jusqu'à Notre-Dame-des-Anges. Il y a un point de vue magnifique sur les îles de Porquerolles, et la chapelle est juste extraordinaire avec un prêtre très très gentil.
0: Ah, franchement, non, mais rien que la vue sur le Var comme ça, sur la mer Méditerranée, moi ça me donne très envie. Je prends un billet et on arrive tout à l'heure. Après votre tournée, on sera là vers 12h30 chez vous. Ça vous va, Sonia?
4: Je vous attends.
0: Eh ben, on fait ça, formidable.
3: Pour le sandwich.
4: Bonne journée.
0: Sonia, nous ce matin, on vous offre le jeu de cartes par ici, les économies de Valère Coréard pour vous amuser en famille avec vos deux garçons qui sont à la maison. On vous souhaite une très très bonne journée, Sonia. On vous embrasse bien fort.
4: Merci beaucoup et merci pour votre bonne humeur à vous aussi.
0: Mais ça fait plaisir, merci à vous, à très vite.
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0: C'est pas vrai, le rendez-vous anti-arnaque. Aude, c'est une vidéo qui nous intéresse. Ce matin, elle nous montre un Michael Jackson toujours vivant. Qu'est-ce que c'est que cette histoire?
3: Mais oui, parlons-en, parce que ces images sont reprises partout. 10 millions de vues, rien que sur l'une des vidéos j'ai vu passer, c'est absolument énorme. Que voit-on? Michael Jackson, donc, ou en tout cas quelqu'un qui lui ressemble, mais alors énormément, cheveux gris, le visage vieilli, lunettes sur le nez, il est assis dans un bus, les internautes nous disent que la scène est filmée au Brésil, on voit l'homme s'agacer, il détourne la tête, il repousse de la main le téléphone qui est en train de le filmer. Ressemblance troublante, disent les internautes. Coïncidence, demandent-ils. Ils font remarquer que le roi de la pop aurait aujourd'hui 67 ans et que, bah oui, le visage peut tout à fait correspondre.
0: Ouais, sauf que Michael Jackson est bien mort. Alors, d'où vient cette vidéo?
3: J'ai cherché Johan et j'ai trouvé la première fois qu'elle est apparue, c'était la semaine dernière sur Instagram, sur un compte qui se décrit lui-même comme un portail de l'intelligence artificielle. Voilà, on a la réponse. C'est un compte qui publie en fait des images truqué compliqué. D'ailleurs, si je les fais un peu défiler, j'en vois une, par exemple, avec deux chats habillés en humains, lunettes de soleil sur le museau et qui se promènent là tranquillement en discutant dans la rue. Donc non, désolé, ce n'est pas Michael Jackson que vous voyez dans ce bus. Les rumeurs sur Michael a simulé sa mort, il est toujours vivant, c'est un grand classique d'Internet. Et ce n'est pas un hasard que ça ressurgisse maintenant, puisque le biopic sur le roi de la pop cartonne en ce moment au cinéma. Les réseaux sociaux ont bien compris qu'il y avait du buzz à faire et donc de l'argent. N'oubliez pas qu'une vidéo virale rapporte des revenus publicitaires.
0: Donc il n'est pas sur une île avec Elvis Presley.
3: Pas du tout, ni Marilyn Monroe.
0: Merci beaucoup pour cette précision. Ce matin, c'est pas vrai, la chronique qui vous rend service, elle est à retrouver sur ici.fr. 5h45, la musique, elle se prolonge, en tout cas avec Louisa et Soleil Bleu sur votre radio ici. Bon réveil.

0: Soleil Bleu et Louisa. Tiens, il y a un petit nouveau dans les kiosques. Ce matin, on vous présente le magazine Saison qui parle d'écologie sans être donneur de leçons. Magazine lancé par le magazine Le Point, justement. On vous le présente dans moins de 2 minutes. Ne bougez pas. Très bon début de journée, c'est l'équipe d'Ici Matin qui nous rejoint en studio à 5h48, tour d'horizon de l'actualité près de chez vous. Bonjour.
1: Bonjour Johan, bonjour à tous et bienvenue au Pays Basque à 5h48, voici là. Ce matin, on s'intéresse à ces deux nouveaux services désormais proposés à l'hôpital marin d'Andaye.
2: Oui, jusqu'à présent, l'établissement de santé accueillait des personnes atteintes de maladies rares, de maladies neurologiques. Mais depuis hier, les patients âgés de plus de 70 ans peuvent être pris en charge pour ceux, par exemple, qui ont vécu une chute à leur domicile. Des médecins spécialisés en gériatrie peuvent les prendre en charge. Autre service proposé, l'obésité. Les patients concernés sont accueillis par une diététicienne notamment, mais aussi une psychologue. Marie Dragon est la diététicienne de l'hôpital.
3: Pas forcément problème de nutrition. Ici, on va prendre en charge principalement l'alimentation émotive. Donc prendre du poids, c'est pas forcément parce qu'on mange mal, c'est aussi parce qu'on va pas très bien dans sa tête. Du coup, c'est pour ça qu'on a une équipe où il y a de l'activité physique, parce que bouger, forcément, on brûle des calories. Mais il y a aussi une psychologue et une psychomotricienne. C'est un peu notre plus. C'est parce que il faut d'abord gérer ce qu'il y a dans la tête pour pouvoir gérer ce qu'il y a dans l'assiette.
2: Deux nouveaux services donc proposés à l'hôpital marin d'Andaye, gériatrie et obésité, qui ne sont accessibles que sur prescription de son médecin traitant. L'hôpital marin d'Andaye aujourd'hui, c'est 800 personnes qui y travaillent avec 300 patients.
1: Et on revient, de l'info dans un instant à 6h. Juste un mot de météo pour vous pour aujourd'hui. Globalement, si vous avez aimé hier, c'est à peu près la même chose qui est annoncée, avec une journée lumineuse, de belles éclaircies et déjà 14 à Espelette ce matin, 15 à Baïgorry, jusqu'à 17 à Bidart. A tout de suite.
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0: 5h49, la une de la presse.
5: Allez, un petit nouveau, Saison, une autre façon d'habiter le monde. C'est le nouveau magazine lancé par Le Point et on vous le présente ce matin.
0: Oui, avec la directrice de la rédaction du Point. Bonjour Valérie Thoragnan.
6: Bonjour.
0: Merci d'être avec nous ce matin. Dans votre magazine, il y a une volonté de nous faire réfléchir, de penser nos actes différemment. Quelle a été l'idée directrice qui vous a poussé vers ce magazine Saison ?
6: Effectivement, comme vous le dites, c'est d'ailleurs ce qu'on a écrit sur la couverture, la première couverture de ce numéro de Saison, c'est réfléchir autour d'une autre façon d'habiter le monde. En fait, nous sommes tous, quelles que soient nos générations aujourd'hui, motivés, conscients que notre planète va mal, qu'il faut changer nos habitudes, qu'il faut repenser notre façon de consommer, par exemple. Mais en même temps, on veut surtout pas être pris dans un système idéologique trop politique, trop politisé, qui nous culpabilise parce que on serait jamais les citoyens qu'il faut et qu'on ferait jamais les choses comme il faut. Donc l'idée, c'était de proposer un art de vivre éco-positif, de façon extrêmement à la fois bienveillante, positive, pleine d'exemples, d'initiatives, de personnalités qui font bouger les choses. Et on s'est dit que la meilleure manière d'impulser ça et de rendre compte de cette vision très positive en fait de notre avenir, parce qu'on va régler ça tous ensemble et pas en s'affrontant, c'était de l'illustrer à travers les saisons, parce que les saisons nous ramènent à ce que nous avons tous en commun, même si les saisons elles changent d'un coin de la planète à l'autre. Mais c'est aussi le cycle du temps long, c'est nous avons les pieds sur terre, nous regardons en l'air, c'est le ciel, et c'est à chaque fois une démarche un peu exigeante qu'on a de s'accorder nous-mêmes avec des problématiques liées à une saison, mais aussi des images, mais aussi des inspirations. Et on parle de cuisine, et on parle évidemment de portraits, mais on peut aussi parler de philosophie, mais aussi on peut parler de plein d'aspects de la vie quotidienne et des aspects plus profonds de réflexion qui tournent autour des saisons.
0: Oui, parce qu'il y a de nombreuses plumes et personnalités, en fait, qui vous accompagnent.
6: Absolument. Par exemple, on a Gaspard Koenig. Gaspard Koenig, on le connaît bien parce qu'il est à la fois c'est un écrivain qui est complètement animé par cette passion de l'écologie, de la diversité, de la biodiversité. En même temps, il a une vision du monde très particulière. Il est capable de parler aussi bien de l'eau, hein, c'est ce qu'il fait dans son dernier livre, à quoi des vers de terre, et puis aussi est-ce qu'il faut tondre ou pas tondre, ça peut. Mmh. C'est quelqu'un qui réfléchit à ces questions depuis énormément d'années et qui est voilà un contributeur stimulant. Et beaucoup de personnalités aussi telles par exemple Philippe Aguillon dans ce premier numéro, à qui on a posé les questions de notre interview récurrente, c'est-à-dire l'interview empreinte carbone. Mais vous faites quoi dans la vie quotidienne pour essayer d'être moins mauvais pour la planète? C'est fait avec bienveillance, c'est fait avec humour, c'est fait avec distance. Mais voilà, c'est toutes ces personnalités se prêtent aussi au jeu de raconter c'est quoi la vie quand on essaye d'être d'avoir une vision positive et de changer sa façon aussi, son quotidien et sa façon de consommer.
0: Mais vous parliez de Philippe Aguillon qui a été prix Nobel, hein, dernier prix Nobel d'économie. Merci beaucoup Valérie Thoragnan. Longue vie à ce nouveau venu, donc Saison Magazine qui était la une des kiosques. À très bientôt. 5h53, Aude, est-ce que vous êtes bonne en quiz de culture générale?
5: Alors je suis très mauvaise en quiz de manière générale.
0: Vous êtes mauvaise perdante aussi. Voilà, c'est ça qu'il fallait dire. En tout cas, c'est une vraie tendance qui se développe. On en parle avec Muriel Jordan, mais avant, c'est Status Quo.

0: Status Quo in the A minor, 5h56. Chaque jour, l'œil curieux de Muriel Jordan s'arrête sur une tendance et nous aide à mieux comprendre le monde qui nous entoure. Ce matin, Muriel, on s'intéresse au quiz de culture générale.
1: Très populaire sur les réseaux sociaux, notamment grâce à Émilien. Né à Nantes, il vit à Toulouse, il n'a que 23 ans et cumule 647 participations consécutives au jeu télévisé Les 12 coups de midi. Émilien détient le record du plus grand gagnant de l'histoire des jeux télévisés en France, en termes de gains comme de longévité. Plus de 21 mois à l'antenne et il a remporté 2,6 millions d'euros de gains. Il a mémorisé des mots-clés, il s'est entraîné longuement. Bah oui, parce que pour rester invaincu pendant 647 émissions, faut bosser. La culture générale, c'est son sport. Il s'est entraîné comme un athlète. Il a musclé son cerveau et il a fait des adeptes. Émilien anime des sessions de culture générale sur la plateforme Twitch, où plus de 200 000 abonnés le suivent. Il fait aussi des vidéos sur TikTok.
2: Orkan, c'est la bonne réponse. Bien sûr, tout à fait. Tu récupères les 4 premiers points. T'es le premier à débloquer ton compteur.
3: J'ai une playlist de blind test, histoire d'essayer de m'améliorer dessus, de reconnaître des musiques, bien sûr.
2: Mon site de quiz sur lequel j'enverrai tous les jours, à midi, 2 questionnaires de 10 questions dans 10 thématiques différentes.
1: Bref, le mec nous donne envie d'arrêter de scroller et de réviser, de stabiloter nos fiches Bristol, comme à l'ancienne. Et ça fait du bien sur les réseaux sociaux où l'on performe beaucoup dans le m'as-tu vu, le faire savoir, plutôt que dans le savoir-faire.
4: Muriel, il y a un vrai engouement généralisé pour les quiz de culture générale.
1: Oui, notamment sur Discord, une appli pour communiquer, un peu comme WhatsApp, mais qui sert beaucoup aujourd'hui à faire des quiz de culture générale via des groupes. Il y a aussi la plateforme Quizipedia, créée par des passionnés de quiz, d'anciens champions aussi. Comme si tous ces gens sur Internet avaient créé un immense cahier de jeux collaboratifs. Des plateformes pour jouer, il y en a plein. Et il y a aussi celle du fameux Émilien, qui a créé sa propre plateforme de quiz, la table des savoirs.fr, déjà testée par plus de 50 000 personnes. Bref, les quiz, c'est tendance. Et si vous vous entraînez, n'oubliez pas de bien noter dans vos fiches de révision où se situe la mer Noire.
5: Quelle mer fermée de l'Asie occidentale est bordée par la Jordanie et par Israël?
6: C'est la mer Noire.
5: Non, quelle mer faisant partie de l'océan Arctique borde la Sibérie?
6: C'est la mer Noire. La mer.
5: Quelle mer située entre l'Arabie et l'Afrique est reliée à la Méditerranée par le canal de Suez?
6: C'est la mer Noire.
5: Non, là, elle est rouge. Là, là. Au bord de quelle mer est située la station balnéaire de Yalta?
6: C'est la mer Noire.
5: Oui.
1: Ce souvenir culte de questions pour un champion, on ne risque plus d'oublier la réponse.
0: Ça c'est clair, c'est un super souvenir, on adore cette référence. Merci beaucoup Muriel Jordan. Tiens, Aude, petit quiz ce matin à la volée pour vous. Mais oui, mais vous allez, je suis sûr vous en sortir très bien. Qui arrive entre 6h et 9h sur la radio ici chaque matin?
4: Ah je sais, c'est l'équipe d'ici matin.
0: Et nous. Franchement, vous voyez, vous assurez.
4: C'est facile.
0: Bonne réponse et bon mercredi.
7: Et à tout à l'heure Aude et à demain Johan, rendez-vous à partir de 5h. Bonjour à tous, allez, bienvenue au Pays Basque. On commence ce mercredi 20 mai ensemble avec l'équipe d'ici matin qui on ouvre les micros. Oui, désolé. Bonjour, voici la Guitoune.
8: Et bonjour à tous.
7: Je rigole. Regardez-moi avec le sourire, Yann Alarsabal. Ça va bien?
8: Et là?
7: Écoutez, ça trafique au top. ça se passe pas si mal. On a Julien qui réalise l'émission pour aujourd'hui. La météo, vous avez aimé hier. Eh bien, je vais vous répéter ça toute la matinée parce que c'est pareil aujourd'hui. Et donc, on va commencer d'abord avec l'actu.
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7: Bonjour à tous et bon réveil, il est 6h. Le journal ici Pays Basque, voici la Guitoune.
8: 11 ans de prison pour Mathieu Tabo, cet homme de 46 ans, a été reconnu coupable hier par la cour criminelle de Pau d'abus de faiblesse et de séquestration. Il avait charmé une femme de 49 ans, son aînée l'avait amené à quitter le Béarn où elle a été installée pour le Pays Basque pour ensuite mettre la main sur tout son argent et elle a fini par mourir seule, sans un sou, au Maroc, Paul Nicolaïen.
10: C'est en 2019 que Jeanne Narbout, alors âgée de 88 ans, tombe dans les griffes d'un vendeur de vin mi-charmeur, mi-escroc. Veuve depuis 10 ans, sans famille, hormis deux lointains neveux, la retraitée va tout accepter. Un pax en dépit des 49 ans d'écart, une procuration générale en faveur de Mathieu Tabo avec la bénédiction d'un notaire peu regardant. Cela lui donne accès à tous les comptes bancaires et les contrats d'assurance vie. Il va alors largement en profiter, y compris payer avec cet argent la pension alimentaire qu'il doit à son ex-femme et ses deux enfants. Jeanne Narbout va même quitter la France pour le Maroc où elle ne connaît personne et où elle va mourir seule et ruinée dans une maison de retraite. Elle a 94 ans. Personne lors du procès, hormis l'avocat général, n'est venu défendre sa mémoire.
8: Et l'avocat général qui a requis 16 ans de réclusion criminelle contre Mathieu Tabot, la cour a décidé de le condamner à 11 ans, une peine mesurée pour l'avocat de la défense Antoine Tugas.
11: On avait des réquisitions qui, en toute hypothèse, étaient, je le dis très simplement, excessives et pas la mesure du dossier. On est quand même sur un terrain qui est très particulier, où il est constant, et ça c'est la résultante des débats et la compréhension qu'on a eue du dossier, qu'aucune violence n'a jamais été exercée contre cette dame âgée. Décision qui me semble être une décision d'apaisement par rapport à ces réquisitions.
8: Et les magistrats professionnels l'ont aussi condamné à 50 000 euros d'amende. Autre sanction, ses biens immobiliers comme ses avoirs financiers ont été confisqués. La défense a maintenant 10 jours pour faire appel.
7: Il y a quelques temps, on vous parlait de cet habitant de Boucau qui avait tué à coup de poing un festaire au fait de Bayonne. Eh bien, il y a du nouveau dans le dossier.
8: Oui, puisque l'agresseur fait appel. Il avait été condamné il y a 15 jours à 19 ans de prison. Il a déposé sa demande d'appel il y a 6 jours. Il y aura donc de nouveau un procès. Le centre de rétention administrative d'Andaï saturé, c'est là où sont retenues les personnes en situation irrégulière, une sorte de lieu de transit avant d'être expulsées du territoire français. Mais pour la CIMAD qui a fait le bilan, l'association de défense des migrants et des demandeurs d'asile, eh bien ce système n'est plus efficace. Les personnes qui sont retenues le sont de plus en plus longtemps, quasiment plus d'un mois, et ne sont pas forcément expulsées, notamment parce que la France est en froid diplomatique avec des pays comme l'Algérie. On va en parler ce matin sur Ici Pays Basque avec Clara Loulagière. Elle est intervenante juridique pour le compte de la CIMAD et elle sera donc avec nous à 7h45.
7: Le maire de Bonifacio en visite aujourd'hui à Bidart.
8: Oui, Jean-Charles Orsucci est corse, mais surtout président de l'association des élus du littoral. Il vient en tant que tel pour parler de l'érosion du littoral, du recul du trait de côte, des ports de plaisance, du plastique sur nos plages. Et il vient avec un projet, celui de réclamer un fonds d'État pour les communes.
12: Je me bats avec l'ensemble des collectivités, nous représentons 750 collectivités aujourd'hui en France, je me bats pour la création d'un fonds spécifique et qui appelle à la solidarité nationale pour que la question du trait de côte, qui aujourd'hui n'est plus hypothétique, hein, nous avons tout simplement aujourd'hui des falaises qui tombent, des plages qui reculent, tout simplement avec ce que ça représente sur notamment l'activité économique, sur les routes, sur les chemins de fer, sur toutes ces logiques-là. Et c'est vrai qu'aujourd'hui, on en appelle à l'État, qui pour l'instant ne nous entend pas, hein, très clairement l'État ne nous entend pas, et nous espérons, nous, la création d'un fonds qui permettra de payer des études, de l'ingénierie, voire de payer ensuite des ouvrages, qui permettront de contrôler tout cela, avec aussi une réflexion sur la relocalisation, parce que ça fait partie des choses sur lesquelles nous travaillons. Il faudra faire du cas par cas. Si nous ne réalisons pas des investissements lourds dès maintenant, ce sont des investissements multipliés par 10 qui seront à réaliser dans les 30 et 50 ans à venir.
8: Le maire de Bonifacio qui sera donc en visite aujourd'hui au Pays Basque à Bidart. Au port de Bayonne, fin de la grève hier des marins de la société portuaire. Ce sont eux qui s'assurent de l'entrée et de la sortie des navires commerciaux. Ils ont depuis quelques jours une charge de travail plus importante. C'est réglé après une négociation avec la direction.
7: L'hôpital marin d'Andaï élargit sa porte aux habitants du territoire.
8: Oui, jusqu'à présent, l'établissement de santé est très spécialisé. Le personnel s'occupait des patients atteints de maladies rares et neurologiques avec des patients qui arrivaient de tout le pays. Mais de nouvelles spécificités sont maintenant proposées avec deux hôpitaux de jour depuis hier. L'un pour traiter des problèmes de nutrition et d'obésité. L'autre pour les personnes âgées. C'est une manière de s'ouvrir en fait au grand public et surtout aux patients du Pays Basque. Claire Berriot est la directrice adjointe de l'hôpital marin.
13: C'est une évolution qui s'est entamée il y a environ 3 ans et qui là se poursuit depuis quelques mois de façon très significative, d'aller ouvrir chacune de nos spécialités, nos expertises, tout ce qu'on peut faire avec notre équipe pluridisciplinaire, notre parc, l'environnement qu'on a et tout ce qu'on peut faire en activité physique adaptée, et puis notre plateau technique. Ça veut dire que on a une table de radio 100% adaptée, tout public, y compris tout handicap. Elle est ouverte depuis début avril aux patients d'Andaï et du territoire. On a aussi de l'échographie qu'on ouvre à l'extérieur, qui bénéficie aux patients hospitalisés et à l'extérieur. Et on a aussi un hôpital de jour qui a ouvert il y a maintenant près de 3 ans sur les maladies neurologiques, puisque c'est un de nos gros pôles de spécialité.
8: L'hôpital Marin d'Andail qui compte aujourd'hui 800 personnes et qui travaille avec 300 patients. En rugby, le Basque Mathis Perchaud est forfait pour la finale de la Coupe d'Europe de rugby ce week-end à Bilbao. Le pilier de l'Union Bordeaux-Bègles formé à Mouguère, passé par l'Aviron Bayonnais, s'est blessé samedi. C'était contre Perpignan en top 14. Il souffre d'une rupture d'un ligament d'un genou et va devoir se faire opérer. Le Biarro Temo Mathieu a en revanche fait son retour à l'entraînement. Il pourrait postuler pour cette finale de Champions Cup contre le Leinster aux côtés des autres basque de l'UBB, Maxime Lucu et Sean Mousquès. Et puis on prend des infos sur les routes du Giro en Italie. Cyril Barthes, notre basco-béarnais licencié à l'Aviron Bayonnais, est 101e au classement. Le basque Markel Bellocchi est lui 10e au général. Le leader de la course est toujours le portugais Afonso Olalio avec 27 secondes d'avance sur le danois Jonas Vingegaard. Aujourd'hui, 11e étape sur ce Giro avec un parcours assez costaud, accidenté de 195 km. Entre Portiari et Chiavari.
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8: Et Lucas, cette journée va ressembler à celle d'hier.
7: Ah oui, c'est même à peu près la même chose. C'est vraiment ce qui a marqué sur le bulletin Météo France. On a une journée lumineuse, de belles éclaircies, quelques nuages élevés mais qui ne gâchent pas cette impression de beau temps. Et peut-être même encore plus de douceur du coup pour aujourd'hui. Et déjà en fait là en ce moment dehors, on a 14 à Espelette, 15 à Baïgorry, 16 degrés à Mauléon, 17 pour Bidart. Et les maximales du jour, on est dans les mêmes niveaux qu'hier, hein. 24 à Bayonne et Saint-Jean-de-Luz, 26 degrés à Saint-Jean-Pied-de-Port et Saint-Palais. Il est 6h08.
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7: Bon courage, si vous réveillez déjà peut-être ce matin pour aller au travail. Nous, on ne vous lâche pas, on vous accompagne. Hein. 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Et puis sinon, 24h sur 24, sur l'appli ici. France Gall pour commencer, elle est là.

0: Elle a la France Galles sur Ici Pays Basque à 6h13.
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0: Joyeux anniversaire à vous en ce mercredi 20 mai, Solionac. Oyana.
3: Milesker.
0: Je t'en prie. C'est toujours pas. C'est l'anniversaire d'Elsa Lunghini que vous avez découvert avec ce titre il y a longtemps, longtemps, longtemps. Elle avait 13 ans à l'époque. Aujourd'hui, elle en a 53. Elle joue dans la série, notamment Ici tout commence sur TF1. L'animateur de Questions pour un champion, Samuel Etienne, a 55 ans. La chanteuse Cher, a 80 ans.

0: Hein, c'est toujours efficace.
1: Ouais. Elle est en pleine forme, chère. Ce n'est pas forcément le cas de Robin Gibb. C'est l'un des fondateurs des Bee Gees, mort le 20 mai 2012. C'est pour ça qu'on en parle aujourd'hui. Dans un instant, le meilleur de Bienvenue chez vous, on va parler loto, paris sportifs, jeux de grattage. Est-ce que vous jouez quotidiennement aux jeux de chance? On vous pose la question après ça.
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1: Hier, nous fêtions l'anniversaire du tout premier tirage du loto en 1976. Alors, loto, jeu de hasard, paris sportif, est-ce qu'on croit en notre bonne étoile? Joseph a témoigné, c'est ça que je voulais vous expliquer, hier dans l'émission, et il nous a prouvé que ça n'arrive pas forcément qu'aux autres.
8: Eh bien, j'ai gagné 2 fois le numéro chance, c'est-à-dire 20 000 et 20 000.
1: Euros?
8: 20 000 euros et
3: 20 000
8: euros. 40 000 en tout.
3: Ah bah d'accord.
1: Ah bah, ok. Joseph,
3: il y en a qui gagneront jamais et Joseph, il gagne 2 fois 20 000 euros. Bonjour Jo.
8: Oui, au numéro chance. Je croyais que ça n'existait pas, que c'était du bluff. Eh bien, moi, je peux témoigner que non. Hein.
1: Mais
8: je joue au hasard comme ça, mais je joue pas. Je suis pas un grand joueur. Hein.
1: Et juste pour comprendre, le numéro chance, c'est-à-dire qu'il faut, c'est avec le loto.
3: My Millions.
1: My Millions.
3: My Millions.
8: Numéro, et puis à la fin, il y a des numéros chance qu'ils appellent. Il y a un tirage chaque fois. Et j'ai gagné 2 fois le suivant.
1: Si je me trompe pas, en fait, c'est quand on joue au loto, il y a donc les numéros qui sortent et là tu gagnes le jackpot, et sinon tu as des numéros de tickets qui sortent au hasard, une dizaine à peu près.
8: Voilà, tout à fait monsieur, oui, tout à fait.
3: Il est fort.
8: Mais des fois le hasard fait bien les choses. Hein.
3: Moi Joseph, j'ai une question, est-ce que du coup vous jouez, parce que vous avez dit que vous jouez pas souvent, est-ce que vous jouez à quelle régularité et toujours les mêmes numéros ou pas?
8: Non, je joue au hasard. Et je joue au hasard, je prends quelques grilles, puis bon, je joue toutes les semaines comme ça, mais petitement, hein, je suis pas un grand joueur. Hein.
1: Oui, vous ne vous sentez pas accro. Et...
8: Comment ?
1: Vous ne vous sentez pas du tout accro à ça ?
8: Non, pas du tout, non. Mais je reconnais quand même que j'ai pas mal de chance.
1: Oui, bah oui, ça je confirme.
8: Parce
1: oui.
8: que je fais beaucoup de jeux, des fois à la radio comme ça, à la télé, et j'ai gagné des voyages en Grèce, j'ai gagné petites sommes d'argent, oui.
1: Bon, chanceux, Joseph, donc, était avec nous hier. Et on fait attention avec tous ces jeux-là, comme on dit, on ne joue pas l'argent qu'on ne peut pas se permettre de perdre. 6h17, dans un instant, on appelle le sémaphore de Sokoa sur le Pays Basque.

0: REM à 6h21 sur ICI Pays Basque. Tous les matins, nous partons au sémaphore de Secouen. Nous sommes avec Mathis ce matin. Bonjour Mathis.
1: Bonjour, bonjour à tous.
0: Vous voyez le jour se lever sans trop de nuages?
1: Oh, que si, on est un nuage très bouché. On n'a quasiment pas de ciel bleu ce soir.
0: Ah, oui, ce matin, encore moins. Le vent pour aujourd'hui?
1: Alors, on a un vent, on risque d'avoir à peu près 30 km/h avec un vent d'abord est, puis nord en début d'après-midi. Et pour actuellement, on a un vent du sud pour 10 km/h.
0: Les heures de marée?
1: Alors pour les heures de marée, nous avons une pleine mer à 7h51,
0: oui.
1: Une basse mer à 13h48 et une pleine mer à 20h09, coefficient 87 et 81.
0: La houle?
1: La houle, on aura une houle qui ira de 2 mètres à une hauteur max de 3 mètres, voire 4 mètres parfois.
0: Et puis la température de l'eau?
1: Température de l'eau, on a 16 degrés 4.
0: Ça va Mathis?
1: Ça va, c'est le matin.
0: Oui, ben je vois. Eh ben, bon courage à vous, la journée va durer encore un petit peu. Bonne journée.
1: Merci, bonne journée à vous.
0: Il est 6h22 sur ICI Pays Basque. Valérie Delos est ce matin à Bayonne à la rencontre de Gilbert. Vous allez l'entendre, il est plutôt taiseux, mais lui, il a un trésor inestimable qu'il veut nous présenter.
2: Bonjour, je m'appelle Gilbert, j'ai 66 ans et j'habite Bayonne.
3: Bonjour Gilbert, attendez, je vais me rapprocher de vous parce que sinon je vais avoir mal au bras. J'ai été attirée par ce lieu où on est, que je vais essayer de décrire à nos auditeurs parce qu'eux, ils n'ont pas l'image. Vous êtes bouquiniste?
2: Oui.
3: Si je dis que c'est une sorte de caverne ou de temple rempli de livres, mis un peu dans tous les sens, mais qui donne une sorte d'harmonie quand même, en tout cas une forme de bien-être. Voilà, il y a un miroir. Alors c'est un nom, c'est un œil de bœuf, c'est ça on dit?
2: Non, c'est miroir sorcière.
3: Toute une ambiance avec ces livres dans tous les sens. Il y a des lanternes accrochées, il y a des petites salles, j'imagine, un peu multiples partout. Je le décris bien ou pas?
2: Ben moi, je dirais que c'est rangé plutôt thématiquement. Ça donne un sentiment, une impression de bazar, mais en réalité, il y a une cohérence.
3: Ça fait combien de temps qu'elle est ouverte cette boutique?
2: Depuis 93.
3: Donc bouquiniste depuis 93. Comment on arrive à dire moi je veux être bouquiniste? C'est quoi le cheminement pour en arriver à ce choix-là?
2: Bah, c'était une passion. Quand j'étais jeune, tous les après-midi, j'allais chez les bouquinistes et puis voilà, petit à petit, voilà.
3: Et alors bouquiniste mais pas libraire du coup, ça c'était vraiment un choix d'être dans le livre de seconde main, plutôt ancien, pas dans le livre neuf?
2: Libraire c'est trop ordonné.
3: Ah oui, alors donc pas si ordonné que ça, vous me dites tout à l'heure, bien ordonné.
2: Oui, non mais libraire c'est rangé plutôt par ordre alphabétique, etc. Et bouquiniste non, c'est un peu la recherche du livre qu'on découvre quoi.
3: Et puis c'est aussi une odeur, c'est-à-dire qu'en fait c'est pas la même odeur que les livres neufs et moi j'adore, comme si on allait chercher la petite pépite au fond du grenier.
2: Exactement, c'est ça. Ouais.
3: Et alors ici, ce serait quoi votre pépite à vous?
2: Je suis pas encore trouvé.
3: C'est ça qui vous anime?
2: Voilà, c'est ça.
3: Le monde du livre, il change beaucoup, il a hyper évolué ces 10-20 dernières années, avec l'arrivée notamment des ventes en ligne. Est-ce que vous, ça, en tant que bouquiniste, ça vous a fait peur, ça vous a fait réfléchir? C'est quoi votre position à vous par rapport à ça?
2: Moi, avant, je travaillais sur Internet un peu, mais j'ai arrêté et je travaille en magasin et je trouve que ça va à peu près, quoi.
3: Oui, c'est pas vraiment des concurrents directs à vous parce que vous avez une offre qui est un peu différente. Vous vendez pas que du livre, en fait. Enfin, vous vendez du livre, mais il y a du conseil, c'est pas tout à fait pareil que d'aller cliquer sur un titre précis qu'on cherche.
2: Oui, mais le livre, c'est aussi l'objet.
3: D'ailleurs, vous en avez des beaux objets là, hein, parce que vous avez des livres qui sont qui sont très très beaux hein, ici. Votre clientèle, elle est comment justement? C'est des fidèles? C'est des gens qui poussent par la curiosité?
2: Oui, c'est plutôt un monde de collectionneurs quoi. Puis après, c'est l'aventure. C'est un peu mystérieux quoi, pour les gens, pas pour moi.
3: Vous, qu'est-ce que vous aimez particulièrement dans ce métier? C'est le contact client?
2: Non, pas trop, non.
3: Je sais pas pourquoi je me sentais à côté un petit ours là.
2: C'est ça, exactement. Moi, ma passion, c'est de trouver l'objet, le livre que je connais pas, qui me permet c'est comme un chercheur de trésors quoi.
3: Et votre dernier trésor en date, c'est quoi?
2: Là, j'ai trouvé une dédicace de Orson Welles.
3: Mais non.
2: Oui.
3: Là, je vois le rayon qui doit être, j'imagine, le rayon enfant. D'ici, je vois Bécassine. Ça, c'est quand même les albums de Bécassine. C'est pareil, on n'en trouve plus du tout. Alors, ça a été réédité à une époque, mais là, c'est les anciennes éditions.
2: C'est toujours réédité. Moi, c'est pas ma lecture, hein, mais bon. Bécassine, c'est pas ma génération.
3: C'est pas votre cousine?
2: Non.
3: Je vous laisse au milieu de votre cave au trésor. Merci beaucoup.
2: C'est moi.
0: Gilbert à Bayonne avec Valérie Delos. 6h25 sur ICI Pays Basque. Dans un instant, on arrive sur le canal 3 de la TNT aussi à la télé avec l'actu locale. Mais d'abord, quoi qu'on dise. Bonjour Benabar.
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0: C'est le tout début de journée, nous sommes déjà là. Bonjour à tous, soyez bienvenus en ce mercredi matin sur ici Pays Basque à la radio et sur le canal 3 d'ATNT. À partir de maintenant aussi en direct jusqu'à 9h avec l'équipe d'ici matin qui a chacun sa technique pour chauffer sa voix. Il y en a tous, il y a un instant là pendant la pub, elle a toussé.
1: Mais t'es obligé de le dire.
0: On a voici là, c'est Pierre qui fait des vocalises.
2: Petite vocalise, oh, wow.
0: Voilà, comme ça c'est bien chaud. On a Julien et Bilkis qui réalisent l'émission pour ce matin. Alors vous avez une sacrée équipe. La météo, vous allez voir que ça ressemble à peu près à ce que nous avons eu hier. On va faire le point sur les températures dans un instant. Dans l'actu, Anouch Karaouyana.
1: On va analyser les chiffres qui sont dans le rapport de la CIMAD, l'association qui intervient au centre de rétention d'Andaï. Et puis on va débrancher l'ordi, la télé, le téléphone surtout. On va tenter le défi 10 jours sans écran avec les élèves de l'école Brana à Bayonne.
0: On en parle dans deux minutes. Mais d'abord à 6h30, l'actu en France et dans le monde. C'est présenté par Audrey Asso.
3: Trois concerts de Patrick Bruel sont annulés au Québec. Le chanteur devait se produire en décembre, mais l'organisateur met en avant, je cite, le contexte actuel. Patrick Bruel est visé désormais par au moins 9 plaintes pour viol et agression sexuelle. Édouard Philippe assure qu'il répondra de façon très sereine à la justice. Le candidat à la présidentielle visé par une enquête pour détournement de fonds publics, favoritisme et prise illégale d'intérêt pour une convention qu'il avait signée en 2020 en tant que président de la communauté urbaine du Havre. Le tribunal de Saint-Étienne reconnaît un préjudice animalier. Un chat et un lapin abandonnés dans un appartement sans nourriture et sans soins. Leur propriétaire condamné à une amende et les deux animaux reçoivent, eux, 400 euros de dédommagement chacun versés à la SPA. Elle se félicite de cette décision. L'accès à l'emploi progresse pour les personnes en situation de handicap, mais il reste du chemin à faire avec un taux de chômage à 12%. C'est le bilan de la GFIP, Association pour l'insertion professionnelle. Elle regrette que beaucoup hésitent à demander le statut de travailleur handicapé par peur du regard des autres. Une pensée ce matin pour les candidats au bac professionnel. Les épreuves écrites commencent aujourd'hui. C'est le test de langue pour les autres, bac général et bac technologique. Ce sera le 15 juin avec la philo. Sortez les sabres laser. La saga Star Wars revient dans les salles obscures avec la sortie de The Mandalorian and Grogu. Sacré casting avec Pedro Pascal, Sigourney Weaver, Martin Scorsese et Bébé Yoda, bien sûr.
0: Ils sont tous là, merci beaucoup. On a tout à l'heure, 6h31. L'actu à Neushkara, Oyana Larzabal.
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4: Dans le journal de 7h, nous reviendrons sur le verdict qui est tombé hier à la cour criminelle.
0: 11 ans de prison pour celui qui avait dépouillé une vieille dame de 50 ans, son aîné. Nous entendrons le capitaine de la Dragondara aussi nous expliquer ce que les marins ont obtenu. Ils ont mis fin à leur grève hier après 24 heures à peine de blocage du port de Bayonne. Et puis nous vous emmènerons à l'hôpital marin d'Andaï, cet établissement hyper spécialisé qui dépend de l'APHP, qui ouvre désormais ses portes aux patients du territoire. On va encore avoir une belle journée aujourd'hui.
4: Oui, absolument. Journée lumineuse, de belles éclaircies, des nuages certes, mais comme hier, ce sont des nuages élevés. Donc ça n'empêche pas le beau temps. Et en effet, on a quasiment la même journée qu'hier. Avec peut-être même encore plus de douceur, parce que les températures ont moins baissé du coup cette nuit. Avec du 14 à Espelette en ce moment, 15 à Baïgory, 16 à Mauléon, 17 à Bidart. Pour les maximales du jour, c'est du 24 à Bayonne, à Saint-Jean-de-Luz, 26 attendu à Saint-Jean-Pé-de-Port et Saint-Palais. Avant, des températures qui vont grimper demain. Et vendredi, on va encore gagner 5 ou 6 degrés facile.
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4: Pas de difficulté sur la route pour le moment. On vous attend au 05 59 2x17 2x au téléphone, par WhatsApp aussi. Vous pouvez nous écrire comme ça un petit message à ce même numéro ou nous laisser un vocal. Et ça me permet du coup, ça me laisse un peu de temps juste pour vous parler des trains. Parce que sachez que le Pau-Bayonne de 6h33, ça faisait longtemps, est supprimé. Alors c'est même le Bayonne-Pau de 6h33 qui est supprimé. Le Bayonne-Dax de 7h13 aussi. On nous parle d'une disponibilité de matériel. Et le Bayonne-Andaille de 8h34 partira à 9h09 à cause d'une défaillance de matériel. Un train, une raison différente hein, à chaque fois. C'est que des choses très différentes. Et on n'a pas plus d'infos que ça. Et le Bayonne-Andaille aussi, qui est censé partir d'Andaille là à peu près maintenant pour arriver à Bayonne aux alentours de 7h15, est lui aussi supprimé. Il ne part pas ce matin. 6h38.
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4: Les premières notes d'Alain Bachung et de Vertige de l'amour pour commencer votre matinée, celle du mercredi 20 mai, soyez les bienvenus.

0: Vertige de l'amour, Alain Bachung à 6h41 sur Ici Pays Basque.
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0: Dans un instant, Pierre Fabien, notre vétérinaire, est avec nous. On va s'intéresser à un phénomène qui, j'imagine, arrive chez vous si vous avez un chien ou un chat, par exemple. Vous mangez le petit paquet de coquillettes, là, comme ça, tous les soirs, et puis à côté, vous avez le chien qui a un paquet de croquettes premium, ça vaut une fortune, etc. Bref, le chien mange mieux que nous. Est-ce que c'est normal? On va se poser la question et surtout expliquer ce phénomène, parce qu'apparemment, ça se généralise. D'abord, un nouveau lefto ce matin nous rejoint. C'est à Tarnos que nous retrouvons la boulangerie, la vitrine de JB. Et donc JB, c'est Jean-Baptiste, bonjour.
3: Bonjour.
0: Et merci d'être avec nous ce matin. Ou à Tarnos, on a un peu de mal à se lever peut-être?
3: Tranquille, oui, voilà. Ça commence à se lever à peine, mais ça reste un petit peu...
0: Nuageux, j'ai l'impression.
3: Un peu caché, voilà.
0: Ouais, c'est ça, il y a quelques nuages. Et par contre, de la douceur?
3: Oui.
0: Ok, donc on est sur 14 ou 15 degrés à peu près à Tarnos, comme sur le BAB. Jean-Baptiste, vous faites partie des nouveaux leftos, donc vous avez une boulangerie. Est-ce que votre boulangerie a une particularité? Est-ce que vous faites des produits bien à vous? Est-ce que vous avez une spécialité? Racontez-nous un petit peu.
3: Oui, nous, la particularité, c'est qu'on fait tout maison, on fait tout nous-mêmes sur place. Et ensuite, les deux produits phares qu'on a, c'est le gâteau, le napolitain.
0: Je connais celui que j'achète au supermarché. C'est un peu la même idée?
3: C'est la même idée, mais retravaillé de manière artisanale, sans additifs ni rien du tout, okay. Qu'avec des bons produits.
0: Okay. Vous savez que tout le monde s'en fout, mais je suis un fan de napolitain. J'ai à peu près 3 paquets dans mon placard ici à la radio, donc je vais peut-être venir goûter un vrai napolitain du coup.
3: Avec grand plaisir.
0: Vous m'avez parlé de deux spécialités, napolitain, et puis c'est quoi l'autre?
3: Exactement, et le deuxième, c'est un pain au maïs, mais qu'on fait feuilleté, façon comme une vinoiserie.
0: D'accord.
3: Ça lui amène un croustillant qui est différent, qu'on ne retrouve pas partout.
0: Mais qu'on utilise donc comme un pain que l'on mange en accompagnement dans un repas?
3: Il est un peu entre deux, c'est okay. Un peu comme un goûter, voilà.
4: Oui, parce que c'est plus gras du coup que le pain classique.
3: Oui. Tout à fait, exactement.
0: Ok, vous mettez pas de beurre dans le riz, puis vous mangez le pain avec.
3: voilà.
0: Moi, je vous en donne des astuces. Jean-Baptiste, le pain, on l'a noté, puis le napolitain, je vais venir le goûter, c'est promis. À la vitrine de JB, c'est à Tarnos. Merci Jean-Baptiste d'avoir été avec nous.
3: Merci beaucoup.
0: Et bonne journée, à bientôt.
3: Bonne journée à vous aussi.
0: 6h44 sur Ici Pays Basque.
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0: 6h45, c'est d'une tendance dont nous parlons avec vous, Pierre Fabin. Vous êtes notre vétérinaire. Et c'est vrai que si on ouvre les placards de la cuisine, il commence à y avoir une vraie différence entre ce que mangent nos animaux et nous. Nous, des fois, c'est des produits pas très chers parce qu'on fait quelques économies, on mange des pâtes, etc. Alors que le chien à côté, il a un paquet de croquettes premium qui vaut une fortune. Et apparemment, ça se fait de plus en plus, cette différence. Alors, Pierre, est-ce que vous pouvez nous parler de cette folie culinaire, nous aider peut-être aussi à décrypter le marketing qui se fait autour de la gamelle?
6: Alors, c'est un phénomène de société fascinant et très touchant, je dois le dire. Il prouve que le chien est devenu un membre à part entière de la famille. Mais attention, l'industrie de la pet food a parfaitement compris comment jouer avec nos émotions et notre culpabilité de maître. Aujourd'hui, on ne vend plus de la nourriture pour chien, on vend un concept pour le maître. C'est ce qu'on appelle l'anthropomorphisme nutritionnel. On projette nos propres envies de manger sain, de détox ou de sans gluten sur notre animal. Résultat, on se ruine pour lui offrir des recettes qui ont l'air incroyablement alléchante sur le paquet.
0: Donc ça, c'est vrai que ce que vous dites, ça se confirme. On achète souvent avec nos yeux, notre propre estomac à nous aussi. Donc quand on lui sert cette fameuse recette là de croquettes, saumon d'Écosse, baie de goji, tout ça, est-ce qu'il apprécie vraiment comme nous le chien?
6: Et absolument pas. Un humain possède environ 9000 papilles gustatives. Un chien en a à peine 1700. Il ne fait pas la différence entre une viande maturée et un bout de gras trouvé sous la table. Le chien est un animal presque purement olfactif. Ce qui le rend fou de joie, c'est l'odeur très forte des graisses et des protéines animales. Pas du tout la subtilité culinaire d'une myrtille ou d'une herbe aromatique. D'ailleurs, soyons très honnêtes, si vous lui laissez le choix entre sa croquette à 80 euros et une poubelle de cuisine qui sent bien fort, il plongera dans la poubelle sans aucune hésitation. Ces ingrédients exotiques et très chers servent avant tout à justifier un packaging luxueux qui rassure le maître.
0: Donc on se fait tout simplement avoir, nous, par le marketing, et ça nous permet de nous donner bonne conscience. Du coup, comment est-ce qu'on trouve le juste milieu pour que lui soit en pleine forme et que nous, on évite de se ruiner ?
6: Alors, le secret absolu, c'est de lire l'étiquette au dos du paquet et d'ignorer la magnifique photo sur le devant. Un chien n'a pas besoin de luxe, il a un besoin d'équilibre scientifique. Il lui faut des protéines animales de bonne qualité, des acides gras essentiels et des minéraux et des vitamines. Vous trouverez d'excellentes croquettes de gamme physiologique ou vétérinaire, Royal Canin, Hills ou Proplan par exemple, extrêmement digestes avec des dizaines d'années de recherche pour un dosage parfait, pour 20 ou 30 euros de moins que ces gammes ultra-marketing.
0: Bon, les croquettes assez simples et ça fera l'affaire. Merci beaucoup Pierre-Fabien. Bonne journée et rendez-vous demain pour d'autres conseils. Voici Egan pour débuter ce mercredi juste après. Ce sont les 3+.

0: Issa Rennes-Loratza, c'était Egan à 7h10. Ici Pays Basque, tous les jours, ce sont 3 plus 3 infos pratiques, locales, utiles et sympas que l'on vous propose avant de retrouver Gorka Robles. On y va avec la première info. Voici là.
1: Alors, un rendez-vous pour les familles et les amoureux du spectacle vivant, le festival Jeune Public, les Jours Heureux d'Anglette, qui revient pour une 15e édition à l'occasion du week-end de la Pentecôte du 22 au 25 mai. C'est au domaine de Baroja pour tous les âges. Cette année encore, le festival voit les choses en grand avec des compagnies qui viennent de France, mais aussi du Québec pour du cirque, du théâtre visuel, des marionnettes, des spectacles musicaux. Donc c'est à partir du 22 mai jusqu'au 25 mai.
0: Deuxième info, et je crois que ça démarre aujourd'hui,
2: oui,
0: Yana.
2: C'est le festival Andalou qui commence aujourd'hui à Saint-Jean-de-Luz. Toute la ville va donc se parer de vert et de blanc jusqu'à dimanche. Premier rendez-vous ce soir à la salle Tanka, concert du guitariste cubain Josué Fonseca. Et après, vous pourrez voir les performances de la chorégraphe Rocio Molina. En même temps, vous aurez le lancement de l'exposition Balada Flamenca du photographe Jean-Louis Duzer à la Rotonde. Et puis évidemment, à partir de vendredi, les Casetas, le village Andalou, au pied de la colline Sainte-Barbe, lieu de tous les partages, des concerts, des spectacles, de la danse tous les jours. Et comme toujours, pour le Festival Andalou à Saint-Jean-de-Luz, c'est gratuit.
0: Olé, merci beaucoup. Troisième info à 6h52, c'est vous, sur le répondeur 05 59 2x17 2x. Sur le WhatsApp, vous avez laissé un vocal et ça ressemble à ça.
3: Evinon, bonjour à tous. Ce week-end de Pentecôte, le samedi 23, le dimanche 24 et le lundi 25, de 10h à 19h, a lieu une exposition « Vie d'atelier » de l'artiste Nicole Rousseau au château Altia à Ustaré. Vous pourrez aussi visiter le parc boisé classé et ses arbres remarquables à l'occasion. Le château sera ouvert donc tous les jours de 10h à 19h, le week-end de Pentecôte. À très vite.
0: Et donc, pour laisser un message sur notre répondeur, c'est assez simple. Vous allez sur WhatsApp, vous composez le 05 59 2x17 2x. Vous allez, comme quand vous envoyez un message, sauf que vous nous laissez un vocal, parce qu'un message écrit, ça se lit beaucoup moins facilement à la radio. 6h52. Pour la musique,

0: My Life à 6h57 sur ICI Pays Basque. Dans 3 minutes, c'est l'actu local et le journal de 7h.
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0: Juste avant l'actu, on retrouve comme tous les matins en direct, et même en ce mercredi Vermeil, Gorka Robles, bonjour.
9: Et Gounon.
0: Nous sommes donc le Vermeil, il y a des fêtes.
9: Bonne fête aux Bernardins, aux Bernardines et aux Oustries.
0: C'est calme aujourd'hui.
9: Ouais, c'est plutôt calme parce qu'aux Oustries, j'ai entendu. Bon, bref. Et un masque aux Estichoux.
0: Parce que Bernardine, t'en connais ?
9: Non.
0: Non plus.
9: Non plus, au couvent.
0: Bonne fête aux Estichoux, en effet, peut-être.
9: Je vous amène du côté de Dallas.
0: Ok. Oui.
9: Aux United States, Alden McMillan, qui a 12 ans. Eh bien, il a réussi un exploit scientifique assez rare. Son projet, il l'a entamé à l'âge de 8 ans. Donc, il a mis 4 ans à concrétiser son projet, qui a été de produire une fusion nucléaire dans son garage.
0: Il est HPI, non, peut-être.
9: Je pense qu'il n'est pas trop en retard à l'école. Il a réussi à assembler son propre réacteur sous le regard un peu inquiet de sa mère, qui disait régulièrement « Tu sais exactement ce que tu fais, quand même. »
0: T'es sûr ?
9: Ça a pas mal se... Il a demandé plein de fois.
0: Aiden, t'es sûr de toi ?
9: Et lui, il a réussi à obtenir des neutrons, ce qui est la preuve tangible de sa réussite dans cette expérimentation. Après, c'est pas très compliqué, c'est la masse du ou des produits d'une réaction de fusion. Comme elle est inférieure à la somme des masses des noyaux fusionnés, la différence est transformée en énergie cinétique, d'après la formule E égale MC2.
0: MC2.
9: Eh bien, c'est ça, on voulait y arriver, passer M2.
0: Mais non.
9: Et puis, il faut être au-dessus du niveau.
0: Et du coup, il y avait un risque que ça explose, non ?
9: Non, il n'y a pas de risque que ça explose, sauf qu'il dit, lui, que cette énergie de fusion nucléaire, c'est l'énergie de l'avenir, l'énergie de demain. Donc, il a été embauché dans un espace de jeunes scientifiques qui existe là-bas, où il travaille pour créer et pour avancer dans ce domaine-là, à 12 ans.
0: La mère qui avait peur, elle va payer des factures d'électricité moins chères, ça va lui plaire.
9: Peut-être. Bah, moi, quand je me rappelle, quand on était gosses, nous, on faisait des frondes, on avait des noisetiers, on est un peu loin, hein, c'est pas la même.
0: Mais tout ça, les ambiances. C'est les traditions. Hein.
9: C'est ça. Mais aux États-Unis, c'est pas la même.
0: À tout à l'heure.
9: À tout à l'heure.
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0: Mercredi 20 mai, bonjour à tous. Il est 7h. Le journal ici Pays Basque, voici la Guitoune.
10: L'hôpital marin d'Andaï s'ouvre au grand public. L'établissement de santé était plutôt tourné historiquement vers la prise en charge de cas lourds, des patients atteints notamment de maladies neurologiques rares. Les patients arrivaient de tout le pays, mais l'hôpital prend un nouveau virage avec l'ouverture de 2 nouveaux services, un peu plus grand public. Donc, 2 hôpitaux de jour ont été ouverts hier, l'un en gériatrie pour la prise en charge des patients âgés de plus de 70 ans et l'autre pour traiter l'obésité. Iban Echesareta.
11: Marie, lusienne de 48 ans, est l'une des premières patientes.
12: Je suis quelqu'un qui était très sportive. Suite à mes AVC, je me suis retrouvée quand même en chaise roulante, à devoir réapprendre à marcher et à bouger. Forcément, l'arrêt du sport était violent. Et du coup, forcément, j'ai pris énormément de poids. Je suis partie d'une base de 57 kilos, je suis arrivée maintenant à 90 kilos. Pour l'instant, je suis en flèche montante et jamais descendante.
11: Elle est donc là pour stopper cette hausse. D'abord, la comprendre aussi, car son régime alimentaire n'est pas en cause.
13: Pas forcément problème de nutrition. Ici, on va prendre en charge principalement l'alimentation émotive.
11: Marie Dragon.
13: Donc, prendre du poids, c'est pas forcément parce qu'on mange mal, c'est aussi parce qu'on va pas très bien dans sa tête. Du coup, c'est pour ça qu'on a une équipe où il y a de l'activité physique, mais il y a aussi une psychologue et une psychomotricienne. C'est un peu notre plus, c'est parce que il faut d'abord gérer ce qu'il y a dans la tête pour pouvoir gérer ce qu'il y a dans l'assiette.
11: Une équipe pluridisciplinaire aussi pour l'unité Aliquetane, hôpital de jour pour les personnes âgées.
14: Soutenir le maintien à domicile.
11: Carole Pécouilloul.
14: Ou de soutenir les sorties d'hospitalisation.
11: Médecin gériatre.
14: On cible aussi les personnes qui ont chuté. Le but, c'est de profiter du plateau technique d'ici, de tous les intervenants et notamment l'expertise sur la rééducation physique.
11: Des équipements qui profitent aussi désormais aux patients à 50 km à la ronde.
10: À l'hôpital marin d'Andaille qui emploie 800 personnes et accueille 300 patients.
0: Un habitant de Boucau condamné pour avoir donné deux coups de poing mortels à un festaire fait appel de la décision.
10: Oui, il a été coupé d'une peine de 19 ans de prison. Il y a deux ans, ce boxeur professionnel autoproclamé s'en était pris à un Landais de 58 ans à la sortie d'un bus. Et lors du procès, il y a quelques jours, l'habitant de Boucau s'était excusé avant de devenir très agressif à la fin de l'audience. Il avait insulté la famille de la victime, les a menacés de mort. Il y aura donc un nouveau procès dans cette affaire.
0: Autre procès qui s'est tenu hier, celui de Mathieu Tabot.
10: Oui, cet homme de 46 ans a été reconnu coupable par la cour criminelle de Pau d'abus de faiblesse, d'enlèvement et de séquestration. Il avait convaincu une dame de 90 ans de vivre avec lui au Pays Basque, de lui laisser gérer son patrimoine, son argent. Il lui a soutiré ainsi plus de 800 000 euros. Il l'a ensuite installée au Maroc dans une maison de retraite où elle a fini par mourir seule et ruinée. L'avocat général a requis 16 ans de prison contre lui, mais il a été condamné finalement à 11 ans de prison. Une manière de reconnaître que cet homme a changé. En tout cas, c'est ce que nous dit l'avocat du condamné, maître Antoine Tugas.
15: On a 16 ans qui sont requis, 11 ans de réclusion qui sont prononcés aujourd'hui par la cour. Je pense qu'un message est passé au travers de tout ça, un message double. Le premier, c'est que je pense que la cour a compris que le Mathieu Tabot de l'époque n'est plus le Mathieu Tabot qui s'est présenté à la cour. Et le second message, c'est qu'effectivement, il y a un certain nombre d'intérêts collectifs à préserver. Mais la cour a considéré qu'au-delà de ces intérêts collectifs, il y avait peut-être un individu dont je dis qu'il a changé, qui devait être, si ce n'est préservé, en tout cas ménagé pour l'avenir. Et qu'à partir de ce moment-là, effectivement, la peine qui avait été requise devait être très largement amendée. C'est ce qui a été fait par la cour.
10: Mathieu Tabot, qui a été condamné par ailleurs à payer une amende de 50 000 euros, ses biens immobiliers, ses avoirs financiers ont été également confisqués. Trois concerts de Patrick Bruel prévus en décembre au Québec sont annulés, c'est ce qu'annonce l'agence en charge de l'organisation de ces concerts, qui réagit en fait à la multiplication des plaintes pour violences sexuelles contre le chanteur français. Patrick Bruel est actuellement visé par au moins 9 plaintes pour viol et agression sexuelle. Et selon l'avocate de l'animatrice Flavie Flamand, qui l'accuse elle aussi, de nouvelles plaintes vont être déposées dans les jours qui viennent. La durée d'enfermement des migrants dans les centres de rétention administrative augmente chaque année, dénonce la CIMAD. L'association qui défend les droits des demandeurs d'asile, des réfugiés, a fait le bilan de l'année 2025. À Andaille, par exemple, le centre de rétention est tout simplement saturé, notamment à cause des tensions diplomatiques avec l'Algérie. Explication à venir à 7h45 avec Clara Loulagière, elle est membre de la CIMAD Pays Basque.
0: La grève au port de Bayonne s'est terminée hier.
10: Pendant 24 heures, les marins de la société portuaire se sont mobilisés. Ce sont eux qui s'occupent du dragage, qui s'occupent aussi de faire entrer et sortir les navires de commerce. Mais depuis quelques jours, en raison de l'arrêt maladie d'un de leurs collègues, leur charge de travail a augmenté sans que ce soit compensé en salaire ou en repos. Et ils ont obtenu gain de cause auprès de leur direction. Mais pour quelques mois seulement, nous explique l'un d'eux, le capitaine Tony Mazobel.
16: On n'a pas pour l'instant la réponse. Pour l'instant, nous, on a eu donc une indemnité exceptionnelle, donc financière, pour pallier à ce manque, avec des congés repos supplémentaires. Et donc, on a jusqu'à fin août pour réfléchir à l'organisation qui sera en place ensuite. C'est pour ça que l'organisation qui a été prévue là et les indemnités qui ont été prévues, c'est quelque chose de provisoire. Donc, il nous a permis de lever la grève. On est tombé d'accord. Mais le fin août, il va falloir qu'on ait quelque chose de pérenne. Et pour l'instant, on n'a pas encore la solution.
10: Et en attendant, l'avis de grève a donc été levé hier midi. Les entrées et les sorties des navires de commerce dans le port de Bayonne ont pu reprendre normalement. Le maire de Bonifacio sera aujourd'hui à Bidart. Il vient en tant que président de l'Association nationale des élus du littoral. Il va notamment rencontrer les élus basques sur la question de l'érosion du littoral, demander la création d'un fonds d'État pour les communes concernées par cette problématique. En rugby, le basque Mathis Perchaud ne pourra pas assister à la finale de la Coupe d'Europe de rugby à Bilbao. Le pilier de l'UBB est forfait, blessé au genou après le match de ce week-end contre Perpignan en top 14. Celui qui a été formé à Mougar va devoir se faire opérer. Pour ce match européen Bordeaux-Leinster, il pourrait y avoir trois basques malgré tout dans les rangs bordelais. Temo Mathieu, Maxime Lucu et Sean Mousquès.
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10: Et je précise que ce match se déroule ce week-end à Bilbao.
0: Oui, absolument.
10: Pour ce qui est de la météo, les températures augmentent encore un petit peu.
0: Oui, pour aujourd'hui, en fait déjà ce matin, comme il a fait très doux hier, on n'a pas forcément beaucoup perdu dans la nuit, donc là on a du 14 à Espelette, 15 à Baïgorry, 16 à Mauléon, 17 degrés à Bidart. Pour ce qui est de la météo du jour, quelques nuages quand même devant le soleil pour commencer la journée, mais ensuite ça va devenir des nuages élevés qui ne vont donc pas gâcher l'impression de beau temps, et si vous avez aimé les éclaircies d'hier, vous aimerez celles d'aujourd'hui. Pour les maximales du jour, 24 à Bayonne, à Saint-Jean-de-Luz, 26 degrés à Saint-Jean-Pied-de-Port et Saint-Palais. Le point sur le trafic TGV et TER comme tous les matins. Le 7h13, Bayonne-Dax ne part pas ce matin. Il est supprimé à cause de l'indisponibilité d'un matériel. Il n'a pas l'air d'être remplacé par un bus. Pas de problème pour le Bayonne-Cambeau de 7h43, ni pour le TGV de 7h45 qui part à Paris. Le Bayonne-Hendaye de 8h34 aura une demi-heure de retard et partira seulement à 9h04. Il y a manifestement une défaillance de matériel. Je me demande si c'est pas sur la voie, parce qu'ensuite le 8h55 Bayonne-Hendaye est lui par contre supprimé. Dernière info que l'on nous annonce sur le site de la SNCF déjà, apparemment la circulation des trains sera perturbée vendredi en raison d'un mouvement social, donc d'une grève. Donc vendredi, organisez-vous, parce que peut-être que vous n'aurez pas votre train. Les infos seront disponibles pour savoir si votre train part ou non demain à 17h. Jeudi à 17h, vous saurez si vous pouvez prendre le train vendredi matin. J'étais clair ? Merci.
10: 7h08.
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0: Lorca Robles.
9: Presente.
0: Si je vous, justement, si je vous dis que bueno, que rico, que lindo, vous me dites...
9: Paris Latino. Ah,
0: là, j'ai, pourtant, j'ai mal fait, hein, mais...
9: Je suis trop glodite.
0: Paris Latino. On va commencer la journée. Bonjour.

0: Paris Latino à 7h12 sur Ici Pays Basque.
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0: Dans un instant, on parle argent, économie dans l'écho d'ici au Pays Basque. Et ce matin, voici là du sport. À la une, Zidane, Deschamps et même Camille Lopez.
3: On mélange tout ça et ça donne un match des légendes à venir à Bayonne au stade Jean Daugé en octobre. Les organisateurs cherchent des sponsors. On en parle dans un instant.
0: Est-ce qu'ils sont tous là ?
3: Normalement, oui. C'est annoncé. Alors, Zidane, c'est pas sûr à 100% encore. Mais Deschamps, normalement, c'est bon.
4: Je l'ai eu hier, c'est pas sûr.
0: C'est notre coach de l'équipe de France à ce moment-là en plus.
4: C'est bref, pour ça, exactement.
0: On n'en sait rien. Gorka Robles, on est là pour jouer ensemble au Diocari,
4: oui,
0: comme tous les matins. Et on a deux places de concert à vous offrir ce matin pour aller le 27 juillet à 21h aux arènes de Bayonne sur scène, vous allez voir.
5: Mais c'est pas pour autant qu'il faut qu'on s'attache et qu'on s'empoisonne avec une flèche.
0: Non, voici, c'est pas Patrick Fiori, c'est Christophe Maé, absolument, qui sera en concert aux arènes de Bayonne.
5: C'est ma tête. Je
0: 05 59 59 17 17 pour jouer, pour gagner vos deux places. On joue à ça.
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0: On joue à la chanson sans consonne. C'est Gorka Robles qui prend le relais pour chanter. Je vous lis de suite une chanson de Christophe Maé.
4: C'est hyper dur.
0: Nous voulons, c'est le titre de la chanson. C'est vrai que c'est pas forcément la plus compliquée. C'est pour ça qu'il va vite falloir se jeter sur le téléphone. Attention,
4: ouais,
0: je veux pas entendre une consonne. Hein.
4: Non, il faut pas qu'il. On va pas le voir se tailler, Maé. Non, pas grave. Allez, non, bon, alors.
0: Concentré sur la chanson.
4: Il est où, oh, oh, il est où? 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Il est à
0: 05 59 2 fois 17 2 fois, ça s'appelle être coupé à la hache.
4: Mais pour une haie, bon,
0: bah, oui, c'est très bien. Salut, à tout à l'heure.
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0: À 7h16, le regard sur l'actu comme tous les jours de David Ossiou. Et encore une grande idée du ministre de l'Éducation nationale qui souhaite un âge minimum pour passer le bac.
11: Oui, parce que l'an dernier, un record a été battu. À 9 ans, une jeune fille avait décroché l'examen en choisissant des spécialités scientifiques. Hein. Édouard Geoffrey se dit que 9 ans, c'est quand même un peu jeune. Et il ajoute, l'épanouissement d'un enfant passe par autre chose que la préparation d'un examen national. Bien sûr, on a autre chose à faire que de passer ses journées à réviser le bac. S'inscrire sur TikTok, regarder des tutos et surtout, quand il y a Roland Garros à la télé, regarder tous les matchs. Ça reste la pire des tentations à 9 comme à 18 ans. Et donc, au moment où tous les experts disent que le niveau scolaire des jeunes Français baisse, le ministre va demander à son équipe de réfléchir à un âge plancher pour être candidat au baccalauréat. C'est donc ça la dernière idée de réforme qui concernera combien de jeunes? L'an dernier, sur plus de 700 000 candidats, seuls 594 bacheliers avaient 16 ans ou moins de 16 ans. Et un seul moins de 10 ans. Est-ce qu'on a vraiment besoin d'une nouvelle règle pour si peu de cas? Cette jeune enfant est forcément brillante. En 2024, à 8 ans, elle avait déjà planché sur l'épreuve anticipée de français, avec parmi les sujets des poèmes d'Arthur Rimbaud, ceux qu'il a écrits quand il avait 16 ans. Et c'est à cet âge-là qu'il dit qu'on n'est pas sérieux quand on a 17 ans. Pas sérieux peut-être, mais parfois surdoué. Ça peut arriver. Vous savez à quel âge Mozart a composé sa première symphonie? À 8 ans. Un peu tôt pour le bac.
0: Merci David Ossiou. Votre avis, c'est tous les jours à 7h15. Chabalch et Rock the Casbah à 7h17 avant de jouer à la chanson sans consonne. Bon réveil.

0: La reprise des Clash par Chabalch, Rock the Casbah à 7h21 sur ICI Pays Basque. Jouons ensemble avec Gorka Robles qui, il y a un instant, nous a partagé sa jolie voix et ses jolies voyelles. D'abord, nous sommes avec Raki qui est à Bayonne. Bonjour Raki.
1: Bonjour.
0: Et merci d'être avec nous ce matin sur ICI Pays Basque. Vous avez été hyper active apparemment sur le 05 59 2 x 17 2 fois parce que vous auriez reconnu la chanson que Gorka nous a interprétée et ça donnait à peu près ça.
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0: Raki, quelle était la chanson de Christophe Maé?
1: Il est où le bonheur.
0: Oh. Qu'il chantera sur scène le 27 juillet.
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0: Vous êtes une fan particulièrement de Christophe Maé?
1: Moi particulièrement, mais mes parents oui. Du coup, je pense qu'ils seront très contents d'y aller.
0: Et c'est quoi leur prénom?
1: Virginie et
0: Chérou. Virginie, donc je note le prénom Chérou aussi. Et vous prenez vos deux places pour aller voir Christophe Maé le 27 juillet. C'est dans le cadre d'Arène en scène, donc ICI Pays Basque est partenaire. Merci Raki d'avoir joué avec nous.
1: Merci à vous et bonne journée.
0: On vous fait un gros mouchou, à bientôt.
1: Au revoir.
0: 7h22, place à l'écho d'ici. Maintenant l'actu économique du Pays Basque. On parle d'un match des légendes, on prend un peu d'avance. Il sera organisé le 27 octobre à Bayonne au stade Jean Daugé, voici là.
4: Oui, on y retrouvera normalement des figures comme Didier Deschamps, Zinedine Zidane ou encore Fabien Barthez pour un match de foot opposé à des joueurs comme Dimitri Yachvili ou encore Camille Lopez, Emmanuel Arinordoki. C'est un événement caritatif. Bonjour Cédric Picard.
5: Bonjour.
4: Vous faites partie de l'organisation à la recherche en tout cas des sponsors d'entreprises qui viendraient financer l'événement. À quoi va servir leur participation?
5: En fait, oui, effectivement, on est en recherche d'entreprises qui cherchent à financer l'événement, un partenariat exactement. En fait, ça va servir à quoi? Ça va servir à soutenir une cause, puisqu'aujourd'hui, le match des légendes est organisé au profit de l'association Un Sourire, Un Espoir pour la Vie de Pascal Olmeta. Et l'idée, en fait, c'est d'organiser donc à Jean Daugé pour la première fois en 15 ans d'existence l'événement à Bayonne pour justement promouvoir cette belle cause qui lutte contre les maladies infantiles.
4: Et concrètement, pour les entreprises qui nous écoutent et qui seraient intéressées, comment est-ce que leur nom va être rendu visible? Est-ce qu'ils auront leur nom de leur société sur le maillot de Zidane?
5: Alors, ils peuvent avoir leur nom de société sur le maillot Zidane, mais il faut aller très vite parce qu'il y a déjà des grands noms qui sont arrivés pour des entreprises qui sont arrivées pour justement avoir le maillot, mais aussi sur le maillot des légendes du Pays Basque, parce qu'on a aussi les légendes du Pays Basque. Et après, comme tout match, en fait, on a toute la possibilité de faire de la visibilité, que ce soit dans le stade ou dans les événements extérieurs. Comme par exemple aux arènes avec le repas des légendes pour les partenaires.
4: C'est à destination des entreprises locales ou pas forcément?
5: Alors, principalement des entreprises locales du Pays Basque Sud-Land. Maintenant, Pascal Olmeta arrive aussi avec son équipe et a déjà des partenaires nationaux qui sont aussi partenaires du match, du coup.
4: Aujourd'hui, on a beaucoup de témoignages sur ICI Pays Basque de chefs d'entreprises qui sont en difficulté. Est-ce que c'est si simple d'aller les chercher? Est-ce qu'elles ont le budget?
5: Alors, est-ce que c'est si simple? Non. Déjà, nous n'avons pas beaucoup communiqué. Je pense que c'est la première interview que nous faisons avec vous et je vous en remercie. Si simple, non. Maintenant, aujourd'hui, c'est une opportunité d'avoir une grosse visibilité puisqu'aujourd'hui, le match a toujours fait carton plein. Donc, c'est une possibilité aussi de mettre un petit peu plus d'image et un peu plus de caractère, entre guillemets, ou de se présenter auprès de toute la population locale.
0: On parlait des difficultés des entreprises. Moi, je suis une petite entreprise, ça m'intéresse quand même. Je suis au Pays Basque, je peux pas mettre plus de 400-500 euros. C'est utile, c'est indispensable. Et qu'est-ce que je peux avoir en retour?
5: En fait, il n'y a pas de petits ou de grands sponsors. En fait, le package part de 190 euros jusqu'à 35 000 euros. Donc, on a vraiment la place pour tout le monde. Et celui de 35 000 euros est déjà parti. Donc, du coup, il reste de la place pour les sponsors
0: dès 190
2: euros. Ça me fait plaisir.
5: Merci.
2: Ça me fait plaisir. Mettez-moi en deux, tiens.
4: Merci. Merci Cédric Picard. Donc, je rappelle que vous faites partie de l'organisation à la recherche des sponsors pour ce match des légendes à venir le 27 octobre à Bayonne au stade Jean Daugé.
5: Merci à vous.
0: Et bonne journée, l'écho d'ici à retrouver sur ici.fr.
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0: Place à la musique maintenant de Clara Luciani. Voici La Grenade. Et juste après, c'est l'actu local à Nouchkala avec Oyana Larsabal.

0: La grenade de Clara Luciani à 7h28 sur ICI Pays Basque. On revient dans un instant avec l'actu. Bon réveil en ce mercredi matin.
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3: Il est 7h30 sur Ici Pays Basque. L'actu à Neouchkara arrive après l'actu en France et dans le monde, présenté par Audrasso.
4: Trois concerts de Patrick Bruel sont annulés au Québec. Décision de l'organisateur, alors que le chanteur est visé désormais par au moins 9 plaintes pour viol et agression sexuelle. La pétition qui demande l'annulation de ces concerts dépasse les 24 000 signatures. Édouard Philippe assure qu'il répondra de façon très sereine à la justice. Le candidat à la présidentielle, visé par une enquête pour détournement de fonds publics, favoritisme et prise illégale d'intérêts pour une convention qu'il avait signée en 2020 en tant que président de la communauté urbaine du Havre. Dans l'affaire des laits infantiles, un rapport parlementaire pointe du doigt les lacunes des industriels et de l'État. Il reproche à Nestlé d'avoir tardé à informer les autorités françaises d'une possible contamination dangereuse pour les bébés et reproche aux autorités sanitaires d'avoir tardé à réagir. Des premières mesures de précaution sont prises à Mayotte en raison de l'épidémie d'Ebola qui se propage dangereusement en République démocratique du Congo. Sébastien Lecornu, le Premier ministre, assure que le risque d'importation du virus en France est très faible à ce stade. Non, le télétravail ne rend pas les salariés moins efficaces, c'est même l'inverse. Étude de l'INSEE, les entreprises qui ont maintenu un télétravail partiel après la crise Covid ont gagné en productivité, un gain qui s'estompe en revanche quand le télétravail est plus massif dans l'entreprise. Et si la deux chevaux renaissait de ses cendres, Stellantis travaille bien à une deux-deux électrique, la deux chevaux électrique possible future citadine phare du groupe.
3: Merci Aude, à tout à l'heure, 7h31, l'actu en basque, Oyan Alarzabal.
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2: Dans le prochain journal, celui de 8h.
1: Nous reviendrons sur ce quadragénaire condamné à 11 ans de prison pour abus de confiance, enlèvement et séquestration. Il avait dépouillé une vieille dame, 830 000 euros. Nous retournerons à l'hôpital Marin d'Andaille qui ouvre désormais ses portes à tout un chacun sur le territoire. Et puis, direction Bayonne où les élèves de l'école Brana participent eux aussi au défi 10 jours sans écran. Selon les chiffres de la Sécu, les enfants de primaire passent en moyenne entre 1h30 et 2h par jour devant la télé, le téléphone ou la tablette.
2: Moi j'ai regardé 5h30.
1: Ouais, et la radio c'est tellement mieux.
2: Ça c'est vrai. Ça s'écoute sur le téléphone, sur la PC, et vous ne regardez même pas. Vous voyez, bref.
1: On voit, et puis en plus on vous dit la météo du jour.
2: Absolument. Une journée lumineuse pour aujourd'hui. De belles éclaircies, quelques nuages élevés encore qui sont peut-être un peu bas ce matin. C'est pour ça qu'on n'a pas encore de très belles éclaircies, mais ça va arriver assez vite. On aura donc du beau temps à peu près comme hier, globalement. 14 à Espelette ce matin, déjà beaucoup de douceur. Hein, 15 à Baïgorry, 16 à Mauléon, 17 degrés à Bidart. Pour les maximales, c'est du 24 à Bayonne et Saint-Jean-de-Luz, 26 à Saint-Jean de Port et Saint-Palais.
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2: Moi je suis à votre service hein, sur l'infotrafic, vous voulez qu'on aille où, vous me le dites et je vous dis si ça bloque ou si ça bloque pas.
1: Eh bien quand on arrive sur la départementale 932, là quand on arrive
2: à Ritz. À Maignan, il n'y a pas l'air d'avoir beaucoup ce matin, 5, peut-être 10 minutes de retenue grand maximum. C'est déjà ça, mais c'est vrai que c'est pas beaucoup plus que d'habitude. On a peut-être rond-point du Grand Basque, peut-être quand vous descendez par l'avenue Henri de Navarre. Là, c'est un peu plus galère absolument quand on arrive au rond-point d'Intermarché. Ça bouchonne aussi là, en arrivant sur Bayonne par la Anse, par les bords d'Adour, là, au niveau des allées bouffées. Globalement, c'est à peu près tout ce que j'ai à vous dire là pour ce matin. Et c'est pour ça qu'on vous attend sur le WhatsApp.
4: Pour aller à la gare.
2: Pour
4: pas prendre le train.
2: Vous allez à la gare assez facilement. Après, ça dépend. pour aller à Pau derrière, garder la voiture. Parce que c'est vrai, il y a des petites galères ce matin. Bon, le Bayonne Pau de 7h53 part bien. Quand même, je le précise. Vous avez terminé?
1: Oui.
2: On peut enchaîner? 7h38.
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2: Et si nous écoutions un artiste que nous n'avons pas entendu depuis 2h15? Voici Jean-Jacques Goldman avec Je te donne. C'est pas grave parce que c'est ma chanson préf. J'adore cette chanson.

0: Jean-Jacques Goldman avec Je te donne à 7h42 sur Ici Pays Basque.
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0: Oyana Larsabal dans un peu plus de 3 minutes, l'invitée d'Ici Matin.
3: C'est Clara Lou Lagière, elle est intervenante juridique pour la CIMAD, l'association qui vient en aide aux personnes migrantes. Elle intervient au centre de rétention d'Andaï qui est tout le temps plein, saturé parce que les personnes sont retenues de plus en plus longtemps. C'est l'une des conséquences des tensions diplomatiques entre la France et l'Algérie. Elle va nous expliquer pourquoi.
0: Rendez-vous dans 3 minutes. D'abord à 7h43, c'est Gorka Robles que nous retrouvons. Salut Gorka.
4: Et Goulon.
0: Tu es là tous les jours parce que tu passes un petit coup de fil en fait à un maire du Pays Basque qui nous raconte un petit peu ses expériences quoi, et nous montrer à quel point les maires sont engagés.
4: Car les maires veillent sur nous.
0: Absolument.
4: C'est pour ça. Et donc aujourd'hui, j'ai appelé Michel Iribarret qui est le maire d'Itsassou. Alors, il a une anecdote tout à fait précise qui l'a marqué, et cette date, elle démarre avec une date bien précise.
5: En 2022, le 28 avril, je crois, on était maire et adjoint partis sur Egoaldé, on était dans la région de Bilbao la matinée, et on revenait précisément vers 17h sur Guernica, en train de rentrer dans l'ancienne usine d'armement. Il y a juste les pompiers du centre de Pau qui nous appellent pour nous dire que il y avait un souci à Itsassou, que le Laxia qui descend de l'Arsamedi et du Mont d'Arin était devenu un torrent et il déversait des eaux qui étaient jaune-orangées. Alors là, du coup, je peux vous dire, loin d'Itsassou, on s'est dit qu'est-ce qui arrive là? On n'a pas d'usine là-haut. C'est vraiment la surprise absolue et aucune explication. Et on se rapproche des gens du quartier, elle va sur site, etc. Et puis finalement, l'explication arrive, elle correspond effectivement à des déversements de flots importants depuis l'ancienne mine de Béandot, donc là-haut, sur le plateau du Saint-Pierre, comme beaucoup connaissent ce restaurant qui aujourd'hui est fermé, mais ce sont des flots qui dégagent de cette ancienne mine. Finalement, l'explication, c'est que cette mine avait été fermée avec une digue en terre dans les années 50. Depuis, évidemment, pas grand monde n'y avait pensé. L'eau a rempli petit à petit cet énorme bassin et la roche qui constitue cette mine de pyrite de fer a bien sûr interagi avec l'eau et a coloré l'eau année après année, décennie après décennie. Et la digue, on ne sait pour quelle raison, ce 28 avril, finalement, a lâché. En tout cas, pour nous, une grande frayeur et beaucoup d'inquiétude puisqu'on était loin du village. Événement qui n'arrive pas tous les jours.
0: On comprend la frayeur. Hein.
4: Mais tant mieux que ça n'arrive pas tous les jours. Mais non. C'est des cas qui doivent vous laisser très interrogatifs. Puis on va avoir peur, quoi. C'est-à-dire, mais qu'est-ce qui se passe? C'est la pollution, comme vous savez. L'explication a été trouvée. Tout a été résolu.
0: Et c'était pas grave.
4: Et c'était pas grave, exactement. Tant mieux pour Itsassou.
0: Merci Gorka. On te retrouve demain.
4: À demain.
0: C'est signé?
4: Bye.
0: Bah alors, à demain.
4: Milechka.
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0: 7h46 sur Ici Pays Basque. Le centre de rétention administrative d'Andaï est toujours saturé. C'est ce qui ressort du rapport annuel de la CIMAD, l'association de défense des personnes migrantes. Elle a une antenne locale au Pays Basque qui assure des permanences au centre d'Andaï. Notre invitée ce matin, Clara Lou Lagière, intervenante juridique pour la CIMAD. Elle est votre invitée, Oyana Larsabal.
3: Hey, Gounon, Clara Lou Lagière, bonjour.
8: Bonjour.
3: Lucas le disait, c'est malheureusement pas nouveau. Le centre de rétention d'Andaï est saturé, toujours complet. Et pourtant, le nombre de personnes retenues l'an dernier a baissé. Comment vous l'expliquez?
8: En fait, cette baisse du nombre de personnes expulsées, elle s'explique par le fait que la durée moyenne de rétention, elle augmente. En 5 ans, elle a doublé. On est passé de environ 16 jours passés en rétention pour les personnes retenues à aujourd'hui on est à 33 jours de moyenne. Et donc les personnes restent au centre de rétention et pourtant le nombre d'expulsions lui n'augmente pas. Au contraire, il diminue. À Andaï, on a eu une diminution de 26% du nombre de personnes expulsées. Donc par rapport à l'année dernière. Et donc en fait, les préfectures continuent de placer au centre de rétention des personnes sans vraiment examiner leur situation individuelle et sans examiner en fait la faisabilité de leur éloignement. Ce qui fait qu'elles restent au centre de rétention. Là, il y a une volonté d'augmenter la durée de rétention pour faire du chiffre, montrer que on enferme des étrangers en situation irrégulière, mais au final on enferme des personnes qui sont pas forcément expulsables et donc qui restent très longtemps au centre de rétention.
3: Quand vous dites des personnes pas forcément expulsables, on pense notamment aux personnes de nationalité algérienne. Les tensions diplomatiques entre la France et l'Algérie, ça a des conséquences ici au centre de rétention d'Andaï.
8: Oui, tout à fait. En fait, depuis 2025, il y a eu une vraie aggravation de la crise diplomatique entre la France et l'Algérie. Et nous, on le ressent directement puisque, en fait, il n'y a plus de délivrance de laissez-passer consulaire.
3: Ça veut dire quoi?
8: En fait, pour expulser quelqu'un dans son pays d'origine, s'il n'a pas de passeport, le pays d'origine doit délivrer un laissez-passer consulaire. C'est un document. Et donc, s'il ne le délivre pas, les personnes ne peuvent pas être expulsées. Et donc c'est ce qu'on constate à Andaï, mais c'est partout pareil, surtout en Hexagone. Les Algériens sont la nationalité la plus représentée dans les centres de rétention, et pourtant ils ne sont actuellement difficilement expulsables. À Andaï, il n'y a pas eu d'expulsion vers l'Algérie depuis juin 2025, donc ça fait presque un an, alors que c'est un tiers des personnes qui sont placées au centre de rétention. Donc pendant 9 mois, donc qui est la durée maximum de rétention, ces personnes algériennes sont placées au centre de rétention alors même qu'elles ne seront pas expulsées, et ça au prix de leur santé mentale évidemment, puisque malgré tous ces chiffres, derrière ces chiffres, c'est quand même des personnes qui sont enfermées dans des conditions quasi carcérales.
3: Il y a eu quand même le cas de ces deux personnes qui avaient un passeport algérien, qui ont été escortées. Et qu'est-ce qui s'est passé?
8: À l'arrivée, les autorités algériennes ont refusé de laisser rentrer sur le territoire ces deux personnes algériennes parce qu'elles étaient escortées, en tout cas c'est ce qu'on imagine, parce qu'elles étaient escortées par la police française. Et donc elles sont revenues au centre de rétention. Et donc à ce moment-là, on demande aux personnes de partir d'elles-mêmes. Sauf qu'elles ne souhaitent pas toujours. Donc on en arrive à des situations comme ça.
3: Et qu'est-ce qui se passe pour ces personnes de nationalité algérienne qui sont retenues et qu'on ne peut pas expulser?
8: Elles restent pendant des mois au centre de rétention.
3: C'est 90 jours.
8: C'est 90 jours le maximum. Et aujourd'hui, on voit que les personnes restent 90 jours. Avant, c'était une pratique qui n'était pas trop utilisée. Aujourd'hui, ça l'est. Et ensuite, elles sont parfois remises au centre de rétention, parfois plusieurs fois par an, en fait.
0: 8h-10 sur ICI Pays Basque. Notre invitée ce matin, Clara Lou Lagière, intervenante juridique pour la CIMAD au centre de rétention d'Andaï.
3: Dans l'actualité, il y a aussi le grand plan de régularisation lancé en Espagne là, il y a un mois, mi-avril, jusqu'à 500 000 personnes régularisées. Est-ce que ça a des conséquences, ça?
8: Alors nous, au centre de rétention, ça n'a pas de conséquences. C'est un plan qui a quand même des conditions assez strictes, notamment le fait d'être en Espagne depuis au moins 5 mois et d'y être arrivé avant janvier 2026. Donc il n'y a pas nous on constate pas de mouvement en tout cas, et surtout au centre de rétention on a relativement peu de personnes interpellées à la frontière.
3: Qui sont donc les personnes qui sont retenues au centre de rétention d'Andaï?
8: C'est des personnes qui ont été interpellées suite à des contrôles souvent, ou suite à des libérations de prison de la région Nouvelle-Aquitaine en général. En fait c'est pas uniquement des personnes interpellées à la frontière.
3: Des hommes?
8: Et au centre de rétention, il n'y a que des hommes. Mais il y a des femmes dans d'autres centres de rétention. Et j'aimerais rappeler aussi qu'à Mayotte, il y a des enfants, alors que c'est interdit partout ailleurs en France. Il y a une exception pour Mayotte.
3: Et les hommes qui sont ici au centre de rétention d'Andaï, leur profil aussi a changé ces derniers temps?
8: Oui. Il y a eu une loi en janvier 2024 qui a changé un petit peu les conditions. Il y avait des catégories de personnes qui étaient protégées avant contre l'éloignement, qui aujourd'hui ne le sont plus. C'est le cas des personnes qui étaient arrivées en France avant l'âge de 13 ans, des personnes qui ont des enfants français, qui sont conjoints de Français. Et donc ça, nous, c'est quelque chose qu'on voit beaucoup. On a vraiment des personnes qui sont en France depuis de très très très longues années. Je peux citer le cas d'un jeune de 26 ans qui est né à Mayotte, donc en France, qui a passé toute sa vie en France, mais il était né de parents comoriens. Et il a été placé au centre de rétention d'Andaï et il a été expulsé vers les Comores, pays où il n'avait jamais été et qu'il ne connaissait pas. Et des récits comme ça, on en a beaucoup. Et d'ailleurs, j'aimerais inviter les personnes qui souhaiteraient écouter des témoignages de personnes enfermées à écouter notre podcast qu'on a sorti qui s'appelle « Là où les voix résonnent » et qui en fait livre le témoignage de personnes enfermées en centre de rétention administrative.
3: Milechker, Clara Loulagir, merci d'avoir été en direct.
8: Merci à vous.
0: Et on vous retrouve sur ici.fr, là aussi en podcast, mais c'est pour écouter votre interview. 7h52, on fait le point sur la route pour ce matin et actuellement. C'est surtout au rond-point du Grand Basque, quand vous descendez par l'avenue Henri de Navarre à Bayonne, que vous galérez ce matin. Alors quand vous arrivez pour l'autoroute, ça va à peu près, mais c'est en descendant vraiment cette avenue que c'est compliqué. On a le secteur du Prissé aussi, où il y a quelques bouchons, là. Vous êtes au ralenti. Rond-point Saint-Léon, c'est surtout par l'ancienne RN10, ça se charge aussi quand vous arrivez par Boucau et par Tarnos. Toujours 10 minutes de retenue au niveau de Maignan, 5 minutes au niveau du rond-point du Mousse. Et à Saint-Jean-de-Luz, c'est pas forcément l'avenue André Iturralde qui vous pose problème pour le moment, mais c'est plutôt sur l'avenue de Chantaco que vous êtes un petit peu au ralenti. On vous attend au téléphone, sur WhatsApp aussi, par message au 05 59 2x17 2x pour se partager les infos. 7h53. Celui qui pensait que c'est la soupe aux choux, il se trompe. C'est Michael Jackson, Remember the Time pour la musique. Et juste après, c'est Stéphane Bern qui nous rejoint comme tous les matins pour vous raconter une victoire à la Pyrrhus.

0: Remember the Time, c'était Michael Jackson à 7h57 sur Ici Pays Basque.
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0: Le journal de 8h, c'est dans 2 minutes. Mais d'abord, on retrouve celui qui revient de l'Eurovision et qui tous les jours nous parle histoire. Bonjour Stéphane Bern.
3: Bonjour Lucas.
0: Ce matin, avec vous, on voyage au temps où une victoire ressemble à s'y méprendre à une défaite.
3: Sur certains champs de bataille, il existe des victoires dont on sort plus affaibli que vainqueur. En l'an 279 avant Jésus-Christ, en Italie du Sud, près d'Asculum, en pleine expansion de la République romaine, un souverain grec a l'ambition de réussir l'impossible. Pyrrhus Ier, roi des Pires, veut stopper la conquête romaine. Et le tout qui plus est sans potion magique.
4: Tu vas encore me dire que je suis tombé dans la marmite quand j'étais petit.
3: Les troupes s'affrontent sur le champ de bataille. Avec 40 000 soldats de chaque côté, le combat est rude. En seulement 2 jours, les pertes se comptent déjà en milliers de morts de part et d'autre. C'est un peu Verdun au pays de Verdi. Les manœuvres audacieuses du roi des Pires, appuyées par ses impressionnants éléphants de guerre, sorte d'équivalent antique du char d'assaut, lui permettent finalement de prendre l'avantage. Si bien que les Romains se replient sur leur camp, les hommes de Pyrrhus sont victorieux, mais à quel prix ? Ses troupes sont décimées, ses officiers les plus expérimentés sont tombés. Il y a fort à parier que sur le moment, les malheureux rescapés ont dû voir le roi des Pires comme l'un des pires rois. Les Romains ont eux aussi perdu beaucoup d'hommes, mais ils peuvent recruter de nouveaux soldats en Italie. Là où Pyrrhus compte ses morts, Rome compte ses réserves. Si nous devons remporter une autre victoire sur les Romains, nous sommes perdus, s'exclame le roi Pyrrhus. Tout est dit dans cette lucidité amère. Les siècles passent, Rome finit par triompher et imposer son empire, mais le nom de Pyrrhus va aussi traverser des siècles dans la langue. Maintenant, vous saurez qu'une victoire à la Pyrrhus, c'est par exemple gagner un procès, mais en ayant payé beaucoup plus de frais d'avocat qu'on a touché d'indemnité.
0: Oui, apparemment. Merci beaucoup Stéphane Bern. On vous dit un petit coucou sur la page Facebook Ici Pays Basque, comme tous les jours. Bonjour à Christine, qui nous met de belles images des Pyrénées, une belle photo que vous pouvez retrouver donc sur notre poste météo de ce matin. 14 degrés à Mendive en ce moment, un ciel nuageux pour le moment, mais ça va se lever. Un coucou à Saint-Pierre-des-Rubes aussi, à Stéphane qui dit bonjour à toute l'équipe et aux auditeurs. Douceur ce matin, 15.
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0: Mercredi 20 mai, bonjour à tous et bon réveil. Il est 8h. Le journal Ici Pays Basque, voici la Guitoune.
5: 11 ans de prison pour Mathieu Tabo. Cet homme de 46 ans a été reconnu coupable hier par la cour criminelle de Pau d'abus de faiblesse et de séquestration. Il avait charmé une femme de 90 ans, l'avait amené à quitter le Béarn où elle résidait pour le Pays Basque, pour ensuite mettre la main sur tout son argent. Elle a fini par mourir seule, sans un sou, au Maroc, Paul Nicolaï.
6: C'est en 2019 que Jeanne Narbout, alors âgée de 88 ans, tombe dans les griffes d'un vendeur de vin mi-charmeur, mi-escroc. Veuve depuis 10 ans, sans famille, hormis 2 lointains neveux, la retraitée va tout accepter. Un pax, en dépit des 49 ans d'écart, une procuration générale en faveur de Mathieu Tabo avec la bénédiction d'un notaire peu regardant. Cela lui donne accès à tous les comptes bancaires et les contrats d'assurance vie. Il va alors largement en profiter, y compris payer avec cet argent la pension alimentaire qu'il doit à son ex-femme et ses 2 enfants. Jeanne Narbout va même quitter la France pour le Maroc, où elle ne connaît personne et où elle va mourir seule et ruinée dans une maison de retraite. Elle a 94 ans. Personne, lors du procès, hormis l'avocat général, n'est venu défendre sa mémoire.
5: L'avocat général qui avait requis 16 ans de réclusion criminelle hier contre Mathieu Tabo. La cour a finalement décidé de le condamner à 11 ans, une peine mesurée pour l'avocat de la défense, Antoine Tugas.
7: On avait des réquisitions qui, en toute hypothèse, étaient, je le dis très simplement, excessives et pas la mesure du dossier. On est quand même sur un terrain qui est très particulier, où il est constant, et ça c'est la résultante des débats et la compréhension qu'on a eue du dossier, qu'aucune violence n'a jamais été exercée contre cette dame âgée. Décision qui me semble être une décision d'apaisement par rapport à ces réquisitions.
5: Et les magistrats l'ont aussi condamné à 50 000 euros d'amende. Autre sanction, ses biens immobiliers comme ses avoirs financiers ont été confisqués. La défense a 10 jours, si elle le souhaite, pour faire appel.
0: Il y a quelques jours, on vous parlait de cet habitant de Boucau qui avait tué à coups de poing un festaire au fait de Bayonne. Eh bien, il y a du nouveau dans ce dossier.
5: Ah oui, l'agresseur fait appel. Il avait été condamné il y a 15 jours à 19 ans de prison. Il a déposé sa demande d'appel il y a 6 jours. Il y aura donc de nouveau un procès. Le centre de rétention administrative d'Andaï, saturé, c'est là où sont retenus les personnes en situation irrégulière, une sorte de lieu de transit avant d'être éventuellement expulsé du territoire. Mais pour la CIMAD, l'association de défense des migrants et des demandeurs d'asile, ce système n'est pas efficace. Les personnes retenues le sont de plus en plus longtemps. En 5 ans, ça a doublé. On est passé de 18 jours en moyenne à quasiment plus d'un mois. Et ça s'explique, nous dit l'association qui était l'invité d'ici Pays Basque ce matin. On enferme en fait des gens qui ne sont pas forcément expulsables. L'exemple le plus flagrant en Algérie, c'est l'Algérie qui refuse de les accueillir à cause de tensions diplomatiques entre la France et l'Algérie. Donc.
0: Depuis hier, l'hôpital Marin d'Andaï propose deux nouveaux services aux patients.
5: Oui, jusqu'à présent, l'établissement de santé était très spécialisé. Le personnel s'occupait plutôt des patients atteints de maladies rares et neurologiques, avec des patients qui arrivaient d'ailleurs de tout le pays. Changement de stratégie depuis hier. Deux hôpitaux de jour ont été inaugurés. L'un pour traiter des problèmes de nutrition, d'obésité. L'autre pour les personnes âgées, pour leur permettre de rester le plus longtemps possible à domicile. Une manière de s'ouvrir au grand public, notamment aux patients du Pays Basque. Claire Berriot est la directrice adjointe de l'hôpital Marin.
8: C'est une évolution qui s'est entamée il y a environ 3 ans et qui là se poursuit depuis quelques mois de façon très significative, d'aller ouvrir chacune de nos spécialités, nos expertises, tout ce qu'on peut faire avec notre équipe pluridisciplinaire, notre parc, l'environnement qu'on a et tout ce qu'on peut faire en activité physique adaptée, et puis notre plateau technique. Ça veut dire que on a une table de radio 100% adaptée, tout public, y compris tout handicap. Elle est ouverte depuis début avril aux patients d'Andaï et du territoire. On a aussi de l'échographie qu'on ouvre à l'extérieur, qui bénéficie aux patients hospitalisés et à l'extérieur. Et on a aussi un hôpital de jour qui a ouvert il y a maintenant près de 3 ans sur les maladies neurologiques, puisque c'est un de nos gros pôles de spécialité.
5: À l'hôpital Marin d'Andaï, aujourd'hui, c'est 800 personnes qui y travaillent avec 300 patients. Au port de Bayonne, fin de la grève hier des marins de la société portuaire. Ce sont eux qui s'assurent notamment de l'entrée et de la sortie des navires commerciaux. Et ils ont depuis quelques jours une charge de travail plus importante et pas de compensation forcément. C'est réglé maintenant après une négociation avec la direction.
0: Il est 8h05. Allez, un défi ce matin lancé à tous les habitants du Pays Basque.
5: Tenir 10 jours sans écran, défi pas de télé, pas de portable. Aller à la limite l'ordinateur pour travailler, mais rien de plus. Depuis hier, ce défi a été lancé à 130 000 enfants en France, dans 1 000 000 d'établissements scolaires. Au Pays Basque, une 20aine d'écoles tentent l'aventure. Iban Carpentier était à l'école Jean-Pierre Brana dans les Hauts-de-Bayonne.
9: Avec 250 élèves très motivés à passer quelques jours sans écran, ça risque peut-être d'être un peu dur pour certains, mais pour Lola, élève de CM2, pas de souci, le programme est déjà prêt.
10: On habite quand même dans un endroit où il y a plein de trucs à faire, donc moi je comprends pas pourquoi regarder des écrans quand il fait beau et qu'on peut aller à la plage se baigner.
9: Tout un tas d'activités sont prévues par l'école et la mairie pour aider les enfants à tenir, accès gratuit à la piscine, atelier de rap, entre autres, ça motive, mais quand sera-t-il à la maison, Nina, en CM1, a réussi à négocier.
11: Moi, ils ont dit qu'ils utiliseraient que l'écran pour faire le travail parce que ma mère, elle est médecin et du coup, elle a beaucoup besoin d'écran pour faire son planning.
9: La bonne excuse, car c'est évidemment chez eux que la tentation est la plus forte, ne serait-ce que parce que les adultes, eux aussi, sont souvent hypnotisés par ces panneaux lumineux, portables ou télé. Et Neko Jorajurial, un des initiateurs des 10 jours sans écran.
12: Les parents, ils sont très contents que ça soit une opération collective parce que seuls, face à une société complètement numérisé, c'est très difficile de lutter. Et les parents, ils nous disent que le défi aide à remettre les écrans un petit peu mieux à leur place au quotidien et adopter des habitudes de vie plus saines.
9: Des livres, du sport ou des jeux de société, c'est fou quand même tout ce qu'on peut faire sans écran.
5: Et on rappelle qu'être collé à son écran dégrade le sommeil, diminue l'activité physique et peut causer même des troubles visuels comme la myopie. Selon les chiffres d'ailleurs de la Sécurité sociale, les élèves d'école primaire passent en moyenne entre 1h30 et 2h par jour devant des écrans. Lucas, c'est combien toi ?
0: Je crois que c'est 5 heures devant le téléphone.
5: Allez, bravo, le myope arrive.
0: Ça va, non ? On va faire après la comparaison.
5: Bon, allez, du rugby, le basque Mathis Perchaud est forfait pour la finale de la Coupe d'Europe de rugby ce week-end à Bilbao. Le pilier de l'Union Bordeaux-Bègles formé à Mouguère, passé par l'Aviron Bayonnais, s'est blessé samedi contre Perpignan. En top 14, il souffre d'une rupture du ligament au genou et va devoir se faire opérer. Le biarrot Thémo Mathieu, en revanche, va faire son retour à l'entraînement. Il pourrait postuler donc pour cette finale de Champions Cup contre le Leinster, aux côtés des autres basques de l'UBB, Maxime Lucu et Chan Mousquès.
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0: T'as le temps de la météo pour trouver ton temps d'écran. Je vais faire la météo tout seul.
5: Allez, je vais regarder ça. Mais en fait, le truc, c'est que je ne sais même pas comment ça fonctionne.
0: Voilà.
5: Alors,
0: on va passer une belle séquence. Restez avec nous au moins pour 2 minutes. C'est rester dans la voiture, même avant d'aller pointer. On peut rigoler. On a une journée lumineuse avec de belles éclaircies pour aujourd'hui. Alors, peut-être que les nuages vont avoir un peu de mal à se lever là ce matin. Mais une fois que tout ça va disparaître, on devra avoir la même météo qu'hier à peu près, avec encore un peu plus de douceur pour ce matin, parce que ça n'a pas forcément beaucoup baissé les températures cette nuit, avec du 14 à Espelette, 15 à Baïgorry, 16 à Mauléon, 17 degrés à Bidart. Pour les maximales du jour, 24 à Bayonne et Saint-Jean-de-Luz, 26 à Saint-Jean-Pied-de-Port et Saint-Palais. Il est 8h08.
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0: Allez, contrôle surprise. Moi, 5h30, mais j'ai donné la vérité pour mon temps d'écran. Sur le téléphone, je travaille avec, je précise. Oyana, si on pouvait le micro d'Oyana, s'il vous plaît.
14: Moi, je suis à 1h30.
0: C'est tout ?
5: Par jour ? Oui.
14: Ouais. L'essentiel,
0: c'est... Un élève de CE2, Oyana. Voici là.
5: Mais alors, moi, le problème, c'est que je maîtrise pas très bien l'outil. Ah, ça y est. Attends, 25 minutes.
14: Non, depuis ce matin.
0: Oui, alors là. Julien, qui réalise l'émission ?
15: Hier, 2h12.
0: 2h12, ok, wow, c'est vraiment, je suis une catastrophe. On continue la recherche, voici là ?
5: Ouais.
0: Et on n'est pas déçus, je savais que cette séquence allait être chouette. Félix Guéret et la Gitane, on revient.

0: La Gitane et Félix Grèche à 8h12 sur ICI Pays Basque. Voici là le ferment.
1: Bah, j'ai trouvé 5 heures.
0: Voilà, on a à peu près 5 heures par jour. On a surtout trouvé 8h30 pour vendredi dernier sur le temps d'écran sur ton téléphone. Allez, merci.
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0: Et elle a le toupet de nous dire.
1: Oui, mais jeudi, c'était 3 heures.
0: Oui, mais tu nous as dit tu travailles dessus. Oui, t'as plutôt travaillé
1: mais
0: jeudi
1: oui.
0: que vendredi, là, je pense. Allez, on joue maintenant ensemble à l'énigme du matin avec Pierre-Sylvain Moquet qui nous a rejoint. Salut Pierre-Sylvain.
4: Bonjour Lucas, bonjour à tous.
0: C'est parti pour une nouvelle énigme, mais avant ça, le cadeau quand même, que ça
4: oui.
0: nous donne un petit peu l'eau à la bouche.
4: Oui, l'eau à la bouche. Deux places pour le concert Cœur et Cuivre le samedi 30 mai à Itsassou, à l'église Saint-Fructueux. Voilà, un chouette concert.
0: Au 05 59 2 x 17 2 fois. Donc ça c'est le cadeau qu'on vous offre si jamais vous avez la bonne réponse à ça.
4: Souvent je suis en retard. Je suis de couleur orange mais indissociable du vert. Sans moi la journée peut mal commencer. Qui suis-je?
0: 05 59 2 x 17 2 fois. Vous êtes peut-être dans la voiture, dans les bouchons. Enfin même dans les bouchons, il paraît qu'au rond-point d'Intermarché il y a plus tant de bouchons que ça en ce moment. C'est ce que vous nous dites. Vous avez quand même quelques secondes pour réfléchir à cette énigme que l'on répète.
4: Souvent, je suis en retard. Je suis de couleur orange, mais indissociable du vert. Sans moi, la journée peut mal commencer. Qui suis-je?
0: Bonne chance à vous et bon courage.
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0: 8h14 sur ICI Pays Basque. C'est pas vrai, place à votre rendez-vous en tiarnaque comme tous les jours avec Aude Rasseau. Et ce matin, une vidéo qui nous intéresse. Elle nous montre un Michael Jackson toujours vivant. Alerte complot. Qu'est-ce que c'est que cette histoire?
5: Oui, parlons-en parce que ces images sont reprises partout. 10 millions de vues, rien que sur l'une des vidéos que j'ai vu passer. C'est énorme. Alors que voit-on? Michael Jackson, ou en tout cas quelqu'un qui lui ressemble, mais alors énormément, cheveux gris, le visage vieilli, lunettes sur le nez. Il est assis dans un bus. Les internautes nous disent que la scène est filmée au Brésil et on voit l'homme s'agacer. Il détourne la tête, il repousse de la main le téléphone qui est en train de le filmer. Ressemblance troublante, disent les internautes. Coïncidence, demandent-ils. Il faut remarquer que le roi de la pop aurait aujourd'hui 67 ans et que oui, le visage peut tout à fait correspondre.
0: Sauf que, attention, spoiler, Michael Jackson est mort. Alors, d'où vient cette vidéo?
5: J'ai cherché et j'ai trouvé. La première fois qu'elle est apparue, c'était la semaine dernière sur Instagram, sur un compte qui se décrit lui-même comme un portail de l'intelligence artificielle. Voilà, on a la réponse. C'est un compte, en fait, qui publie des images truquées. D'ailleurs, si je les fais un peu défiler, j'en vois une, par exemple, avec deux chats habillés en humains, lunettes de soleil sur le museau et qui se promènent, là, comme ça, en discutant dans la rue. Donc, non, désolé, ce n'est pas Michael Jackson que vous voyez dans ce bus. Les rumeurs sur Michael a simulé sa mort, il est toujours vivant, c'est un grand classique d'internet et ce n'est pas un hasard que ça ressurgisse maintenant puisque le biopic sur le roi de la pop cartonne en ce moment au cinéma. Les réseaux sociaux ont bien compris qu'il y avait du buzz à faire et donc de l'argent. N'oubliez pas qu'une vidéo virale, ça rapporte des revenus publicitaires.
0: Merci Aude Rasseau, à tout à l'heure pour l'info. Sans transition aucune, hein. De Michael à Enter Samento que l'on écoute maintenant. Tiens, tu nous rappelles l'énigme rapido?
4: Oui, souvent je suis en retard, je suis de couleur orange mais indissociable du vert. Sans moi la journée peut mal commencer.
0: Qui suis-je?
4: Ouais.
0: 05 59 2 fois 17 2 fois pour jouer.

0: Enter Samiento à 8h20 sur ICI Pays Basque. Allez, venez avec nous à Bayonne ce matin. On accompagne Valérie Delos chez Gilbert. Gilbert, il est bouquiniste et il y a plein de trésors à trouver dans ses collections. On le découvre.
1: Bonjour, je m'appelle Gilbert, j'ai 66 ans, j'habite Bayonne.
2: Bonjour Gilbert, attendez, je vais me rapprocher de vous parce que sinon je vais avoir mal au bras. J'ai été attirée par ce lieu où on est, que je vais essayer d'écrire à nos auditeurs parce qu'eux, ils n'ont pas l'image. Vous êtes bouquiniste ?
1: Oui.
2: Si je dis que c'est une sorte de caverne ou de temple rempli de livres, mis un peu dans tous les sens, mais qui donne une sorte d'harmonie quand même, en tout cas une forme de bien-être. Voilà, il y a un miroir, alors c'est un nom, c'est des oeils, un œil de bœuf, c'est ça on dit,
1: non? C'est miroir sorcière.
2: Toute une ambiance avec ces livres dans tous les sens. Il y a des lanternes accrochées. Il y a des petites salles, j'imagine, un peu multiples partout. Je le décris bien ou pas?
1: Ben moi, je dirais que c'est rangé plutôt thématiquement. Ça donne un sentiment, une impression de bazar, mais en réalité, il y a une cohérence.
2: Ça fait combien de temps qu'elle est ouverte cette boutique?
1: Depuis 93.
2: Donc bouquiniste depuis 93. Comment on arrive à dire moi je veux être bouquiniste? C'est quoi le cheminement pour en arriver à ce choix-là?
1: Ben c'était une passion. Quand j'étais jeune, tous les après-midi, j'allais chez les bouquinistes et puis voilà, petit à petit, ben voilà.
2: Et alors bouquiniste mais pas libraire du coup, ça c'était vraiment un choix d'être dans le livre de seconde main, plutôt ancien, pas dans le livre neuf.
1: Libraire c'est trop ordonné.
2: Ah oui, alors donc pas si ordonné que ça, vous me dites tout à l'heure, bien ordonné.
1: Oui, non mais libraire c'est rangé plutôt par ordre alphabétique, etc. etc. Et bouquiniste, non, c'est un peu la recherche du livre qu'on découvre quoi.
2: Et puis c'est aussi une odeur, c'est-à-dire qu'en fait c'est pas la même odeur que les livres neufs et moi j'adore, comme si on allait chercher la petite pépite au fond du grenier.
1: Exactement, c'est ça. Ouais.
2: Et alors ici, ce serait quoi votre pépite à vous?
1: Je n'ai pas encore trouvé.
2: C'est ça qui vous anime?
1: Voilà, c'est ça.
2: Le monde du livre, il change beaucoup, il a hyper évolué ces 10-20 dernières années, avec l'arrivée notamment des ventes en ligne. Est-ce que vous, ça, en tant que bouquiniste, ça vous a fait peur, ça vous a fait réfléchir? C'est quoi votre position à vous par rapport à ça?
1: Moi, avant, je travaillais sur Internet un peu, mais j'ai arrêté et je travaille en magasin et je trouve que ça va à peu près, quoi.
2: Oui, c'est pas vraiment des concurrents directs à vous parce que vous avez une offre qui est un peu différente. Vous vendez pas que du livre, en fait. Enfin, vous vendez du livre, mais il y a du conseil, c'est pas tout à fait pareil que d'aller cliquer sur un titre précis qu'on cherche.
1: Oui, mais le livre, c'est aussi l'objet.
2: D'ailleurs, vous en avez des beaux objets là, hein, parce que vous avez des livres qui sont reliés, qui sont très très beaux, hein, ici. Votre clientèle, elle est comment, justement? C'est des fidèles, c'est des gens qui poussent par la curiosité?
1: Oui, c'est plutôt un monde de collectionneurs, quoi. Puis après, c'est l'aventure. C'est un peu mystérieux, quoi, pour les gens, pas pour moi.
2: Vous, qu'est-ce que vous aimez particulièrement dans ce métier? C'est le contact client, c'est...
1: Non, pas trop, non.
2: Je sais pas pourquoi je me sentais à côté un petit ours, là.
1: C'est ça, exactement. Moi, ma passion, c'est de trouver l'objet, le livre que je connais pas, qui me permet c'est comme un chercheur de trésors, quoi.
2: Et votre dernier trésor en date, c'est quoi?
1: Là, j'ai trouvé une dédicace de Orson Welles.
2: Mais non.
1: Oui.
2: Là, je vois le rayon qui doit être, j'imagine, le rayon enfant. D'ici, je vois Bécassine. Ça, c'est quand même les albums de Bécassine. C'est pareil, on n'en trouve plus du tout. Alors, ça a été réédité à une époque, mais là, c'est les anciennes éditions.
1: C'est toujours réédité. Moi, c'est pas ma lecture, hein, mais bon. Bécassine, c'est pas ma génération.
2: C'est pas votre cousine?
1: Non.
2: Je vous laisse au milieu de votre cave au trésor. Merci beaucoup.
1: C'est moi.
0: Merci pour la visite, Gilbert. 8h23 sur ICI Pays Basque. L'énigme du matin, vous galérez un petit peu ce matin. Tu nous la rappelles et on va peut-être rajouter un indice.
3: Souvent, je suis en retard. Je suis de couleur orange, mais indissociable du vert. Sans moi, la journée peut mal commencer.
0: Qui suis-je? Et l'indice que l'on peut donner, c'est que quand tu nous parles d'orange et vert, c'est peut-être... Réfléchissez à l'orthographe du mot.
3: Oui, absolument.
4: Un ver de terre?
0: Peut-être pas la couleur. Pas le ver de terre, l'autre, quoi. Guillaume Grant, toi et moi.
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0: Toi et moi, 8h27 sur ici Pays Basque, c'était Guillaume Grant. Dans un instant, on accueille le gagnant de l'énigme.
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0: Garde à vous. On est prêt pour l'énigme.
4: Ouais.
0: On a bien réfléchi. Ouais. Non mais dis donc.
4: Pardon, excusez-moi.
0: Bonjour Pierre-Sylvain Moquet.
4: Bonjour Lucas.
0: Chan est à Saint-Jean-Pied-de-Port. Bonjour Chan.
5: Bonjour.
0: Et vous êtes charpentier.
5: Exactement.
0: Est-ce que au moment où je vous parle, vous êtes à 10 mètres en hauteur?
5: Non, pas du tout. On est dans les bouchons.
0: Ah, oui, ce qui du coup n'a rien à voir. Il y a des bouchons à Garassi?
5: Non, on est sur la côte, on est à Maignan.
0: Ah, okay. Ah oui, d'accord. En effet, il y a 10 bonnes minutes, je pense, ce matin. Facile, un quart d'heure presque.
5: Oui.
0: Quand on bataille sur ce secteur-là. Bon, mais au moins, ça vous a laissé quelques secondes pour réfléchir à l'énigme.
5: Exactement.
0: Que Pierre-Sylvain vous a proposé qu'il nous répète s'il le veut bien.
6: Souvent, je suis en retard. Je suis de couleur orange, mais indissociable du vert. Sans moi, la journée peut mal commencer. Qui suis-je?
5: Le jus d'orange.
0: C'est correct.
6: Réponse.
0: C'est correct, Chan. Et donc, au cas où ce soit pas un gros coup de pif, j'aime bien avoir quelques explications. Comment vous êtes arrivé à ça?
5: Le jus d'orange s'est pressé, donc c'est pour ça qu'il est toujours en retard. Indissociable du vert, parce que bon, généralement on le boit dans un verre quand même. C'est mieux.
0: Plutôt le vert VE2RE en effet.
5: Et
0: je sais plus ce que c'était après, mais c'est.
6: Sur moi, la journée peut mal commencer.
5: Ah oui, mais parce qu'on le boit le matin.
0: Absolument, avec les vitamines. Bravo, Chan. C'est une bonne réponse. Et

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3: Dans le journal de 9h, nous reviendrons sur le rapport annuel de la CIMAD.
2: L'association de soutien aux personnes migrantes qui intervient tous les jours au centre de rétention d'Andaï du lundi au vendredi. Centre où les personnes sont retenues de plus en plus longtemps. Conséquence notamment des tensions diplomatiques entre la France et l'Algérie. Et puis nous ferons la connaissance de Joseph d'Anglette, lui qui joue au loto depuis que ça existe, depuis 50 ans. C'était l'anniversaire du loto hier. Il a gagné 2 x 20 000 euros, Joseph. Il en a de la chance.
3: Oui, 2 x 20 000, ça fait... Je crois que c'est la première fois, parce qu'on avait discuté avec une gagnante du bar PMU, c'est la première fois qu'elle avait un gagnant qui gagnait deux fois une somme si importante. C'est pas à nous que ça arriverait, et en même temps...
2: On joue pas. Donc forcément.
3: Voilà qui est fait et qui est dit. Journée lumineuse par contre, on a gagné le gros lot à la météo.
2: Wow.
3: Avec une journée lumineuse, de belles éclaircies, même si ce matin ça met peut-être un peu de temps à se lever. On va avoir globalement le même temps qu'hier. Avec déjà de la douceur par contre, déjà 14 à Espelette, 15 à Baïgorry, 16 à Moléon, 17 à Bidart. Pour les maximales du jour, c'est du 24 à Bayonne et Saint-Jean-de-Luz, 26 à Saint-Jean-Pied-de-Port et Saint-Palais.
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3: Sur la route, est-ce votre jour de chance? On regarde ça, notamment autour du rond-point Saint-Léon. C'est un peu galère sur l'ancienne RN10. Quand vous arrivez donc sur le rond-point, au niveau de Maignan, on en discutait il y a un instant avec Sean, notre candidat, qui a un quart d'heure de retenue à peu près à Maignan. Quand vous arrivez par Tarnos aussi, c'est un petit peu galère ce matin sur le rond-point du Mousse. Également, on vous attend à quel numéro?
2: Au 05 59, 2 fois 17, 2 fois.
3: Merci. 8h38.
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3: Aimer est plus fort que d'être aimé. C'est pas Jean-Jacques Rousseau, c'est Daniel Balavoine qui nous dit ça ce matin et qui le chante même avant de partir à Saint-Sébastien retrouver Sérieux Puertas.

0: Aimer est plus fort que d'être aimé. C'est Daniel Balavoine à 8h42 sur Ici Pays Basque.
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0: Et comme promis, nous allons à Saint-Sébastien avec Sergio Puertas. C'est notre correspondant ici Pays Basque. Salut Sergio.
3: Et Gounon Lucas, bonjour à tous.
0: Et donc Anouchka dit, le sujet qui marque particulièrement l'actualité, on a déjà touché quelques mots hier, mais bon, c'est de ça dont on parle chez vous, c'est la décision des institutions basques qui doivent adopter ou non, avant la fin de l'année, le fait d'accueillir ou pas des matchs de la Coupe du Monde en 2030, tournoi qui se déroulera à la fois en Espagne, au Maroc et au Portugal. Ce qui est sûr, c'est qu'il y a 11 villes en Espagne qui seront ce qu'on appelle des sièges officiels, et Bilbao et Saint-Sébastien, en fait, on n'en est pas encore sûr.
3: Bien qu'elles aient posé leur candidature, le fait c'est qu'il y a une période de réflexion en ce moment pour analyser l'impact économique et logistique qu'un événement comme la Coupe du Monde peut supposer ici au Pays Basque, et plus en particulier en Biscaye et en Guipuscoa. Alors c'est un peu similaire à ce qui s'est passé dans d'autres villes comme Malaga, Gijón ou La Corogne, qui elles aussi étaient candidates, mais qui ont refusé car elles n'ont pas les moyens nécessaires pour aborder des travaux qui garantissent les exigences que la FIFA oblige. En plus, Malaga, Gijón et La Corogne ont des équipes mais qui sont en deuxième division. Oui. Donc voilà, c'est un plus aussi. Et en Euskadi, le gouvernement basque donc appelle maintenant au calme et à bien réfléchir sur les pour et les contre. Ceci dit, ils soutiennent ce que Saint-Sébastien, qui est gouverné par le PNV, ont proposé.
0: Donc,
3: ça s'est passé à Bilbao. Hein.
0: Ouais. Donc on comprend que c'est plutôt une décision politique, c'est vraiment une défense du local en fait.
3: En effet, la ville de Saint-Sébastien, qui était la première à montrer ses réticences, elle met en ce moment l'accent sur l'aspect social, c'est-à-dire savoir si vraiment la Coupe du Monde s'intéresse aux gens d'ici. Pour cela, la ville fait un appel à la rigueur, à la responsabilité sur comment va-t-on investir l'argent public pour un événement de si grande envergure. Il y a un rapport économique en plus qui est en cours et que la ville de Saint-Sébastien va devoir rendre à la FIFA le 31 mai prochain. Puis, dans les mois à venir, il y aura plusieurs réunions avec les différentes associations et agents de la ville pour, en fin de compte, connaître leur point de vue. Et ce sera donc à la fin de l'été que Saint-Sébastien décidera si Anoeta continue sa candidature ou si elle la refuse.
0: Et moi, je pensais que c'était fait, mais en fait, dans le cas de Bilbao, c'est un peu pareil.
3: Oui, moi aussi, je pensais que c'était fait, surtout dans le cas de Bilbao. Dans le cas de Saint-Sébastien, il y avait un petit processus encore à débattre. Oui. Mais sauf que la décision sera prise en automne, pas de date précise. En tout cas, la FIFA aura le dernier mot et ce sera en janvier au plus tard qu'on saura définitivement si Anoeta ou Saint-Mamès aussi seront siège officiel de la Coupe du Monde de football en 2030.
0: Bon, on a beaucoup parlé de sport administrativement, là, j'ai envie de dire, maintenant du vrai sport. Le championnat de régate de Trénières commencera cette année à Madrid.
3: Oui, ça choque un peu, non?
0: C'est étonnant.
3: Que ce soit à Madrid, c'est étonnant, hein. Ce sera dans un lac situé dans la commune de Buitrago de Lozoya. C'est une commune qui se trouve à 75 km au nord de la province de Madrid. Là-bas, il y a un grand lac. Et donc, ce sera dimanche 28 juin, un contre-la-montre individuel avec des trainières d'ici, hein. Il y aura Ondarribi, il y aura Zarautz, il y aura Bermeo lors de la première journée. Puis le championnat continuera tout au long des week-ends de juillet et août en Galice, en Cantabrie et bien sûr au Pays Basque, Bilbao et Zirbana les deux premiers dimanches de juillet, puis les 22 et 23 août. Dernier rendez-vous à Zarautz.
0: Merci Sergio, bonne journée, on te retrouve demain.
3: Bonne journée aussi, bonne continuation.
0: Ah, t'es pas là demain, ça veut dire non, c'est pas ça?
3: C'était demain.
0: Ah oui, ok, non, comme tu me
3: l'as dit.
0: Oui, la demain, voilà. Je me suis dit, je suis pas au courant des plannings.
3: Oui, bonne continuation pour aujourd'hui.
0: Ah oui, très bien, bonne journée. Salut.
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0: Les Enfoirés et L'île au trésor à 8h46. C'est l'un des singles de cette année, de la tournée de cette année. Voilà ce que l'on écoute. Et juste après, on retrouve Mais au théâtre. C'est à Hendaye. On décrit un petit peu comment ça va se dérouler ces prochains jours.

0: le trésor, c'était les Enfoirés à 8h49. Ici Pays Basque, c'est tous les jours l'événement d'ici que Pierre-Sylvain Mouquet vient vous présenter. Et c'est le retour du Festival des Arts de la Rue. Mais au théâtre, c'est à Hendaye. C'est à partir de ce vendredi soir et pour tout le week-end.
1: Un festival qui fête sa 41e édition, cette année très ancrée dans la ville d'Hendaye, avec une programmation entièrement gratuite, mêlant théâtre, danse et cirque. Une vraie scène à ciel ouvert dans le centre-ville d'Hendaye, comme nous le raconte Aurélie Pousset, coordinatrice du festival.
2: C'est vraiment un moment très festif, très populaire. Beaucoup de monde viennent sur le festival et passent d'un spectacle à l'autre, dans la rue, dans des cours, dans un préau, dans la cour d'une école, sur des esplanades ou au fronton de la ville. On peut se balader d'un spectacle à l'autre, faire des pauses parce qu'on a un village du festival avec un espace bar et restauration tenu par des associations. Chacun trouve ce qu'il a envie de voir et la programmation est très variée.
1: Théâtre, danse, musique, cirque, une quarantaine de spectacles en langue basque ou en français à découvrir ce week-end à Hendaye. L'idée, c'est de se laisser surprendre en se baladant dans la ville ou bien de se concocter son programme. Au festival, on retrouve beaucoup de compagnies locales. Certains joueront même leur première ce week-end.
2: On va par exemple avoir les premières du collectif Bilaka, qui est installé sur Bayonne, collectif de danse, qui vont faire Dilao, qui est leur nouvelle création pour l'espace public. La compagnie Mouka également, qui est une compagnie installée sur Urte, qui travaille, eux, le théâtre de marionnettes et le théâtre d'objets, qui va faire également la première de son spectacle. Alors, ce sont des entresorts. On va rentrer dans une cabine, un spectateur par spectateur, et on va avoir un conte qui va durer 5 minutes.
1: Ce week-end, il y a environ une dizaine de compagnies locales sur les 20 compagnies présentes. Pour profiter du festival, Aurélie nous conseille un maximum le vélo et le bus.
2: On a un partenariat avec TicTac, donc il y a des bus qui s'ajoutent, ils ont mis en place sur leur site internet une page en tout cas pour choisir son moyen de transport et c'est assez intéressant pour s'organiser. Il y a des possibilités de se garer aux périphéries, ça peut être par exemple autour du supermarché Lidl, dans ces zones-là, autour de la gare, etc. Et ensuite il y a des bus qui viennent sur le festival, même si on n'est pas déjà très loin à pied.
1: Vélo, bus ou voiture en périphérie de la ville pour aller découvrir Mais au théâtre ce week-end à Hendaye. Ça démarre vendredi de 17h à 1h du matin, samedi 9h, 1h du matin, dimanche 9h, 21h.
0: Et toutes les infos sur le site de la ville d'Hendaye. Merci Pierre Silver. Dans un instant, on parle de vos douleurs de dos. Après

0: Ah bah, Dancing Queen à 9h05 sur ici Pays Basque. On retrouve notre docteur comme tous les matins. Bonjour Gérald Kirzek, aujourd'hui avec vous on parle du mal de dos et vous nous dites que certains signes doivent inquiéter plus que d'autres.
1: Bonjour à toutes et à tous. Le mal de dos concerne un Français sur quatre selon le dernier baromètre de la douleur. On est tous confrontés ou on va tous l'être. Lumbago, sciatique, tour de rein, on a tous notre petite histoire. Mais attention, parfois derrière une simple douleur, il peut y avoir une urgence. Alors, on se rassure tout de suite, dans 9 cas sur 10, une lombalgie aiguë, qu'on appelle le tour de rein, c'est bénin. Ça passe en quelques jours, avec du repos, un peu de chaleur, un peu de marche et des antidouleurs. Mais dans une minorité de cas, la douleur du dos est le signal d'alerte d'une pathologie plus grave, parfois même vitale. Alors nous, les urgentistes ou les collègues rhumatologues, on a ce qu'on appelle des signaux d'alerte ou d'alarme, des petits drapeaux rouges comme ça, et il y en a 5. Premièrement, si vous avez mal au dos et de la fièvre inexpliquée, plus de 38, eh bien ça peut être la suspicion d'une infection d'un disque intervertébral ou d'un abcès. Deuxième signal d'alerte, les troubles neurologiques, une faiblesse d'une jambe, des fourmillements, une anesthésie au niveau de la région anale par exemple, ou de l'aine, eh bien ça évoque là aussi une compression neurologique et c'est une urgence. Troisièmement, si vous avez une incontinence urinaire ou fécale ou au contraire une rétention, vous n'arrivez plus, vous avez envie de faire pipi mais vous n'y arrivez pas, là aussi c'est un signe d'alerte. Quatrième signe, le début brutal après un traumatisme. Vous avez fait une chute de votre hauteur, vous avez eu un accident de voiture ou un choc important, surtout si vous êtes âgé ou sous anticoagulant. Là, il faut consulter. Et le dernier signe, c'est des douleurs qui réveillent la nuit. Une lombalgie commune, ça s'améliore quand on s'allonge. Et en fait, si même la nuit, ça vous réveille avec une douleur qui est lancinante, là, il faut consulter.
0: Bon, là, vous nous parlez de situations graves. Qu'est-ce qu'on peut faire au quotidien pour éviter la panique inutile ?
1: C'est très simple, mal de dos sans aucun de ces signaux d'alarme, c'est-à-dire pas de fièvre, pas de perte de force dans les jambes, pas de troubles urinaires, pas de traumatisme, pas de réveil la nuit, ça peut être géré à la maison. On s'allonge, mais attention, pas plus de 24 à 48 heures, parce que le repos strict au lit, bah, c'est mauvais. Le meilleur médicament, c'est le mouvement. Donc ne restez pas immobile, bougez, c'est guérir plus vite. Et petite astuce, vous avez disponible gratuitement sur tous vos téléphones, Apple ou Android, vous avez une appli qui s'appelle Active Dos, A-C-T-I-V. Apostrophe DOS, D-O-S, c'est un véritable coach gratuit à votre service et c'est l'assurance maladie qui le met en ligne. D'ici là, portez-vous bien.
0: Merci Gérald Kirzek et tous vos conseils sur toutes les différentes parties du corps sont à retrouver sur ici.fr. Il est 8h58, on arrête l'émission à la télé sur le canal 3 de la TNT, mais on sera de retour demain à 6h30. On continue à la radio. Bonne journée à tous.
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0: Dans un instant, l'actu local avec Wassila, ça s'appelle le journal de 9h. Ouais. Juste après, bienvenue chez vous, ça c'est entre 9h et 10h avec Juliette Géraud. Salut Juliette.
5: Salut Lika, salut l'équipe.
0: Je crois qu'aujourd'hui on va parler d'un sujet dont vous avez tous parlé au moins une fois à la maison. Vous avez vu passer des images sur les réseaux, etc.
5: Et voilà, on va parler de celle qui est devenue un peu la star inattendue de la baie de Saint-Jean-de-Luz, la jeune dauphine aperçue depuis plusieurs mois, tout près des baigneurs. Et effectivement, vous avez sûrement vu au moins des vidéos si vous ne l'avez pas vue en vrai. Et la question qu'on va un peu vous poser, c'est ce que vous rêvez, vous, de l'apercevoir en vrai, ça vous émerveille ou est-ce que c'est pas tant une bonne nouvelle que ça ? On vous invite à témoigner au 05 59 59 17 17, Lucas.
0: Que ce soit pour elle, pour la dauphine ou pour le monde, peut-être que ça va attirer, etc. Toute l'agitation que ça crée autour, bref, ça va être intéressant de vous écouter. Donc, dans un instant, t'as la patate ?
5: J'ai la patate.
0: Dauphine, excellent.
5: Allez, c'était sûr.
0: Voilà.
5: Je suis sympa.
0: À tout de suite.
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5: Déjà le milieu de la semaine, il est 9h. Le journal Carnel est présenté par Wassila Guitoun. Bonjour Wassila.
6: Et bonjour Juliette, bonjour à tous. La durée d'enfermement des migrants dans les centres de rétention administratifs augmente chaque année, dénonce la CIMAD. L'association qui défend les demandeurs d'asile, les réfugiés, a fait le bilan de l'année 2025. Et à Hendaye, par exemple, le centre de rétention est tout simplement saturé, notamment à cause des tensions diplomatiques avec l'Algérie. Clara Loulagère est membre de la CIMAD Pays Basque.
7: Depuis 2025, il y a eu une vraie aggravation de la crise diplomatique entre la France et l'Algérie. Et nous, on le ressent directement, puisque en fait, il n'y a plus de délivrance de laissez-passer consulaire. En fait, pour expulser quelqu'un dans son pays d'origine, s'il n'a pas de passeport, le pays d'origine doit délivrer un laissez-passer consulaire. C'est un document. Et donc, s'il ne le délivre pas, les personnes ne peuvent pas être expulsées. C'est ce qu'on constate à Hendaye, mais c'est partout pareil, surtout en Hexagone. À Hendaye, il n'y a pas eu d'expulsion vers l'Algérie depuis juin 2025, donc ça fait presque un an, alors que c'est un tiers des personnes qui sont placées au centre de rétention. Donc pendant 9 mois, donc qui est la durée maximum de rétention, ces personnes algériennes sont placées au centre de rétention alors même qu'elles ne seront pas expulsées, et ça au prix de leur santé mentale, évidemment, puisque malgré tous ces chiffres, derrière ces chiffres, c'est quand même des personnes qui sont enfermées dans des conditions quasi carcérales.
6: Ouais, Clara Loulagère, qui est membre de la CIMAD Pays Basque, son interview est à retrouver sur ici.fr. Un habitant de Boucau condamné pour avoir donné 2 coups de poing mortels à un festaïr fait appel de la décision. Il avait écopé il y a quelques jours d'une peine de 19 ans de prison. Il y a 2 ans, ce boxeur professionnel autoproclamé s'en était pris à un Landais de 58 ans à la sortie d'un bus aux fêtes de Bayonne. Lors du procès, l'habitant de Boucau s'était excusé avant de devenir finalement très agressif à la fin de l'audience. Il avait insulté carrément la famille de la victime, les a menacés de mort. Il pourrait donc y avoir de nouveau un procès dans cette affaire.
5: Et puis le procès hier de Mathieu Tabot, accusé d'abus de faiblesse, d'enlèvement et de séquestration.
6: Cet homme de 46 ans a été reconnu coupable par la cour criminelle de Pau hier. Il avait convaincu une dame de 90 ans de vivre avec lui au Pays Basque, de lui laisser gérer son patrimoine, son argent, et lui a soutiré ainsi plus de 800 000 euros. Il l'avait ensuite installée au Maroc dans une maison de retraite où elle a fini par mourir seule et ruinée. L'avocat général avait requis 16 ans de prison contre lui, mais il a été condamné finalement à 11 ans de prison. Le maire de Bonifacio va être aujourd'hui à Bidart pour une visite en tant que président de l'Association nationale des élus du littoral. Il va notamment rencontrer les élus basques pour parler de l'érosion du littoral et demander la création d'un fonds d'État pour les communes concernées par cette problématique.
5: Le loto a fêté ses 50 ans hier.
6: Oui, 50 ans d'espoir pour certains de gagner le gros lot, partir au bout du monde ou s'acheter une maison avec vue sur océan. 5 millions de joueurs en France tentent leur chance à chaque tirage et le Pays basque n'échappe pas à la règle, Armand Morera, avec même des habitués de la loterie chez certains buralistes comme un Anglette.
8: Au bureau de tabac des 5 cantons, on retrouve Joseph Béquille à la main. Ici, cet Angloï de 80 ans est un habitué.
9: Là, je vais vous faire voir. Je vais faire un loto. Tiens. Alors ici, moi, je fais mes grilles, par exemple. Voilà, 1, 2, 3, 4, 5.
8: 50 ans que le loto existe et autant d'années qu'il joue.
9: 20 euros par semaine, parce que je prends le journal ici. Mais je ne suis pas un accro, disons. Hein. Mais je reconnais que je suis chanceux dans ma vie.
8: Et c'est peu de le dire, il y a 2 ans, il a même gagné 2 fois, pas des millions, mais une grosse somme quand même.
9: 20 000, et quelques temps après, j'ai regagné 20 000. Pour vous faire une confidence, je me paye la femme d'un âge avec.
8: Tirer voilà. Les bons chiffres, gagner le gros lot, tout le monde en rêve ici.
10: On a tous l'espoir un jour de gagner, quoi. Bah, je mets tout le temps les mêmes numéros, donc je pense que je gagnerai jamais.
11: On se dit, qu'est-ce qu'on fait si on gagne demain?
12: Une maison et puis voilà quoi, au soleil.
8: Et les habitués sont nombreux. Sylvie, la patronne, tire près de 300 tickets de loto par jour.
13: J'ai toujours les mêmes personnes, souvent des retraités. Il y en a, on a beau leur dire qu'ils vont pas forcément gagner, mais ils veulent quand même toujours jouer.
8: Au point que pendant que les ventes de tabac et de journaux sont en baisse, celles des jeux d'argent augmentent, en moyenne plus 4% au Pays Basque. En tout cas, Joseph, lui, il a fini de remplir ses grilles.
9: C'est bon, regarde.
8: Parce que comme ça, si vous gagnez, on partage.
9: Oui.
6: Bon, raté, je crois qu'il va pas partager. En tout cas, sachez qu'en cas de difficulté avec le jeu, il existe des dispositifs d'aide et d'écoute, notamment joueur info service. On vous met le numéro standard d'ici Pays Basque au 05 59 59 17 17.
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6: Et Juliette, côté météo, on attend des éclaircies.
5: Oui, alors ciel assez nuageux quand même pour ce mercredi, mais il doit rester lumineux selon Météo France, avec des températures cet après-midi qui seront de 19 degrés à Biarritz, 20 degrés à Saint-Jean-de-Luz, 23 à Mendive, 24 degrés à Bayonne, Espelette, 25 pour Mauléon pour les maximales. Demain, journée très ensoleillée pour le coup, annoncée par Météo France, et avec de sacrées températures bien au-dessus des valeurs normalement observées, entre 30 et 33 degrés annoncées par Météo France. Pareil pour ce vendredi, on garde le soleil et les mêmes températures élevées. Météo de l'océan avec Anthony du sémaphore de Sokoa. Bonjour Anthony.
15: Bonjour Juliette, bonjour à tous.
5: Alors on est d'accord, le ciel il est en même temps un peu nuageux mais assez lumineux.
15: Oui exactement, les nuages commencent à partir vers l'intérieur de terre et le soleil arrive pour prendre place toute la journée.
5: Alors comment ça se passe pour les vagues, pour la houle ce matin?
15: Alors actuellement j'ai une houle moyenne de 1,40 m avec des pics à 1,80 m. Une température de l'eau aux alentours de 16 degrés. Et pour les marées, nous aurons une basse mer cet après-midi à 13h48 et la pleine mer sera à 20h09 avec un coefficient de 81.
5: Et j'imagine une bonne visibilité du coup aujourd'hui ?
15: Oui, nous avons une visibilité aux alentours de 18 km aujourd'hui.
5: Anthony du sémaphore de Sokoa, merci d'avoir été avec nous. Belle journée. Merci.
15: À demain.
5: 9h06.
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5: Très belle matinée en ce mercredi. On est quasiment à un mois pile de l'arrivée de l'été. Ça commence à se sentir. Vous voyez l'ambiance qui change un peu. Les jours qui se rallongent. On fait ça avec la playlist Ici Pays Basque. Et les négresses vertes. Enfin les

0: Les négresses vertes, voilà l'été.
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0: Des habitants fascinés, des téléphones qui se lèvent, des baigneurs qui s'approchent à Saint-Jean-de-Luz depuis quelques mois. Il y a une arrivée qui a fait quand même beaucoup de bruit, celle d'une dauphine dans la baie. Alors vous avez forcément, logiquement, vu au moins des vidéos, si vous ne l'avez pas aperçu vous-même. Et donc, même si ça émerveille, que ça devient un sujet de discussion un petit peu sympa, léger à première vue, la situation inquiète aussi. Est-ce que la fascination ne vire pas un peu à l'obsession? On va lancer le débat ce matin, Lucas.
3: Absolument. 05 59 2x17 2x. Vous pouvez nous appeler, nous écrire aussi sur WhatsApp. Mais déjà, est-ce que vous l'avez vu, ce dauphin? Est-ce que vous êtes allé au bord de la mer à Saint-Jean-de-Luz pour essayer de l'apercevoir? Qu'est-ce que ça vous a provoqué, peut-être une certaine émotion? Est-ce que vous avez vu aussi peut-être des gens s'approcher, voire aller à l'eau, alors qu'on va voir dans quelques instants que c'est pas forcément conseillé, voire même interdit? Voilà, ou si vous êtes passé à Saint-Jean-de-Luz, ça nous intéresse d'avoir votre regard. 05 59 59 17 17.
0: Et notre invité est Pascale Foscave, océanographe, correspondante pélagiste, donc c'est un observatoire pour la conservation des mammifères et de l'écosystème marin. Elle est aussi adjointe au maire à l'environnement à Saint-Jean-de-Luz, donc plutôt bien appropriée pour ce sujet. Bonjour.
4: Bonjour.
0: Est-ce que c'est vraiment le grand sujet là qui vous occupe tous à Saint-Jean-de-Luz?
4: Alors qui nous occupe tous, non, parce que Saint-Jean-de-Luz, voilà, on arrive au début de saison, donc il y a plein de sujets à traiter à Saint-Jean-de-Luz. On va pas réduire la ville qu'à ça, mais par contre ça m'occupe moi beaucoup, effectivement.
0: Et vous qui travaillez en plus à la mairie, à quel point ça prend de la place finalement dans les discussions?
4: Ah ben ça prend de la place parce qu'on a fait le choix de sensibiliser, d'essayer d'expliquer la situation de la présence de ce dauphin dans la baie de Saint-Jean, et qu'il y a beaucoup de communication à faire, beaucoup de sensibilisation, des messages de bonnes pratiques et surtout de prévention à faire passer. Donc oui, ça occupe, c'est beaucoup de pédagogie répétée, on va dire.
0: On va en parler ce matin aussi. Et pour démarrer l'émission, on va écouter un reportage avec justement des témoignages et réactions d'habitants ou de passants autour de l'arrivée, bien sûr, de la dauphine dans le bassin. C'est un reportage d'Imane Carpentier.
5: La grande dauphine de la baie de Saint-Jean-de-Luz a ses petites habitudes. La voilà, pile à l'heure, aux alentours de midi. Guillaume n'a pas raté l'occasion.
6: Je l'ai vu sauter au niveau de la bouée. Je suis allé à sa rencontre en restant loin quand même. Puis il m'a retrouvé, il me tournait autour de la planche, quoi. Incroyable.
5: Mais comme lui, des dizaines de personnes s'approchent et se mettent à l'eau à chaque fois que l'animal apparaît. Un animal sauvage devenu attraction. Fanny, elle aussi, est venue l'observer, mais elle le reconnaît.
7: Pour le bien-être de l'animal, c'est quand même un peu problématique. Un soir, à Sokoa, il y a les forces de l'ordre qui sont intervenues pour faire sortir la population de l'eau. Ils ont tout à fait raison d'intervenir.
5: Sur la plage, la prise de conscience fait son chemin petit à petit. Gwena est une passionnée de la vie sauvage. Elle essaie dès que possible de convaincre les baigneurs de prendre leur distance.
8: La loi dit bien de ne pas chercher à interagir, mais vous avez vu, le dauphin va s'approcher de lui-même. Donc le mieux, si on veut vraiment s'éloigner pour le bien-être de l'animal, c'est de sortir le temps qu'il est là et de retourner à l'eau après.
0: Le reportage donc d'Imane Carpentier autour de la dauphine dans la baie de Saint-Jean-de-Luz. Alors Pascal, on entend que pour le bien-être de la dauphine, il faut bien... Bon, ça peut paraître un peu plus évident, ne pas la toucher, mais on a même entendu carrément sortir de l'eau. Est-ce que ça fait partie des questions qu'on vous pose quand on vient vous voir sur ce sujet?
4: Oui, alors la question de faut-il sortir de l'eau, puisque la réglementation en fait sur ces animaux implique dans une zone marine protégée qui est la baie de Saint-Jean-de-Luz de garder une distance minimale de 100 mètres. On est évidemment dans la situation où l'animal lui-même n'est même pas à proximité, mais et au contact direct des baigneurs ou des usagers de la baie, je comprends bien que ça soit difficile. Donc en fait, oui, la loi, si on applique la loi, sortir de l'eau, mais il faut garder du bon sens en fait. Et c'est le mot d'ordre en fait de tout cet événement là que l'on vit depuis plusieurs mois, c'est garder du bon sens. Et effectivement, il est néfaste pour potentiellement l'humain, mais aussi pour l'animal, d'interagir et d'avoir des interactions répétées avec les humains, ce qui veut dire que si vous êtes dans l'eau pour vos activités habituelles, usage de la baie, et qu'elle vient à votre rencontre, on va pas vous dire de partir en courant. Par contre, le bon sens, c'est de ne pas alimenter l'interaction, de ne pas le toucher, et puis de, voilà, je l'ai déjà dit plusieurs fois, à plusieurs reprises, je vous demande pas de fermer les yeux, on vous demande pas de partir en courant, mais de respecter une distance et donc de ne pas ne pas avoir de gestes en fait qui alimente et qui fait durer ce contact avec l'animal.
0: On va continuer d'échanger autour de ce sujet. Et bon, en plus, il y a un gros sujet. Il paraît qu'elle n'est plus seule, cette dauphine. Donc, on va en parler.
3: Posez la question.
0: D'ici quelques minutes, on va vous poser la question. Puis, Lucas, on vous invite bien sûr toujours à réagir.
3: Au 05 59 2 fois, 17 2 fois. Peut-être que vous l'avez vue, vous la percevez même régulièrement, cette dauphine. Même les enfants, si vous les amenez, j'imagine que ça reste un moment fort quand même de la croiser, cette dauphine. Venez nous raconter tout ça.
0: Voici Pascal Obispo et Francis Cabrel dans la playlist. Ici, Pays Basque, il faudrait que pleuve l'amour.

0: Crespo, Francis Cabrel, c'était Il faudrait que pleuve l'amour.
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0: Bienvenue chez vous. L'arrivée de la dauphine dans la baie de Saint-Jean-de-Luz depuis quelques mois, moment magique, situation problématique, on vous invite à réagir au 05 59 59 17 17. Et nous sommes pour l'occasion avec Pascale Foscave qui est océanographe, qui est aussi adjointe au maire délégué à l'environnement. Et on va vous poser la question qui nous anime un peu depuis quelques jours, si ce n'est quelques semaines. Est-ce qu'elle est toute seule maintenant, cette dauphine ?
2: Donc, elle a été effectivement cette dauphine vue. Enfin, en tout cas, on a observé ce dimanche, le 17 mai, deux dauphins dans la baie de Saint-Jean-de-Luz. On avait déjà aperçu, enfin, les Luziens avaient déjà aperçu deux dauphins nageant de concert au début du mois de mai, donc il y a une dizaine de jours. On n'avait pas d'image sur la première incursion. Sur celle de dimanche, effectivement, on a des images. Donc j'ai pu regarder ça un petit peu de plus près. Et la seule information qui est sûre, c'est que c'est bien deux grands dauphins, donc de la même espèce que notre dauphine. Par contre, à distance et sur vidéo, rien ne nous dit qu'il s'agit de notre dauphine plus un ou de deux autres grands dauphins qui auraient fait un passage dans la baie et qui seraient, qui seraient visibles à un moment où la dauphine, on va dire, habituée à la baie serait visible. Donc aujourd'hui, elle a trouvé un chéri, un copain. On a un couple de dauphins à Saint-Jean-de-Luz. Aujourd'hui, rien ne l'assure.
3: Est-ce que, puisqu'on est dans notre question, bonne ou mauvaise nouvelle, ce dauphin à Saint-Jean-de-Luz, est-ce que c'est une bonne nouvelle qu'il y en a un autre parce que finalement, peut-être que il va l'embarquer plus loin et ils vont partir tous les deux, ou est-ce que c'est une mauvaise nouvelle parce que finalement, ils viennent tous, comme les touristes, habiter sur la côte basque?
2: En bon sujet de philo, il y a la thèse et l'antithèse, hein, c'est bien et c'est pas bien. Effectivement, moi je préférerais la version, c'est une bonne nouvelle d'avoir un deuxième dauphin en espérant qu'effectivement elle reprenne contact avec ses congénères et qu'elle ressorte et qu'elle vive sa vie au large de grands dauphins, normal on va dire. C'est pas une bonne nouvelle de voir évoluer et de voir s'installer deux grands dauphins dans la baie de Saint-Jean-de-Luz avec les usages. Enfin, c'est un milieu qui est utilisé par les hommes et par les Lusiens, mais pas que, parce qu'on arrive à la saison estivale et ça va poser problème. Et c'est surtout pas leur lieu de vie, hein, très honnêtement, d'avoir deux grands dauphins dans
3: la baie comme
2: dans
3: ça.
2: Dans 2 mètres d'eau, parce qu'on est aussi sur des animaux qui se rapprochent très très près du bord. C'est pour moi pas la normalité.
3: Qui sont avec les nageurs, en effet, notamment 05 59 2 fois 17 2 fois, on vous attend. Et ce matin, nous sommes avec Françoise, qui est justement lusienne. Françoise, bonjour.
4: Oui, bonjour.
3: Et puisqu'on parlait justement de cette cohabitation, on va dire, entre les humains et les dauphins, c'est vrai que dans cet espace-là, comme ils s'approchent des plages, c'est pas forcément évident de séparer les deux. Et pourtant, vous vous dites, il faut faire attention.
4: Oui, parce que finalement, les personnes qui sont habituées de nager dans la baie toute l'année continuent de nager, mais sans s'en occuper. Elle vient à côté, elle les suit, des fois elle fait des pirouettes devant, mais surtout, ne pas la toucher, ne pas... mais elle vient très près, hein, elle vient très très près. Mais bon, il faut faire comme si elle n'était pas là.
0: Vous-même, Françoise, vous l'avez déjà aperçue ?
4: Non, pas moi, parce que l'eau n'est pas mon élément. Mais j'ai mon mari, mes enfants qui nagent. Ma fille fait partie d'un club et mon mari aussi. Et donc, ils le savent bien et personne ne s'en occupe. Hein. Mais malheureusement, il y a des gens qui viennent là, qui font n'importe quoi. Surtout maintenant, avec les filets, elle est passée à l'intérieur des filets. Donc, évidemment, elle est tout près du bord. Évidemment, les gens veulent absolument s'en approcher. Alors, est-ce que la mairie devrait mettre des panneaux quand même un peu plus grands pour dire qu'il ne faut surtout pas s'en approcher ? Est-ce que pourrait y avoir une surveillance quand même sur tous les week-ends ou avec tous les week-ends que nous avons pour surveiller et verbaliser au besoin les gens qui font n'importe quoi ?
0: Et bien, Pascale, peut-être que vous voulez réagir en quelques mots au témoignage.
2: Oui, alors rapidement. Effectivement, ben merci Françoise, parce que ça veut dire que quand je vous écoute, que le message qu'on a essayé de faire passer avec la ville est bien passé. Vous êtes une usager de la baie et je vous remercie d'avoir compris le message simple et de bon sens de dire, ben oui, nous nageons, nous avons nos activités, mais on nage, on ne s'en occupe pas, on vit notre activité, on en profite quand elle passe près, mais on n'interagit pas et on ne fait rien de plus. Je vous en félicite. Je vais vous répondre sur les panneaux. Alors, on a déjà mis des panneaux temporaires avant les panneaux, on va dire, qui sont installés pour la période estivale. Il y en avait 7 au total tout autour de la baie, et dont un, pardon, à la cale de mise à l'eau, auprès du port. Aujourd'hui, ces panneaux temporaires sont restés en supplément de ceux qui ont été installés pour la période estivale.
3: Donc, il y a des indications.
2: Ouais, les indications, elles y sont. On a essayé de les mettre vraiment à des points de passage quand les gens arrivent sur la plage. On peut malheureusement pas faire des panneaux de 10 mètres sur 10, hein, sinon ça ressemble plus à rien. Vraiment, on a fait notre maximum là-dessus. Et concernant la présence et on va dire les patrouilles, les surveillances, effectivement, nos plages sont surveillées le week-end jusqu'au début juillet, où ça deviendra quotidien, puisqu'on sera en période de vacances d'été. Donc la présence, elle est là, elle est conjointe avec l'ensemble des services de l'État, je le rappelle, parce que la police municipale n'a pas les prérogatives pour la verbalisation de la police de l'environnement, et c'est pour ça qu'on travaille conjointement avec les services de l'État et très régulièrement dès que c'est nécessaire.
0: Et on continue d'échanger avec vous, hein, Pascal, de toute façon jusqu'à 10h sur ce sujet de la Dauphine dans la baie de Saint-Jean-de-Luz. Vous pouvez faire comme Françoise, nous appeler, réagir au 05 59 59 17 17.
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0: Bon, je vous laisse vous disputer, je vous dis à la prochaine. Hein,
5: au revoir.
0: Au revoir, hein.
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7: La deuxième information du jour, elle concerne le match Castres-Montpellier. 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

0: Sitting Down Here, c'était Lenny Marlin.
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0: La présence de la dauphine dans la baie de Saint-Jean-de-Luz, est-ce que ça vous émerveille? Ou est-ce que vous pensez aussi à toutes les inquiétudes depuis son arrivée, de la fascination qu'elle entraîne? 05 59 59 17 17, si jamais vous voulez réagir, nous sommes avec Pascale Foscave, elle est océanographe, elle est adjointe au maire délégué à l'environnement à Saint-Jean-de-Luz. Et on va aborder le point qui revient beaucoup, si on regarde les réseaux sociaux, sur les réactions de la dauphine. Et pourquoi on nous demande de pas l'approcher, alors que c'est elle qui vient vers nous, finalement.
3: Alors pourquoi on nous demande de l'approcher déjà? Parce que c'est la loi, en fait, c'est une espèce protégée.
4: Je précise de ne pas
3: l'approcher. Oui, de ne pas l'approcher. Donc tout simplement déjà parce que c'est la loi, que c'est une espèce protégée, et que nul n'est censé ignorer la loi. Et après, il y a des l'explication du pourquoi c'est interdit, c'est parce que il y a deux facteurs. Il y a le facteur, on va dire, maladie ou zoonose dans le milieu scientifique, c'est-à-dire que c'est un mammifère, nous sommes des mammifères, et que des maladies sont transmissibles du dauphin à l'homme et de l'homme au dauphin. Donc c'est déjà un premier point de sécurité pour tous.
4: Ça peut être des maladies connues ou inconnues ?
3: Non, pas inconnues, on les connaît. Hein. C'est juste que on a des maladies en commun puisqu'on fait partie de la même famille d'animaux, on va dire, même si nous sommes des animaux évolués. Et le deuxième point, en fait, c'est le respect de la nature sauvage dans son instinct sauvage et que des interactions répétées en fait modifient et font tomber petit à petit, une par une, les barrières en fait de prudence que un animal sauvage a instinctivement face à l'humain. Et en faisant tomber ces barrières, en fait, il y a deux choses. Il y a le fait qu'on la rend moins prudente par tout ce qui peut se passer autour d'elle. Pas forcément que les humains, par exemple les bateaux. Donc elle pourrait s'approcher et ça peut être source d'accident. Et au-delà de ça, je vais faire un parallèle. Vous avez un petit enfant à qui vous avez acheté le dernier jeu vidéo à la mode. Et en fait, il est tout fou. Il attendait ça depuis longtemps et il ne pense plus qu'à ça. Et si vous lui demandez s'il a faim, il n'aura pas faim. S'il a sommeil, s'il est fatigué, il ne sera pas fatigué. Et en fait, ces interactions qui remplissent son besoin social, qu'elle n'a plus puisqu'elle vit seule, elle est isolée de son groupe, prennent toute la place dans son quotidien, au risque de la voir perdre ses instincts de nourrissage et d'attitude sauvage et normale.
0: Ouais, puis ça doit réduire les chances qu'elle reparte, puisque du coup...
3: Exactement, je l'ai souvent dit, c'est chaque interaction finalement pour moi, pour raccourcir, l'éloigne un peu plus du retour au large.
4: Pour comprendre, et je veux aussi me mettre à la place des gens qui se baignent. Tu te baignes, t'as le dauphin qui arrive. Entre le mythe du dauphin, déjà, qui est un animal formidable, que l'on...
3: Qui génère des réactions irrationnelles, on peut le dire. Tous Absolument. Les mammifères marins, c'est le cas.
4: Mais en plus, qui se comporte comme ça, presque comme un chien, qui vient te voir, qui a l'air, alors peut-être qu'on se fait un film, mais qui a l'air heureux de nous voir. On peut comprendre que ça génère quand même ces réactions.
3: Ah oui, le comprendre, j'ai aucun problème à le comprendre, c'est juste qu'on essaye d'expliquer au-delà de juste comprendre que effectivement c'est plaisant, on peut même appeler ça magique, c'est des rencontres magiques qui arrivent peu. Par contre, tout ce que l'on peut entendre d'eux, elle est très amicale, elle est curieuse, elle vient me voir moi, si elle vient c'est qu'elle en a besoin, c'est qu'elle a peut-être besoin d'aide, elle a besoin d'attention, ça lui fait du bien, tout ça. Il y a une définition, ça s'appelle l'anthropomorphisme. Et en fait, c'est le fait de donner des sentiments humains et des ressentis humains, de les transposer sur un animal sauvage. Et là, c'est pas non plus un concept psychologique nouveau. Hein. C'est très ancien, c'est très connu, c'est très documenté et c'est très humain. Voilà. Et c'est juste qu'on essaye de sensibiliser pour... qui comprennent qu'au-delà du plaisir personnel que ça peut procurer de vivre cette interaction, elle est pas bienveillante. Finalement, pour l'animal, elle est pas bienveillante.
0: On continue d'échanger autour de cette dauphine dans la baie de Saint-Jean-de-Luz. Et bien sûr, vous êtes invité à réagir. Hein.
4: Oui, peut-être si vous étiez à Saint-Jean-de-Luz, vous avez commencé à l'apercevoir et vous avez peut-être vu surtout le mouvement de foule. Tout le monde sort son téléphone, tout le monde part sur le sable aussi, voire au bord de l'eau.

0: pour aller la prendre en photo, courir avec les enfants, les mettre même un petit peu dans l'eau. Bah, ça nous intéresse justement pour comprendre ce que ça provoque chez nous, là, ce dauphin dans la baie de Saint-Jean-de-Luz.
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1: Sur les routes, on regarde ce qui se passe ensemble et vous pouvez nous appeler si vous rencontrez des difficultés au même numéro 05 59 59 17 17. Bon, à 9h36, ça se passe plutôt bien. Quelques points de ralentissement à Anglette, avenue de Bayonne, boulevard du BAB. Rien de bien méchant, mais si jamais vous rencontrez des ralentissements inhabituels, appelez-nous. 9h36.
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1: On part à Rome pour les prochaines minutes en cette matinée. Voici Étienne Dao, Weekend à Rome.

0: Week-end à Rome avec Étienne Daouf.
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0: La Dauphine dans la baie de Saint-Jean-de-Luz, c'est notre sujet ce matin au 05 59 59 17 17 parce que c'est vraiment une bonne nouvelle de l'avoir s'approcher si près, devenir une véritable attraction. On en parle avec Pascal Foscave, océanographe, adjointe au maire délégué à l'environnement à Saint-Jean-de-Luz. Et donc justement, puisque bon, vous travaillez à la mairie,
3: toutes les casquettes,
0: et que vous avez toutes les casquettes comme ça, donc que ça vous concerne bien, est-ce que là, l'arrivée de la saison d'été, ça vous inquiète un peu? En tout cas, est-ce que vous pensez prendre des dispositions spéciale, comment vous l'appréhendez?
4: Alors, une inquiétude, on va pas dire que non plus que ça nous empêche de dormir, hein. L'animal est là, on n'a pas le droit d'interagir sur lui, donc on va faire avec. Par contre, oui, ça nous impose une rigueur dans la gestion de la surveillance, de faire continuer à faire passer les bons messages. Donc effectivement, la plage sera surveillée tout l'été et tous les jours. Les services en place, nos MNS, notre police municipale sera là comme elle l'a été depuis le début pour faire passer les bons messages et faire respecter un petit peu la loi, mais au-delà de ça, que ça se passe bien, en sécurité pour tous, parce qu'effectivement, les attroupements peuvent poser problème. On a aussi des gens qui, entre eux, du coup, s'incriminent de ne pas avoir le bon comportement. Donc, on va essayer que les vacances d'été se passent bien à Saint-Jean-de-Luz.
0: Et puis, on peut dire aussi qu'il y a eu quand même des articles dans des médias pas du tout locaux. Donc, maintenant, on connaît ça à l'échelle de la France. Donc, c'est-à-dire que les gens qui viennent ici, ils vont forcément en avoir entendu parler.
3: Courant,
0: donc,
4: ça, c'est la grande joie des réseaux sociaux. C'est que même si nous n'avions pas forcément communiqué, et on avait communiqué uniquement dans le sens de la sensibilisation et aussi pour prévenir la loi et tenter de la faire respecter, puisque avant de pouvoir verbaliser, il faut expliquer ce qui est interdit. Donc on n'a pas, la municipalité n'a pas cherché à être présente dans les médias au-delà de cette sensibilisation. Par contre, les réseaux sociaux ont fait cette traînée de poudre qui fait qu'aujourd'hui, effectivement, la situation est connue au niveau national. Je pense pas que la présence du dauphin soit essentielle à la saison touristique de Saint-Jean-de-Luz. Saint-Jean-de-Luz est une ville touristique et littorale et il y a aucune recherche d'instrumentalisation de l'animal pour faire venir plus de monde. Je pense qu'on accueille déjà beaucoup de monde l'été, donc.
0: Et on n'en est quand même pas au point où vous avez entendu parler de gens qui sont venus exprès.
4: On a de loin sur les vacances de février. Alors ouais. De loin, relativiser. Pendant les petites vacances de février et de Pâques, non, un petit peu plus loin que beaucoup quand même, parce qu'on a des gens qui sont venus, on va dire des grandes agglomérations alentour, donc Bordeaux, Toulouse, un petit peu Perpignan. C'est la conjonction de, on a un week-end de 3-4 jours, il fait plutôt pas trop mauvais, on avait déjà envie de visiter la Côte Basque et pourquoi pas Saint-Jean-de-Luz. Regarde sur les réseaux sociaux, il y a un dauphin, donc allons voir. Je pense pas que ça soit vraiment, j'espère que la majorité ne vienne pas que pour le dauphin, ça serait réducteur pour Saint-Jean-de-Luz et le Pays Basque, mais c'est la petite cerise pour certains. Mais en tout cas, qui n'est pas alimenté par la ville, loin de là.
0: Si jamais vous avez envie de réagir et d'échanger avec Pascal Foscave, c'est la dernière occasion, Lucas.
3: Oui, absolument. 05 59 2 fois, 17 2 fois. Peut-être que vous avez vu les deux dauphins aussi qui ont été filmés dimanche. La vidéo a été mise sur les réseaux sociaux. Venez nous raconter comment ça s'est déroulé. Parce que même vous, Pascal, je pense que vous voulez avoir des témoignages, peut-être avoir quelques infos sur comment ça s'est déroulé. Et juste une précision par rapport à tout ce qu'on vient de dire, parce qu'on dit ne pas médiatiser, évidemment, la présence du dauphin. Et je précise que vous êtes là pour nous dire plutôt c'est une mauvaise nouvelle et nous passer les messages de prévention.
4: Exactement.
3: Ce n'est pas une émission la gloire de Flipper.
0: 0559 59 17 17, vous êtes les bienvenus.
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0: Fête à Malo sur votre radio, ici Pays Basque. On parle aujourd'hui de la dauphine dans la baie de Saint-Jean-de-Luz avec Pascale Foscave, océanographe, adjointe au maire délégué à l'environnement. Alors on a choisi bien sûr l'idée de parler de bonnes ou mauvaises nouvelles. Bon, c'est un petit peu mesuré finalement, Pascale, comme on le disait là il y a quelques secondes hors antenne. C'est ok d'être content, de s'émerveiller, mais c'est surtout nos réactions qu'il faut réussir à mesurer, nos comportements.
1: Ouais, c'est ok de s'émerveiller, mais de loin. Alors, dans le respect de l'animal, tout simplement.
2: Sur la plage au maximum, quoi.
1: Ouais. Si,
2: voilà. C'est ça. Et si jamais, parce qu'on va le rappeler quand même, on ne respecte pas ça, c'est-à-dire que bon, si elle vient sur nous, qu'on est en train de nager, on a dit que c'était ok, qu'il y avait de la compréhension. Si on va vers elle, si on la cherche dans l'eau, etc. Il y a la marée-chaussée qui est là.
1: Il y a
2: Marie-Pervenche.
1: Effectivement, si les gestes prolongent l'interaction, s'il y a poursuite, s'il y a encerclement, parce que c'est aussi ça qui est arrivé, parce que une personne seule peut avoir l'impression qu'elle a pas de dommage, que c'est pas grave de s'approcher, mais quand ça devient 10, 20, 30 personnes, c'est grave. La poursuite en paddle, c'est pareil. Enfin, tout ça est du dérangement intentionnel, donc irrépréhensible par la loi, et la petite blague coûte 750 €.
2: Voilà, une idée pour sortir de l'eau. 750 € d'amende, il faut quand même, non, mais il faut le préciser, et si c'est un groupe, en plus, ça peut monter beaucoup plus haut.
0: Est-ce que vous avez quand même vu des améliorations, entre guillemets, entre le tout début, où vous n'aviez pas encore communiqué?
1: Oui, bien sûr. Ouais. Ben, c'est ce que, en fait, Françoise nous l'a prouvé, en fait. Françoise qui nous a appelé tout à l'heure et qui nous a donné exactement toutes les bonnes consignes, à savoir la respecter. Alors, ça peut ressembler à ne pas la calculer si elle passe près de vous, mais ça veut dire que, pour moi, ça veut dire que le travail des services de la mairie paye, parce qu'au moins, localement, j'ai l'impression en tout cas que le message est passé, et donc il nous restera à gérer l'afflux de personnes moins informées qu'il faudra à son tour sensibiliser pour que l'été se passe bien, en fait. Mais je vois que le message est passé, ça fait plaisir.
0: Pascale Foscave, merci beaucoup d'avoir été avec nous. Lika, merci aussi.
2: À demain, rendez-vous 9h.
0: Et à demain. On poursuit avec la playlist ici Pays Basque, et c'est Pierre Garnier qui arrive et son titre L'Horizon. Bon mercredi.

0: L'horizon, un titre de Pierre Garnier, un gagnant de la Star Academy d'il y a quelques années. On poursuit l'émission Bienvenue chez vous ensemble avec Valère Corrière qui nous propose un bon plan tous les jours pour notre pouvoir d'achat. Aujourd'hui, vous voulez nous donner des pistes de compléments de revenus pour cet été.
1: On n'y pense pas forcément, mais avec l'arrivée des beaux jours, il y a quelques bons plans pour aller chercher des revenus d'appoint sans trop forcer et je vais vous donner quelques exemples. À commencer par la voiture et la maison. Si vous partez en vacances cet été, vous allez laisser votre logement vide, a priori quelques jours ou quelques semaines. Cela peut vous donner l'occasion de tester la location de logements entre particuliers ou l'échange de maisons. Alors c'est vrai, ça demande un peu de préparation, je ne vais pas vous cacher que c'est quand même du boulot, mais vous pouvez derrière aller chercher un revenu non négligeable en location ou alors des points pour partir ensuite en vacances gratuitement avec l'échange de maisons. Autre piste, la location de voiture à des particuliers. L'été, on n'a pas forcément besoin de sa voiture de la même façon. La louer peut être intéressante. Dans les deux cas, en tout cas, un conseil, passez bien par des plateformes spécialisées.
0: Il y en a aussi dans la période des ménages de printemps.
1: Clairement, et quand vous dites ça, je pense de suite au vide-grenier. C'est la pleine saison en ce moment. Selon où vous habitez, vous allez payer entre 15 et 60 euros votre emplacement. Ça peut vite être rentable. Par contre, attention, on a dit vide-grenier, donc privilégiez des objets en état d'utilisation. Présentez bien les choses, ne partez pas trop bas non plus niveau prix, parce que vous connaissez la règle du jeu sur ce type d'événement. Négocier fait partie de l'expérience. Et puis, vous verrez, les enfants adorent jouer au marchand pour de vrai. C'est vraiment très sympa à faire en famille. Mais voilà, vous avez quelques pistes pour cet été. Louer le logement, un véhicule, participer à un vide-grenier à la clé, des rencontres et des petits revenus. Vous en avez d'autres ? Pensez à m'écrire par ici leséconomies@radiofrance.com.
0: Rendez-vous demain pour un mode d'emploi pour éviter les arnaques aux placements financiers. Merci Valère.
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0: Né quelque part, c'était Maxime Le Forestier.
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0: Nous sommes mercredi 20 mai 2026, il est 10h. Le point sur l'actualité avec Oyana Larsabal. Bonjour Oyana.
2: Bonjour Juliette Egunon-Deneri. Le centre de rétention administrative d'Andaï, toujours saturé, moins de personnes retenues l'an dernier, mais plus longtemps, la durée d'enfermement s'allonge, dénonce la CIMAD, l'Association de défense des demandeurs d'asile. Dans son rapport annuel publié aujourd'hui, elle pointe du doigt les conséquences des tensions diplomatiques entre la France et l'Algérie. Ici, au centre d'Andaï, aucune expulsion possible vers l'Algérie depuis presque un an, depuis le mois de juin 2025. 11 ans de prison pour abus de confiance, enlèvement et séquestration, la Cour criminelle de Pau a condamné le quadragénaire avait dépouillé une vieille dame, il lui avait pris 830 000 euros. Elle était décédée seule dans un EHPAD au Maroc.
0: Après les multiples plaintes contre Patrick Bruel, 3 de ses concerts sont d'ores et déjà annulés.
2: Des concerts prévus en décembre prochain au Québec. L'agence d'événementiel Gestev, chargée de l'organisation, a pris la décision hier. Patrick Bruel est visé par au moins 9 plaintes pour viol et agression sexuelle en France et en Belgique. Selon l'avocate de Flavie Flamand, de nouvelles plaintes vont être déposées dans les jours qui viennent. À un an de l'élection présidentielle et alors qu'il est candidat, Édouard Philippe est sous le coup d'une enquête pour des soupçons de détournement de fonds publics, de favoritisme, de prise illégale d'intérêts, tout ça au Havre, la ville dont il est maire, des faits dénoncés par une lanceuse d'alerte en 2023.
0: Le maire de Bonifacio à Bidart aujourd'hui.
2: Jean-Charles Orsucci, il vient avec sa casquette de président de l'association des élus du littoral, réunion autour du recul du trait de côte, entre autres, la question urgente, dit-il, étant la création d'un fonds d'État pour les communes. À Andaï, l'hôpital marin ouvre ses portes aux patients du territoire, créé en 1899 par l'APHP. L'établissement hyper spécialisé jusqu'à maintenant traite des patients atteints de maladies rares, souvent neurologiques, mais depuis hier, elle a ouvert 2 nouveaux services de gériatrie et contre l'obésité, des services de soins ambulatoires en hôpital de jour.
0: La finale de la Coupe d'Europe de rugby, samedi à Bilbao.
2: Entre l'UBB et les Irlandais de Leinster, ça sera sans le Mungerter Mathis Perchaud, rupture du ligament d'un genou samedi dernier, va devoir se faire opérer. En revanche, l'Union Bordeaux-Bègle pourra compter sur le retour du Biarro Temo Mathieu, sur le Chambertard évidemment Maxime Lucu. Sean Mousquez devrait être également du déplacement. Sur le Giro, le Tour d'Italie, c'est du cyclisme. Avant la 6e étape aujourd'hui, Eulalio est toujours en rose, leader, après le contre-la-montre d'hier. Le premier basque, Markel Bello, qui a grappillé une place au général, il est maintenant 10e. Cyril Barthes, notre licencié à l'aviron, lui pointe à la 101e place du classement général.
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2: Il va faire aussi beau qu'hier.
0: Oui,
2: et
0: alors
2: en plus le mercure va grimper.
0: On a un peu de tout ça, on a quand même pas mal de nuages, mais malgré tout, impression de beau temps.
2: C'est ça.
0: Et ciel lumineux et des températures qui seront cet après-midi de 19 degrés à Biarritz, 20 degrés à Saint-Jean-de-Luz. On monte ensuite 23 degrés à Mendive, 24 degrés pour Bayonne et Espelette, 25 pour Moëlléon et Bidache. Et c'est demain où là vraiment ça monte, on attend entre 30 et 33 degrés selon Météo France. Bon, bien au-dessus des valeurs normalement observées, évidemment, avec un grand soleil. Et ces températures, on les garde pour vendredi, selon Météo France. Merci Oyana, la retour de l'info à 11h. 10h03.
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0: 3 minutes suffisent pour se retrouver au cœur de l'ambiance de la pop italienne des années 80 avec ce titre emblématique. C'est parti pour Sarah Perché Tiamo du trio Ricky et Poveri.

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0: Deuxième partie de Bienvenue chez vous, où chaque jour on vous offre un moment à partager avec celles et ceux qui font rayonner le Pays Basque, alors de par leur métier, leurs engagements ou bien leur passion, et assez souvent un peu des trois à la fois. Aujourd'hui, notre invitée, alors elle a d'abord vécu l'expérience de la scène et des projecteurs, chanteuse, auteure-compositrice. Elle a vécu, il y a 20 ans, une expérience assez hors du commun, celle de s'enfermer dans un château pour pratiquer le chant et la musique, le tout filmé devant des millions de téléspectateurs. Bon, vous l'avez compris sur elle a donc participé à la Star Academy, la célèbre émission, et 20 ans après, elle consacre maintenant son énergie à l'accompagnement des autres objectifs, révéler leur voix, leur part artistique avec la Elfie Academy, une association créée et anglaise il n'y a pas longtemps, en 2025. Elfika, bonjour.
3: Bonjour à tous. Bonjour Juliette.
0: Théâtre, comédie musicale, gospel, bon, il se passe plein de choses hein, dans la Elfie Academy, ça on y reviendra. Il y a aussi des scènes d'ailleurs, comme ce vendredi soir à l'église Sainte-Marie d'Anglette, un gospel de printemps. Mais d'abord, on va revenir un peu sur votre parcours. Okay. Au départ, si je ne me trompe pas, c'est d'abord la passion du chant, de l'art qui vous anime. Est-ce que c'est venu très tôt pour vous?
3: Oui.
0: Après vos premiers souvenirs, peut-être,
3: déjà,
0: autour de ça.
3: Merci pour cette présentation, parce que c'était, c'était waouh.
0: Ça vous correspond bien, ça va?
3: Oui, carrément, j'ai revu toute ma vie artistique, là. Mais oui, effectivement, la passion pour le chant et la musique est venue assez tôt, puisque j'ai été mise au piano à peine 5 ans. Mon grand amour, c'est la musique classique. Et très vite, étant extrêmement introvertie, petite fille très timide, j'ai eu le besoin d'écrire des poèmes, des textes. Et puis voilà, au fur et à mesure, une fois le bac en poche, j'ai intégré une école de comédie musicale, l'école Alice Donna à Paris. Et le fait de mettre les pieds sur scène pour la première fois, je me suis dit, ok, je suis à ma place.
0: Et vous aimez bien un peu tous les domaines artistiques, hein?
3: Oui, j'aime l'art en général, j'aime les collages, j'aime la peinture, le cinéma, mais c'est vrai que si vous parlez vraiment de ma passion, elle vient du classique, puis ensuite du chant, et puis évidemment s'ensuit la comédie musicale, parce que alors les trois arts en un, passion absolue quoi, la danse, le théâtre, le chant, et puis effectivement j'ai eu cette chance d'avoir une carrière qui s'est ouverte assez rapidement, puisqu'à 20 ans, je faisais mes premiers castings. Bon, je commençais en tant que comédienne dans des soap operas, dans des séries sur TF1. Et puis ensuite, j'ai eu la chance d'être repérée assez vite, de rencontrer des grands producteurs en région parisienne. J'ai sorti des albums, j'ai été signée dans des très grandes maisons de disques. Et Starac est venu me chercher, en fait. Donc, autant je faisais une carrière un peu comme ça, intimiste, parce que c'est vrai que même si on a nos disques en écoute à la FNAC ou des choses comme ça, il y a tellement d'artistes qui sortent qu'on n'est pas toujours mis en avant. Mais Star Academy, tout d'un coup, vous le disiez, 10 millions de téléspectateurs, ça change une vie. Ça change tout, en fait.
0: Mais c'est vrai que bon, vous aviez déjà plein d'expériences, ne serait-ce que, vous le disiez, jouer dans des soap-opéras. Ce sont des souvenirs, mais la Star Academy, pourtant, ça ne dure pas longtemps. Hein. Ça dure quelques semaines, quelques mois.
3: Ouais, j'ai été enfermée 10 semaines, quand même.
0: 10 semaines, ouais. Mais il y a vraiment quelque chose qui en fait une expérience mémorable.
3: Bah, ça en fait une expérience mémorable parce qu'on est en live toutes les semaines. Et c'est vrai qu'à l'époque, il y a 20 ans, quelle émission de variété proposait à des artistes de chanter en direct pendant 2 heures avec d'autres artistes internationaux. Parce qu'évidemment, ça fait la promo de très très grands artistes. Moi, j'ai eu cette chance de faire des duos avec la chanteuse aux pieds nus Cesaria Evora, de chanter avec Rod Stewart, Johnny Hallyday, Beyoncé, etc. Pas spécialement en duo, mais ces grands internationaux venaient faire la promo de leurs albums devant nous, ces petits élèves du château. Et j'ai même pas fait que les internationaux, j'ai fait aussi tous les duos français. On aimait bien m'associer à Marc Lavoine, Élodie Frégé, que j'ai revu récemment là, lors du quiz de l'opéra de Biarritz à la Gare du Midi, Nolwenn Leroy, et j'en passe et des meilleurs. Mais c'est vrai que pour cela, l'expérience Starac, et je pense que d'ailleurs elle est bien différente de The Voice, même si The Voice ils sont plus libres, ils sont pas enfermés, ce côté prime time avec les internationaux, Ça n'existe pas, c'est pas. Donc ça en fait vraiment une expérience incroyable. Et l'enfermement. L'enfermement qui est pas du tout naturel. L'enfermement avec énormément de travail, en fait.
0: L'enfermement dans... médiatisé.
3: Et médiatisé.
0: Il y a quand même
3: absolument.
0: Quelque chose un peu.
3: Ah bah, du rat de laboratoire, hein, c'est ça, c'est ouais. sûr. Mais bon, vous voyez, moi, j'ai fait cette expérience, j'étais déjà, ce qu'on peut dire, voilà. Grande. J'avais déjà eu l'expérience de sortir un album, de faire un petit peu de scène. Et du coup, oui, c'est une expérience humaine très et artistique, très particulière.
0: C'est des bons souvenirs ?
3: Ça reste des bons souvenirs, bien sûr. Ça reste des bons souvenirs. Ouais. Encore une fois, les lives et le fait de pouvoir faire son métier comme ça, du jour au lendemain, sous le feu des projecteurs, c'est assez incroyable.
0: Est-ce que c'est un clin d'œil, le nom de l'association ?
3: Bah oui, absolument, absolument, exactement. Ouais. J'ai voulu faire ce clin d'œil parce que c'est ce qui m'a permis d'être connue du plus grand nombre, en fait. J'ai fait cet asso après avoir travaillé 5 ans ici au Pays Basque dans différentes associations artistiques. Quand j'ai été repérée par Marc Landy, qui avait une asso qui s'appelait La Trame, il a eu envie comme ça de d'amener le chant dans son asso qui était très basé sur le théâtre et l'improvisation avec une troupe vraiment géniale. Et à la suite de ça, d'avoir travaillé avec lui pendant 5 ans, j'ai eu envie de monter mon école. Alors évidemment, c'est une asso, hein, mais l'idée, ce serait qu'un jour je puisse trouver un lieu et que je puisse vraiment créer l'école finalement que moi j'ai trouvé à 18 ans quand j'ai fait les studios à Lisdona, en fait.
0: On va en parler dans quelques minutes, bah, justement de ce projet qui est le plus récent pour vous, oui. Hein, la Elfie Academy. Ce sera après un morceau dans la playlist ici Pays Basque. Voici Oria avec le titre Soirée mondaine. Très belle matinée à vous.

0: L'artiste Auria, soirée mondaine. Donc, dans la deuxième partie de Bienvenue chez vous, elle est artiste aussi, ancienne participante de la Star Academy. Elle a ouvert l'association la Elfie Academy en 2025 à Anglette. Clin d'œil hein, du nom avec Academy, mais qui est peut-être un peu trompeur ce clin d'œil, parce que de ce que j'ai vu, l'idée c'est quand même de pas être trop académique.
1: Absolument. Ah oui, c'est de permettre des ateliers à des amateurs. En fait, voilà, il y a plein de gens qui rêvent de chanter, qui rêvent de monter sur scène, mais qui ne savent pas du tout par quel biais y accéder. Et en fait, mon académie se veut un lieu où chacun peut oser, essayer, monter sur scène avec des ateliers spectacles, en l'occurrence l'atelier de comédie musicale. Ils seront sur scène le 30 mai et le 4 juin. Je suis navrée pour les auditeurs, c'est absolument complet au Colisée et au Théâtre du Versant.
0: Bonne nouvelle,
1: mais
0: hein.
1: Bonne nouvelle pour eux, parce que ils donnent beaucoup de leur temps et de leur énergie et de leur passion toute l'année. Et puis des ateliers un peu plus intimistes, comme l'interprétation scénique et vocale que je donne au Théâtre du Versant, mais aussi le gospel, et on en parlait tout à l'heure, et en elles seront à l'église Sainte-Marie vendredi là à 20h30, un gospel du printemps très soul, très très lumineux, et on a déjà oui pas mal de gens, mais l'église est grande, il y a 300 places.
0: Là on peut venir
1: découvrir ce gospel du printemps, et plus le gospel grandira en nombre de voix, et plus il sera puissant. Donc n'hésitez pas à venir si jamais vous savez pas quoi faire en septembre. Il y aura toujours de la place pour des chanteurs amateurs. C'est ça qui est magique.
0: Et c'est pas des cours classiques, puisque là vous parlez donc gospel, comédie musicale et expression.
1: Interprétation scénique et vocale. Oui.
0: Alors qu'est-ce que c'est ça par exemple?
1: Comment on interprète une chanson? Qu'est-ce qu'on va y donner? Les jolies voix, c'est bien, mais si on ne sait pas comment incarner un texte, comment se préparer, se présenter sur scène, tenir un micro, chanter dans un micro, j'apprends tout ça dans cet atelier en fait.
0: Mais alors, on pourrait avoir l'impression qu'il faut déjà avoir au moins le côté je chante bien là, puisqu'on approfondit d'autres choses.
1: Mais je suis complètement d'accord avec vous, et je m'attendais d'ailleurs à ce que dans cet atelier là je n'ai que des voix qui aient déjà expérimenté au moins l'art de la scène. Eh bien pas du tout, finalement cette année je crois que les plus novices sont celles qui sont venues dans cet atelier d'interprétation scénique et vocale, et ça rend l'atelier très puissant, parce que ce sont des personnes qui découvrent leur voix, qui se découvrent sur scène, et au final on a de la place pour tout le monde.
0: Et est-ce qu'il y en a qui ont l'impression, malgré le fait qu'ils soient venus, donc ça peut paraître, mais qui savent pas spécialement chanter, ou ils ont quand même tous voilà ça en eux d'après eux?
1: Alors il y en a qui ont des expériences de chant collectif, comme des gens qui ont fait de la chorale pendant des années et qui, là, cette année, se permettent et osent être seuls. Donc ça, évidemment, c'est troublant pour eux, et on peut avoir l'impression qu'en fait, ils ont jamais chanté, parce que chanter derrière, quand on a 40 chœurs, c'est pas la même que d'être devant avec un micro. Mais en règle générale, les gens, oui, ont au moins cette passion, cette passion de la musique quand ils viennent passer la porte de l'académie.
0: Et il y a toujours le but d'aller sur scène à la fin, puisqu'on parle de ce vendredi soir où il y a donc un spectacle gospel. C'est toujours la finalité?
1: C'est pas toujours la finalité. Par exemple, cette année, dans le cours d'interprétation scénique et vocale, je ne les mets pas sur scène, parce que cette année, c'est encore trop fragile, je ne les sens pas mûrs, et il est hors de question que je mette des élèves en porte-à-faux. Donc autant le gospel, effectivement, j'ai un petit noyau qui s'appelle les Angelou Gospel Sisters & Co, qui, elles, ont déjà de l'expérience, et autant mon atelier de gospel a à peu près 20 chanteurs, autant les Angelou, elles sont 13 ou 14 sur scène. Voilà, ce sont les éléments les plus... J'ai pas envie de donner spécialement de niveau, mais celles qui effectivement se sentent prêtes de monter sur scène et de chanter devant un public.
0: Et c'est toujours en groupe?
1: Le gospel, il vaut mieux.
0: C'est les autres, gospel.
1: La comédie musicale, c'est pareil. Ouais. Ça se fait effectivement. C'est plus l'atelier d'interprétation qui pourrait permettre un spectacle où chacune viendrait faire un show. Mais pour le moment, c'est pas dans ma ligne de mire. Quoi.
0: Je rappelle, si vous avez envie de découvrir et notamment le gospel, oui, ce vendredi à Anglette, l'église Saint-Paris.
1: Absolument, à côté de la place des 50 ans.
0: À 20h30. Et on continue de découvrir bien votre parcours, mais aussi d'accord, vos liens avec le Pays Basque, c'est dans Bienvenue chez vous.
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2: Avec Elfika, c'est notre invitée, une artiste ancienne participante de la Star Academy. Elle a ouvert l'association la Elfi Academy en 2025 à Anglette, un lieu d'expression artistique. Mmh. Finalement, on apprend, on partage autour du chant, du théâtre, du gospel. Alors, ce lieu, vous l'avez ouvert en 2025, mais ça fait en fait une dizaine d'années que vous êtes dans la région.
3: Absolument, j'ai cette chance-là. Parce que c'est une chance de vivre ici, je peux vous le dire.
2: Ça a été un vrai coup de cœur ?
3: Oui, voilà. Alors, comme beaucoup, je pense, je suis venue en vacances ici et je suis jamais repartie. Il y a à peu près 8-9 ans maintenant. Donc, un véritable coup de cœur. Moi, j'ai la moitié de ma famille qui est bretonne et on est dans le golfe du Morbihan, vers Vannes, tout ça, Sarzeau. Et j'ai trouvé des similitudes, en fait, étrangement, avec la côte basque. Et voilà. Et en fait, je me rappelle d'une anecdote. On découvrait Biarritz et je me disais, mais alors, il y a des gens qui vivent et qui traversent la ville pieds nus avec une planche sous le bras toute l'année, mais je veux vivre ici. Je trouvais ça vraiment.
2: Il faut sécher des combinaisons.
3: Mais ouais, non, mais c'est dingue.
2: Mais vous n'êtes pas la première personne à avoir des origines bretonnes.
3: Oui.
2: Et à m'avoir dit, j'ai réussi à me sentir chez moi, retrouver un petit peu ces racines bretonnes au Pays Basque. Mm-hmm. Comme ça. Bon, il y a l'océan quand même.
3: Il y a l'océan, il y a le temps quand même qui ressemble sacrément à la Bretagne. Voilà. Et plein de jolies choses. Mais on appelle ça aussi la petite Californie. J'ai eu cette grande chance de voyager énormément dans ma vie. Et je vous avoue que je trouve des similitudes avec la Californie, avec Hawaï, avec la Floride même parfois. Vraiment, ce pays est assez exceptionnel.
2: Donc, ce qui en fait aussi un coup de cœur, c'est peut-être le dépaysement finalement.
3: Totalement. Totalement. Mais moi, il suffit que j'aille passer une journée à Bayonne et j'ai l'impression d'être en vacances. Je vis à Anglette, je vis dans le quartier des Cinq Cantons, qui est vraiment un quartier que j'adore. Et il suffit que j'aille à Guétari, que j'aille à Saint-Jean, et j'ai l'impression d'avoir passé un week-end en vacances, quoi.
2: Ouais, et puis d'avoir changé complètement d'atmosphère.
3: Ouais.
2: Parmi les lieux qui comptent pour vous, le théâtre du Versant.
3: Bah oui, le théâtre du Versant cette année m'a ouvert les portes. Alors forcément, quand on est dans des assos pendant des années et puis qu'on se lance et qu'on
2: à Biarritz, j'ai pas reprécisé.
3: Oui, c'est à Biarritz le théâtre du Versant, oui absolument, qui a été repris par les sœurs Fleur et Nina Rabas. Et effectivement, voilà, j'étais coach vocal dans différentes associations artistiques. Et puis à un moment donné, on passe le cap de se dire je crée mon académie, mon association, l'Elfika Academy. Et donc je cherche un lieu. Et c'est pas un lieu qui m'a accueilli, c'en sont deux. Donc, j'ai le Théâtre du Versant à Biarritz qui a ouvert ses portes pour deux ateliers cette année. Et j'ai aussi les Écuries de Baroja où je donne le gospel le mercredi soir.
2: Qu'est-ce qui fait que vous vous sentez bien dans ces lieux ?
3: Ben, l'accueil. L'accueil vraiment des gens qui m'ont tendu la main. En fait, ça résume un petit peu mon rapport au Pays Basque. C'est-à-dire que c'est vrai qu'en venant de la région parisienne, en étant un quart bretonne, le Pays Basque m'a un peu sorti de... Comment dire ? On a tendance à mettre les gens dans des boîtes. En plus, j'étais star académicienne, ancienne star académicienne. À Paris, je tournais un petit peu en rond, si vous voulez. J'étais la fille qui avait fait la Starac, alors que j'ai sorti 3 ou 4 albums, que je suis auteur, compositeur, interprète, vous le disiez dans l'intro. Et comme si j'avais pas le droit d'être autre chose. Et ici, au Pays Basque, on m'a prouvé qu'on pouvait se réinventer, en fait. Et aujourd'hui, je suis coach vocal, je transmets ma passion, je suis directrice artistique de mon école. Et c'est normal. Enfin, je veux dire, on me regarde pas en me disant, ah bon?
2: Vous avez retrouvé une forme de liberté, finalement, au Pays Basque.
3: Carrément.
2: Alors, sachez qu'on a des traditions ici dans cette émission, Elfi, notamment des surprises pour nos invités, grâce à Valérie Delos qui aime bien se promener au Pays Basque. Et puis, ça joue un petit lien quand même avec notre invité. Valérie, bonjour.
4: Bonjour, bonjour Juliette, bonjour Elfi, bonjour à tous. Un petit lien, dites donc Juliette, je me creuse la tête pour que ce soit un gros lien à chaque fois, un petit lien.

0: Notre sujet, si je vous dis Fame, ça vous fait penser à un lieu que vous avez fréquenté ?
1: Oui, Fame, oui, c'était une école artistique, donc j'en ai fait plusieurs dans ma vie.
0: Un au lieu... Pays Basque ?
1: Au Pays Basque. Allez-y, continuez. je cherche.
0: Vous n'étiez pas élève, vous étiez plutôt dans l'autre rôle, vous étiez plutôt dans le professeur.
1: Dans une association artistique ?
0: Non.
1: Non. À l'opéra de Biarritz ?
0: Non.
1: Non plus.
0: Non. On est bien à Biarritz par contre. Vous chauffez.
1: On est à Biarritz.
0: Vous y avez passé 3-4 ans à peu près, je pense. Ouais, 4 ans.
1: La pauvre, elle est... Non, mais alors là, je... 3-4 ans en tant que coach.
0: Oh là là, franchement, Elfie, ça va pas.
2: On va devoir faire la révélation.
0: Ah, comment?
2: Va falloir faire la révélation.
0: Ouais, alors
2: là,
0: attention. Bon, eh ben moi, je vais dire bonjour à mon invité, ça va peut-être vous parler. Michel Moussel, bonjour.
3: Oh, la tabane.
0: Salut, Mimi.
3: Comment ça va?
1: Mais ça va très bien depuis l'autre fois.
3: Eh
1: bien
3: oui.
1: Oui, bien sûr.
0: Voilà,
1: Fame, la tabale. Oui, j'ai été coach 3 ans là-bas, bien sûr.
0: Voilà, avec l'école qui a collé et qui dépend de la tabale, qui est la Rockeschola.
1: Oui.
0: Donc on va en parler juste après. Donc vous avez passé 4 ans ici comme coach vocal et vous avez laissé des bons souvenirs plutôt. Et puis on va parler de cette école quand même qui est assez particulière et vous allez nous en parler aussi de vos bons moments.
1: Très bien.
2: Alors on en parle dans quelques minutes. On va retrouver Valérie Delos, mais d'abord place à la musique, à la playlist ici Pays Basque.

0: Et c'était Gatibou sur votre radio ici Pays Basque.
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0: Devenez bénévole pour une association de promotion du vélo à Bayonne, l'association Chirindola. Comme chaque année, elle relance son programme Savoir rouler à vélo. C'est auprès des classes de 6e, avec un objectif simple, permettre aux collégiens de circuler en ville de manière autonome, en toute sécurité. Sauf que pour accompagner ces séances, l'association recherche en ce moment des bénévoles motivés, à l'aise en vélo, avec l'idée de les aider à apprendre les bons réflexes de circulation, les règles de sécurité par exemple, et du partage de la route. Pas besoin d'être spécialiste du cyclisme, il faut surtout avoir envie de transmettre et d'encadrer des jeunes dans une ambiance bienveillante. Renseignements directement auprès de l'association Chirindola.
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0: Avec notre invitée Elfika, qui est artiste, qui a ouvert aussi la Elfi Academy en 2025 à Anglette, et à qui on a fait une petite surprise, celle de retrouver donc Michel Moussel. Il est donc responsable de l'école de musique La Roque Eschkola de Biarritz, où vous avez été donc coach vocal pendant quelques années.
3: Oui, absolument. J'ai quitté justement la Roque Eschkola en juin l'année dernière pour monter et pour ouvrir mon académie en septembre.
0: Et Valérie a décidé d'y aller, hein. Elle aime bien du coup en profiter. Valérie, on vous retrouve tout de suite alors.
4: Oui, c'est ça, exactement. Et puis alors vraiment, c'est vraiment l'école comme on l'imagine. Je disais fame, mais tout à l'heure, mais pas par hasard, parce que Michel, quand on voit, moi j'adore les couloirs là avec plein d'affiches collées partout, les Rita Mitsuko, Coco Rossi, tout ça. Enfin, c'est génial. J'adore l'ambiance qui se dégage de cette école. Bah, ouais. Ouais. Et alors vous, c'est quoi l'état d'esprit de l'école?
5: Mais en fait, c'est réellement une Roque Eschkola. On apprend vraiment la musique actuelle. Contrairement à d'autres écoles, on est vraiment sur l'instrument.
4: Ouais. Donc si on ne sait pas le solfège, on peut quand même jouer tout de suite.
5: Bien sûr.
4: Ah, ça c'est génial.
5: Bien sûr. Et en guitare, par exemple, on travaille avec le système des tablatures. Hein? Donc c'est pas le solfège, c'est un repère. C'est un repère pour suivre le morceau.
4: C'est ça.
5: Mais ce n'est pas du solfège.
4: D'accord. Voilà. Les trois, c'est quoi les trois disciplines dans lesquelles qui sont les plus demandées?
5: Alors, en premier, on va dire la batterie.
4: Ouais.
5: Et ça, le problème, c'est que les élèves, une fois qu'ils rentrent, ben ils ne partent plus. Donc il y a très peu de place chaque année aux inscriptions. Après, il y a le chant, il y a beaucoup de demandes aussi.
4: Ouais.
5: Et la guitare.
4: D'accord.
5: La guitare, on a deux professeurs. Il y a beaucoup de monde. Ouais.
4: Alors vos souvenirs par rapport à votre ex-collègue Elfie, du coup c'est quoi?
5: Alors Elfie, bon, moi quand elle est arrivée, je n'étais pas responsable de l'école, j'étais professeur de basse. Donc on s'est rencontrés en tant que prof. L'année d'après, donc j'étais responsable.
4: D'accord.
5: Mais les rapports sont vraiment restés les mêmes.
4: Ouais.
5: C'est-à-dire que Elfie est une personne foncièrement gentille et professionnelle.
4: Ouais.
5: Elle a amené beaucoup de choses dans l'école, au niveau du chant, au niveau même de sa bienveillance et on a travaillé ensemble sur les ateliers, c'est-à-dire des regroupements d'élèves pour préparer un spectacle de fin d'année. C'était très très intéressant de voir sa vision des choses.
4: Ah oui, c'est ça. C'est quoi vos souvenirs à vous, Elfie, de ces spectacles de fin d'année qui sont un grand moment? Là, ce sera le 20 juin, je crois.
5: C'est le 20 juin.
4: Ouais, c'est ça. Ouais. Gratuit d'ailleurs, les gens qui veulent venir.
5: C'est gratuit, ouvert à tout le monde.
4: Ouais, ça peut être sympa de
5: voir. À 20h.
4: Voilà. Ouais. C'est quoi vos souvenirs de ces spectacles de fin d'année pour vous, Elfie, en termes de préparation comme professeur?
3: C'était formidable parce que j'adore la musique live et forcément préparer des élèves, des amateurs à monter sur scène, être sous le feu des projecteurs, c'est un peu notre métier à Michel et moi. Et donc du coup, ce n'est que de la transmission sans le track parce que je pense que quand on est sur scène, on a le track. Et du coup, ces ateliers live, c'était vraiment super intéressant pour eux, mais pour nous aussi. D'apprendre finalement le métier de savoir chanter dans un micro, le travail de groupe, de s'écouter. On est un groupe, donc il y a le batteur, le bassiste, le guitariste, les chœurs, et mettre tout ça dans les mains d'amateurs. Mais quelle chance en fait, avec un super spectacle à la fin de l'année, parce que la scène de la Tabale, c'est quelque chose, hein.
4: Oui, c'est ça, parce que pour les gens qui la connaissent pas, la Tabale, Michel, c'est quoi? C'est une jauge de combien?
5: C'est 700 places.
4: Ah oui, ouais. Avec développement à venir.
5: Voilà, développement à venir. On aura l'occasion d'en reparler plus tard.
4: Ouais.
5: Mais voilà, c'est la scène où s'est produit plein de groupes comme Gojira, comme
4: c'est ça.
5: Voilà, c'est quand même. Donc ils ont la chance, les élèves ont la chance d'être sur cette scène. Et donc c'est vraiment le track à fond.
4: Ah ouais, mais j'imagine.
5: C'est impressionnant. Quand
4: c'est
5: même.
4: Ça, c'est ça. Et même pour les profs, j'imagine entre vous, il doit y avoir une sorte de track parce que c'est quand même le résultat d'une année de travail.
5: Exactement.
4: Tout ça.
5: Ouais. Exactement. Ouais. Ouais. Donc on les prépare au maximum, mais après, ben c'est la balle est plus dans notre camp.
4: C'est,
5: hein. C'est eux qui sont sur scène, pas nous.
3: Les aléas du direct.
5: Voilà. Exactement. Mais ça se passe, généralement, ça se passe vraiment très bien.
4: Ouais. Ouais. Et Elfie, qu'est-ce que vous avez gardé de ce qui se passait dans cette école pour la vôtre, que vous avez dit ça, c'est quelque chose que j'aime et je veux le garder?
3: Ah, c'est très très différent. Puis je suis pas partie de la Tabale pour faire du copier-coller, donc au contraire, c'est une expérience. Moi, ça m'a permis d'expérimenter mon approche de coach vocal auprès de mes élèves. Mmh. Mais la Tabale reste la Tabale et mon académie fait tout autre
4: Bien
3: chose.
4: Sûr.
3: Voilà.
4: Ouais, ouais, c'est clair. Bon, merci beaucoup Elfie et merci Michel
5: de
4: vous être rendu disponible parce que je sais que votre temps est précieux.
5: Non, et bien on se dit à bientôt Elfie.
3: Merci pour la surprise, à la semaine prochaine.
5: Et bien de rien, ouais, ça marche. Allez,
6: merci bisous. Beaucoup Valérie, on va la voir revenir enchantée et enchantant sûrement à la radio. Je ne sais pas si c'est une bonne nouvelle, mais la bonne nouvelle c'est qu'on va continuer à vous découvrir encore quelques minutes. Elfie, à tout de suite.
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0: Teddy Swims, Lose Control. Chaque jour, l'invité de Bienvenue chez vous nous partage un coup de cœur de son choix dans la région. Musique, balade, coup de cœur culinaire, pourquoi pas, c'est la rubrique J'ai testé, que je confie donc à mon invité du jour, c'est Elfie K. Qu'est-ce que vous nous proposez ?
1: Alors écoutez, j'ai peu de temps puisque je travaille énormément, mais il y a quelque chose qui est assez important pour moi, c'est de prendre soin de mon corps pour avoir un esprit libéré, on va dire. Et à travers mes élèves, en fait, j'ai des talentueuses, comme je les appelle, et j'ai découvert le yoga de Audrey Blanc, qui est un yoga qu'elle appelle incursif et totalement adapté. Elle le donne à Calico à Bidart et plus récemment à Biarritz sous forme de cours participatifs. Il n'y a pas de prix. Ouais, il n'y a pas de prix fixe, on donne ce qu'on peut et je trouve cette expérience assez incroyable et elle est une super prof. Donc je vous invite vraiment à faire sa découverte soit à Calico à Bidart, soit à Biarritz. Alors le problème c'est que je ne sais plus où exactement, mais yoga, Audrey Blanc Yoga, vous la trouverez sur les réseaux sociaux. Et c'est une prof formidable. Non seulement c'est une élève incroyable qui fait partie de mon groupe AWEN. D'ailleurs, on sera sur scène le 18 juin. Ça, je vous en ai pas parlé.
0: Ah bah tiens.
1: au théâtre du Versant. C'est la première scène de mon groupe vocal et Audrey en fait partie. Donc voilà, allez essayer ces cours de yoga qui font un bien fou et ça fait tellement de bien de prendre un peu soin de soi.
0: Tester et approuver le cours de yoga Audrey Blanc.
1: Hein, Audrey Blanc.
0: Voilà, merci beaucoup. C'était votre coup de cœur et vous restez encore un petit peu avec nous, Elfie,
1: oui.
0: Parce que vous allez passer sous le grill des questions du tac au tac. On a 30 secondes et on répond le plus vite possible. Ce sera juste après William Scheller dans un vieux rock'n'roll.

0: rock'n'roll avec William Scheller.
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0: Elfikaï d'être invitée dans la deuxième partie de Bienvenue chez vous. C'est une artiste, ancienne participante de la Star Academy et qui a ouvert une association, la Elfie Academy, en 2025 à Anglette. Et c'est le moment, vous allez vous prêter, Elfie, au jeu des questions du tac au tac. 30 secondes pour répondre le plus rapidement possible aux questions que je vous ai préparées.
3: La pression.
0: Donc on souffle.
3: Oui.
0: Et c'est parti.
3: On respire.
0: Allez, c'est parti. Le mot qui résume l'atmosphère de la Elfie Academy.
3: Bienveillance.
0: Un ou une artiste qui vous inspirera toujours.
3: Christophe, le chanteur.
0: Une chanson qui vous ramène directement à votre adolescence.
3: Un Vanessa Paradis.
0: Un rituel avant d'entrer sur scène.
3: La chauffe vocale.
0: Le moment le plus intense ou irréel vécu pendant la Star Academy.
3: Le baise-main de Johnny Hallyday après sa sortie de Prime.
0: Un chant gospel que vous conseillerez.
3: Oui, alors le plus connu Happy Day, Mami Blue.
0: Et peut-être pour finir, un conseil artistique qu'on vous a donné un jour, peut-être que vous n'avez jamais oublié, ou celui que vous aimez donner, vous ?
3: De prendre soin de sa voix, et la voix étant un instrument, de ne pas, exclure le fait de travailler vraiment sa voix, vraiment, véritablement comme un instrument. Un guitariste, un violoniste va travailler ses cordes et va faire ses gammes, pareil pour la voix. Ça s'entretient.
0: Merci beaucoup Elfie d'avoir
3: Merci
0: été avec
3: à vous,
0: nous.
3: Vraiment.
0: Je rappelle qu'il y a donc ce concert gospel de printemps.
3: Absolument.
0: C'est à 20h30 à
3: ce vendredi,
0: Anglette, ce
3: à l'église
0: vendredi.
3: Sainte-Marie à Anglette, oui.
0: Un grand merci, je vous dis à bientôt.
3: Merci beaucoup, à bientôt.
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0: écoutez Toto sur votre radio. Ici Pays Basque, place à Sacolobasque avec Pierre-Sylvain Moquet, bonjour.
1: Bonjour Juliette, bonjour à tous.
0: Qu'est-ce que tu nous offres ?
1: Un beau séjour pour deux à Bordeaux pour profiter entre autres de l'exposition Frida Kahlo puis Matisse au Bassin des Lumières. On ajoute à ça aussi une nuit pour deux avec petit déjeuner à l'hôtel First Name, un dîner pour deux au restaurant de l'hôtel Le Bada et des City Pass pour avoir les transports en commun gratuits et certains musées aussi gratuits comme la Cité du Vin.
0: Oui ça va, il en fait pas trop du tout. 05 59 59 17 17.
1: Merci Juliette.
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1: Allez, on joue ensemble sur votre radio, bienvenue, il est 11h. À 11h, le journal présenté par Thibaut Vincent, bonjour.
3: Bonjour Pierre-Sylvain, bonjour à toutes et à tous. Le centre de rétention administrative d'Andaï, toujours saturé. Moins de personnes retenues l'an dernier, mais plus longtemps, dénonce la CIMAD, l'association de défense des demandeurs d'asile. Dans son rapport annuel publié aujourd'hui, elle pointe notamment du doigt les conséquences des tensions diplomatiques entre la France et l'Algérie. Conséquences directes sur le centre d'Andaï, puisqu'aucune expulsion vers l'Algérie n'est possible depuis presque maintenant un an.
1: 11 ans de prison pour abus de confiance, enlèvement et séquestration.
3: La cour criminelle de Pau a condamné hier le quadragénaire qui avait dépouillé une vieille dame et mis la main sur 830 000 euros. La nonagénaire originaire du Béarn et qui a vécu au Pays Basque est décédée seule dans un EHPAD au Maroc. Édouard Philippe, le candidat à l'élection présidentielle de 2027, sous le coup d'une enquête sur des soupçons de détournement de fonds publics, de favoritisme et de prise illégale d'intérêts au sein de la ville du Havre, dont il est maire.
1: Un deuxième dauphin dans la baie de Saint-Jean-de-Luz.
3: C'est confirmé après la diffusion d'une vidéo tournée ce week-end. Deux grands dauphins aperçus près du rivage, confirme Pascale Fossecave, adjointe à l'environnement à la mairie de Luzienne. Mais on ne sait pas encore si c'est la dauphine qui a élu domicile depuis octobre dans la baie qui est accompagnée d'un autre dauphin ou si ce sont deux autres individus, tempère l'océanographe. En tout cas, ce n'est pas forcément une bonne nouvelle avant l'été, prévient Pascale Fossecave. Elle était l'invitée de Bienvenue chez vous entre 9h et 10h. Son interview est à retrouver sur l'application ici. Le président de l'Association nationale des élus du littoral à Bidart aujourd'hui, Jean-Charles Orsouki, le maire de Bonifacio, participe à une réunion sur le recul du trait de côte notamment. Il demande la création en urgence d'un fonds d'État pour les communes.
1: De nouveau service ouvre à l'hôpital Marin à Andaï.
3: L'établissement de la PHP, l'association des hôpitaux de Paris, jusque-là spécialisée dans le traitement des patients atteints de maladies rares, souvent neurologiques, élargit donc son domaine d'intervention avec depuis hier un service gériatrie et un sur l'obésité pour des soins ambulatoires sans hospitalisation.
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3: Ça serait-il pas le soleil qui s'installerait ?
1: Mais absolument, il y avait des nuages en début de matinée mais ça disparaît doucement mais sûrement. Les nuages devraient être moins nombreux dans l'après-midi. Pour les températures à 11h, mais elles sont similaires au dernier jour autour des 20 degrés. On a 20 à Bayonne, 20 à Biriatou, Staritz, Berry-sur-Joyeuse, 19 aux Aldudes ou encore 17 degrés à Tardès. Dans l'après-midi, on attend jusqu'à 25 degrés, notamment dans les terres. 11h02 sur votre radio.
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1: Très heureux de vous accompagner en cette fin de matinée, surtout en musique. Et je suis encore plus heureux de commencer avec cette chanson. Voici Camaro, Femme Like You.
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0: Le tube incontournable des années 2000, Femme Like You, Camaro.
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0: 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Pour remporter ce cadeau, c'est simple, vous nous appelez 05 59 59 17 17. Ensuite, vous allez jouer avec nous en direct et répondre à des questions de culture générale. Celui ou celle qui aura marqué le plus de points vendredi à midi part à Bordeaux en duo. Alors appelez-nous 05 59 59 17 17. Pour l'instant, ça colle au basque de Iñaki, donc avec 5 points. Donc appelez-nous 05 59 59 17 17. Le premier candidat du jour après Lionel Richie, All Night Long.

0: All Night Long de Lionel Richie.
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0: Première candidate du jour, c'est Maïka. Elle nous vient de La Ressort. Bonjour Maïka.
3: Bonjour.
0: Bon alors, vous jouez pas toute seule aujourd'hui, vous jouez avec qui?
3: Avec deux collègues.
0: Ah, comment elles s'appellent?
3: Marina et Sabrina.
0: Et bon, veuillez entendre Marina et Sabrina. Faites du bruit pour encourager Maïka.
3: Ouais.
0: Magnifique. Collègues, vous faites quel travail ensemble?
3: On travaille dans le soin.
0: D'accord, ok, magnifique. Bon alors, on joue ensemble à Ça colle au Basque pour gagner un beau séjour à Bordeaux. Vous avez évidemment la nuit d'hôtel et le petit déjeuner à l'hôtel First Name, un dîner pour deux au restaurant de l'hôtel Le Bada. Vous avez des places pour des expositions au Bassin des Lumières, des City Pass aussi pour avoir les transports en commun et les musées gratuits. Si vous gagnez, Maïka, vous emmenez Marina ou Sabrina ou pas du tout?
3: Non.
0: Non,
3: collègue.
0: Ah bah comme ça c'est réglé. Bah dis donc, ça vaut le coup de vous encourager en tout cas. Bon allez, on y va. Pour ça, je vais vous poser plusieurs questions en 45 secondes. Si vous ne savez pas, vous dites je passe. Je compte la première réponse et chaque question posée avant le gong doit avoir une réponse. Pour l'instant, notre chapel d'oune, c'est Iñaki. Salut colle au Basque avec 5 points, pardon. Il nous vient de Uartiz. Allez, on y va Maïka?
3: Oui.
0: On y va, c'est parti. 3, 2, 1. Top. Quel animal autre qu'un dauphin, commençant par la lettre O, fait partie de la famille des delphinidés?
3: Un orque.
0: Quel élément chimique utilisable en cuisine est symbolisé par les lettres AL?
3: Un phase.
0: Quelle partie de l'Espagne est célébrée à partir de vendredi à Saint-Jean-de-Luz?
3: Andalousie.
0: En 1971, Claude François lance un magazine pour les jeunes. Quel est son nom?
3: Salut les copains.
0: Jusqu'en quelle année les enfants de moins de 12 ans pouvaient-ils librement boire du vin à la cantine en France? 1956 ou 1984?
3: 84.
0: Quel ancien ministre de la justice française a fait son entrée au Panthéon le 9 octobre 2025? Bon, Maïka, qui vous a le plus aidé? Marina ou Sabrina?
3: Marina.
0: Ah, Marina. Bon, on va vérifier si c'était de bonnes réponses. Le ministre de la Justice qui rentrait au Panthéon le 9 octobre 2025, c'était Robert Badinter. 1956, à partir de cette date, les enfants de moins de 12 ans ne pouvaient plus boire du vin à la cantine. 1984, c'est pour les adultes et les enfants de plus de 12 ans. Enfin, Claude François, c'était Podium, le nom de son magazine. Podium. Ah. Et oui.
4: Cette année-là.
0: En 1971, on quitte Claude François direction l'Andalousie, absolument, pour Saint-Jean-de-Luz. Le festival andalou commence vendredi soir. AL en cuisine est symbolisé, l'élément chimique AL signifie l'aluminium. Aluminium et enfin la lettre O pour l'animal orque, bonne réponse. Qui fait partie des delphinidés. Alors, toutes les trois, vous avez fait combien? Une bonne réponse, deux bonnes réponses. Deux bonnes réponses, absolument, ce ne sera pas suffisant. Pas suffisant pour détrôner Iñaki. Je suis désolé les filles, vous retentez votre chance?
3: Oui.
0: Allez, vous nous rappelez demain ou vendredi, le cadeau continue jusqu'à vendredi. Merci beaucoup les filles, bon courage.
3: Bon courage.
0: Allez vous aussi tenter votre chance comme Maïka au 05 59 59 17 17. Vous n'avez rien à perdre, alors en voiture, à la maison ou avec les enfants, vous nous appelez 05 59 59 17 17. Tout de suite, c'est M Pokora. Alors...

0: Sorti sur son dernier album qui se nomme Adrénaline, c'était M Pokora avec Quand même. Direction Bordeaux, si vous gagnez cette semaine dans Sac au Basque, on vous offre nuit d'hôtel, dîner dans un beau restaurant pour deux et plein de petites surprises. Pour jouer et annoncer la bonne nouvelle à tout le monde, vous nous appelez maintenant 05 59 59 17 17. On joue avec vous jusqu'à midi. Le deuxième candidat du jour arrive après Véronique Jeannot, Laurent Voulzy, Désir, Désir. A tout de suite.
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0: tube de l'été 84. Désir, désir. Laurent Voulzy, Véronique Jeannot.
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0: Dans un instant, direction Ustaritz pour découvrir le message que nous a laissé Marie sur notre répondeur. Mais d'abord, on va à Guiche pour rencontrer Charlie. Bonjour Charlie.
3: Bonjour.
0: Bon alors, première fois que vous jouez, pourquoi avoir autant attendu pour jouer avec nous?
3: Je sais pas trop en fait. Peut-être un peu de stress de passer à la radio ou de... Voilà, de stress un petit peu, mais je me suis lancée.
0: Ah non, faut pas de stress pour jouer avec nous. Ah non, ça va être
3: bien
0: se passer. On souffle un coup, il n'y a pas de souci. En plus, vous avez une aide à côté de vous, c'est votre chéri Christopher.
3: Oui, tout à fait.
0: Alors Christopher, vous allez peut-être l'encourager, Charlie. Ah, ça, le téléphone passe de main en main. Ah, on se bat pour le haut-parleur. Christopher.
3: Oui, voilà, pardon.
0: Ah, c'est bon. Bon alors Christopher, un mot d'encouragement pour Charlie. Tout de suite maintenant, elle est stressée en plus.
4: Mais elle va gagner, c'est sûr.
0: Mais oui, elle va gagner. Le score à battre, toujours détenu par Iñaki du Hart 6, 5 points. Mais pour battre ce score, je vais vous poser plusieurs questions en 45 secondes. Si vous ne savez pas, vous dites je passe. Je compte la première réponse. Et chaque question posée avant le gong doit avoir une réponse. Charlie, pouvez-vous me rappeler le cadeau? Pourquoi vous jouez avec nous aujourd'hui?
3: Le week-end à Bordeaux.
0: Absolument, avec la nuit d'hôtel à l'hôtel First Name, un dîner pour deux au restaurant l'hôtel Le Bada. Vous avez aussi des passes pour aller voir des expositions au Bassin des Lumières et des City Pass pour avoir les transports en commun et les musées gratuits. On est bon pour vous, Charlie, on y va ?
3: Allez, on y va.
0: Allez. Et pas de stress surtout. 3, 2, 1, top. À l'aide d'un cerf-volant, quelle invention a été imaginée par Benjamin Franklin ?
3: Parapente.
0: Combien de pays du monde ont un nom qui commence par la lettre U en français?
3: Je vais dire 3.
0: Quel type d'oiseau est le héros de dessin animé nommé Woody Woodpecker?
3: C'est un pilaire.
0: Sur le pavé numérique d'un ordinateur, quel chiffre se trouve au-dessus du 6?
3: Je passe.
0: Quelle garniture de dessert composée de blanc d'œuf et de sucre est souvent utilisée pour les tartes?
3: La meringue.
0: Bon Charlie, je vous ai senti...
3: Un peu stressé. Ouais.
0: Bon, c'est pas grave, c'est la première fois que vous jouez avec nous. C'est pas grave. Bonne réponse en tout cas, la meringue. Première bonne réponse. Sur un pavé numérique d'un ordinateur, vous pouvez vérifier chez vous le chiffre qui se trouve au-dessus du 6. C'est le 9. Le 9. Woody Woodpecker. Vous m'avez dit que c'était quoi?
3: Un petit verre, mais non, c'est pas ça.
0: Ouais, si, ça compte. Bonne réponse, c'est ça, exactement. Combien de pays du monde ont un nom qui commence par la lettre U en français? 2. Uruguay et Ukraine. Et non, 3. Et enfin, le cerf-volant. Le cerf-volant imaginé par Benjamin Franklin. À l'aide d'un cerf... On va y arriver. Oh là là, Charlie. Oh là là, vous me déstabilisez. C'est fou. À l'aide d'un cerf-volant, quelle invention a été imaginée par Benjamin Franklin? C'est pas le parapente. C'est le paratonnerre. Paratonnerre. Et voilà, donc ça vous fait... Qu'est-ce qu'il y a, Christopher?
3: Il a dit que c'était para quelque chose.
0: Oui, il n'y a pas de souci. On était presque dedans. Mais bon, il n'y a pas de demi-point, je suis désolé. Eh bien, ça vous fait deux bonnes réponses. Deux bonnes réponses. Il y a Woody Woodpecker aussi. Deux bonnes réponses. Ce ne sera pas suffisant pour détrôner Iñaki. Je suis désolé. Je vous souhaite de passer une bonne journée tous les deux quand même.
3: Oui, bonne journée.
0: Allez, à bientôt. Merci beaucoup. 05 59 59 17 17 avec ce numéro vous pouvez peut-être partir en week-end en amoureux à Bordeaux et avec ce numéro aussi vous pouvez nous annoncer des messages sur notre répondeur.
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0: Et c'est ce qu'a fait Marie pour ce week-end de Pentecôte, elle a l'idée sortie parfaite pour vous.
5: Eglinone, bonjour à tous. Ce
4: week-end de Pentecôte, le samedi 23, le dimanche 24 et le lundi 25, de 10h à 19h, a lieu une exposition « Vie d'atelier » de l'artiste Nicole Rousseau au château Altia à Ustaré. Vous pourrez aussi visiter le parc Boisy Classé et ses arbres remarquables à l'occasion. Le château sera ouvert donc tous les jours de 10h à 19h, le week-end de Pentecôte. À très vite.
0: Merci, vous aussi, enregistrez le numéro de votre radio 05 59 59 17 17 et annoncez vos événements sur WhatsApp. 11h30 sur votre radio.
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0: La fin de matinée sur votre radio, on joue et on vous offre des cadeaux pour jouer. C'est le même numéro que sur WhatsApp, 05 59 59 17 17 à gagner. Un séjour pour deux à Bordeaux. On vous attend après Johnny Hallyday, le chanteur abandonné. Belle fin de matinée à tous.

0: Johnny Hallyday, le chanteur abandonné, il est 11h35.
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0: Et à présent, on accueille Patrick de Cambeau-les-Bains. Bonjour Patrick.
3: Bonjour Sylvain.
0: Bon alors, Pierre-Sylvain, Patrick.
3: Pierre-Sylvain, excusez-moi.
0: Allez, je vous retire un point.
3: Première erreur.
0: Bon, c'est pas grave. Absolument. Bon Patrick, qu'est-ce que vous faites aujourd'hui? Quoi de beau?
3: Là, je suis en train de cuisiner, tout simplement. Midi approche, et voilà.
0: Mais vous avez bien raison, qu'est-ce que vous cuisinez?
3: Des légumes.
0: Voilà. Des légumes, d'accord. Bon, qu'est-ce qu'il y a comme légumes dans votre jardin aujourd'hui, Patrick?
3: Alors, c'est pas le jardin, je suis au marché de Cambeau, voilà, tous les vendredis. Et là, j'ai des poivrons, des courgettes, des carottes.
0: Bon,
3: donc, je vais essayer de faire un petit truc avec ça.
0: Oui, il y a de la matière en tout cas. Bon, alors, Patrick, voilà, pendant que vous allez cuisiner, on va essayer de vous faire gagner un petit cadeau, un séjour à Bordeaux pour profiter de l'exposition Frida Kahlo puis Matisse au bassin des Lumières. On a aussi une nuit pour deux avec petit déjeuner à l'hôtel First Name et un dîner pour deux aussi au restaurant de l'hôtel Le Bada. Si vous gagnez, Patrick, vous emmenez qui? Un légume ou quelqu'un d'autre?
3: Non, s'il vous plaît. Je ne vous permets pas. Mon épouse.
0: Votre épouse, ah oui, c'est beaucoup mieux qu'une courgette. Bon alors, ok Patrick, pour gagner, je vais vous poser plusieurs questions en 45 secondes. Si vous ne savez pas, vous dites je passe, je compte la première réponse et chaque question posée avant le gong doit avoir une réponse. Connaissez-vous le score à battre?
3: Je crois que c'est 5.
0: Ouais, 5, détenu par Iñaki de Uartis et notre Chapel Doom depuis hier. Salut Colo Basque. Il faut donc le détrôner en faisant minimum 6 bonnes réponses.
3: Ok.
0: Bon, allez, on se concentre, Patrick, on y va. Je lance le chrono. 3, 2, 1, top. De quel instrument joue Pierre Richard dans Le Grand Blond avec une chaussure noire?

0: guitare.
1: D'après le proverbe, que vaut-il mieux faire que guérir?
0: Je passe.
1: Quelle maladie a pour conséquence de décolorer la peau?
0: Je passe.
1: À partir de quelle année liberté, égalité, fraternité devient la, pour la première fois la devise de la France? 1948 ou 1958?
0: 1948.
1: Complétez ces paroles de Yeux Revolver de Marc Lavoine. Un peu spécial, elle est.
0: Je passe.
1: Combien y a-t-il de voyelles dans le mot consonne?
0: 3.
1: Que transporte Olencero dans son sac?
0: Du charbon.
1: Et quel est le nom de l'événement solaire qui se produit le 20 ou le 21 mars de chaque année?
0: Les équinoxes.
1: Allez.
0: Bon, j'ai pas été bon.
2: Ah, dis pas ça, Patrick.
0: Je ne serai pas le chapelet de l'homme, tu sais.
2: C'est bon, on va regarder ensemble. Non, dites pas ça.
1: Déjà, il y a une première bonne réponse. L'équinoxe de printemps. Entre le 20 et le 21 mars. Première bonne réponse pour vous, Patrick. Olencero, dans son sac, il y a du charbon. Deuxième bonne réponse. Combien y a-t-il de voyelles dans le mot consonne? 3 voyelles, absolument. Il y a 2 fois la lettre O et une fois la lettre E. Donc déjà, 3 bonnes réponses. Marc Lavoine, c'est lui qui va nous donner la réponse. Un peu spéciale, elle est.

0: devient pour la première fois la devise de la France en 1948. Bonne réponse. 4 bonnes réponses pour vous. C'est pas mal ça déjà, Patrick.
1: C'est pas mal, mais il en manquait.
0: Mais non. La maladie qui a pour conséquence de décolorer la peau, c'était le vitiligo. Il vaut mieux prévenir que guérir. Et enfin, Pierre Richard dans Le Grand Blond avec une chaussure noire joue du violon. Bon alors, combien de bonnes réponses? 4. Pas suffisant pour détrôner notre Chapeldoune Iñaki qui a fait 5 points. Bon Patrick, je souhaite quand même bon appétit.
1: Eh bien, je vous remercie beaucoup et puis voilà, ça me permettra de retenter ma chance.
0: Mais oui, avec grand plaisir, on offre ce cadeau pour Bordeaux jusqu'à vendredi, donc retentez votre chance. Merci beaucoup Patrick.
1: Merci, au revoir et bonne fin d'après-midi.
0: Allez, je suis sûr que vous aviez la réponse pour prévenir que guérir. Donc, tentez votre chance. 05 59 59 17 17 à gagner votre séjour pour Bordeaux sur mesure. Allez, on se retrouve juste après Alex Warren Ordinary. À tout de suite.
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0: Il a composé cette chanson pour sa compagne qui partage sa vie depuis 2018. Et c'est grâce à cette chanson que sa carrière a décollé. C'était Alex Warren, Ordinary.
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0: Eh bien, on va poser la question à Marichou du Star Hits. Bonjour Marichou.
3: Bonjour.
0: Bon, alors, est-ce que vous allez être notre prochaine Chapeldoun ?
3: Je sais pas, on va essayer.
0: Bon, alors, comment vous allez faire ? Dites-moi tout.
3: Comment je vais faire ? Je vais me creuser les méninges.
0: Ouais. C'est déjà pas mal. Vous jouez avec une copine, c'est ça ?
3: C'est ça.
0: Elle est où, la copine ?
3: Elle est là, à côté de moi.
0: Ah, comment elle s'appelle ?
3: Marina,
0: ok, alors toutes les deux vous allez jouer ensemble. Marichou, si vous gagnez le séjour à Bordeaux, on est d'accord, vous emmenez Marina.
3: Bah bien sûr.
0: Ah bah elle est bien gentille, vous êtes bien gentille Marichou. Alors pour remporter ce séjour à Bordeaux, qui contient d'ailleurs une nuit pour deux avec petit déj à l'hôtel First Name, un dîner pour deux au restaurant de l'hôtel Le Bada, des places pour aller voir des expositions au Bassin des Lumières et des City Pass aussi pour avoir les transports en commun et certains musées gratuits. Alors je vais vous poser pour ça plusieurs questions en 45 secondes. Si vous ne savez pas, vous dites je passe, je compte la première réponse et chaque question posée avant le gong doit avoir une réponse. Et ça colle toujours au basque depuis hier à Iñaki de Hertziz avec 5 points. C'est bon pour vous, Marichou ?
3: Non.
0: Allez, on y va, je lance le chrono. Je vous sens en forme, on va y aller. Marichou, 3, 2, 1, top. En 1984, à quelle chanteuse doit-on le tube toute première fois ? Quel est le raccourci de la fonction coller sur la plupart des ordinateurs ? Marichou ? Bon, dans le dessin animé Cendrillon, à quel pied perd-elle sa chaussure ? La droite ou la gauche ?
3: Gauche.
0: Le trailer Sultan Beignet Marmisol a remporté l'Ultra Trail de Snowdonia ce samedi, mais dans quel pays s'est déroulée la compétition ?
3: Pays de Galles.
0: Quel tour est infernal d'après le titre d'un film du duo Eric et Ramsey ?
3: Montparnasse.
0: Combien un adulte normalement constitué possède-t-il de dents nommées des incisives ? Ah non, je compte la première. Ah, je suis désolé. Marichou, qu'est-ce qui s'est passé là ? On a été coupé un moment ?
3: Je vous ai donné la réponse, vous m'entendiez pas, j'ai pas compris.
0: Je vous ai pas entendu. Bon, on va vérifier les autres. On va regarder ça comme ça. Les incisives, il y en a 8. 8 et non 5. C'est bien la tour Montparnasse qui est infernale, selon Eric et Ramsey. C'est bien le Pays de Galles. La compétition Ultra Trail à laquelle a participé Beignet Marmisol, il a explosé le record avec 21h59 et 51 secondes d'effort. Cendrillon, c'est bien le pied gauche. Autre bonne réponse. On est déjà à 3 bonnes réponses. C'est sur cette question qu'on s'est perdu. Quel est le raccourci de la fonction coller sur la plupart des ordinateurs ? Qu'est-ce que vous m'avez dit, Marichou ?
3: CL.
0: J'ai pas entendu ?
3: CL.
0: CL. Alors c'est CTRL-V. CTRL-V, je suis désolé Marichou. Moi alors. Et pour toute première fois, qu'est-ce que vous m'avez dit comme bonne réponse Marichou ?
3: Ouais, j'ai un truc de mémoire là.
0: C'était Jeanne Masse.
3: Oh, mais, ouais.

0: trois bonnes réponses. Mais vous l'avez entendu à la sonnerie, et non, ce n'est pas assez pour détrôner Iñaki, je suis désolé. Votre copine, elle veut pas jouer cette semaine ?
1: Ah oh, ben peut-être qu'elle va jouer, peut-être.
0: Et ben voilà, on fait gagner le séjour à Bordeaux jusqu'à vendredi, donc vous pouvez nous rappeler sans problème. Merci beaucoup les filles, je souhaite une bonne journée.
1: Vraiment, au revoir.
0: Le dernier candidat du jour, c'est dans quelques minutes et c'est peut-être vous. Si vous hésitez, c'est le moment de foncer. Si vous avez les bonnes réponses depuis 11h, eh bien, il faut nous appeler maintenant. 05 59 59 17 17 à gagner. Un séjour à Bordeaux. Tout de suite, c'est Botacantou.

0: tout pour la musique d'ici. Dans 10 minutes, votre journal et ensuite, on continue de s'amuser sur votre radio puisque à 12h05, c'est un autre jeu au taquet avec Valérie Damido et Eric Bastien. Et puis nous, on va accueillir notre dernière candidate du jour, c'est Myriam. Elle nous vient de Saint-Pierre-des-Rubes.
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0: Dernière candidate du jour, c'est Myriam de Saint-Pierre-des-Rubes. Bonjour Myriam.
5: Bonjour.
0: Et comment ça va ?
5: Eh bien, ça va très bien, mais le beau temps.
0: Ben oui, avec ce beau temps, qu'est-ce que vous faites justement de ce beau temps, Myriam ?
5: On fait là des petites courses et après une petite pétanque.
0: Une petite pétanque, toute seule ou avec d'autres gens ?
5: Avec d'autres gens.
0: Avec qui ? Dites-moi tout, Myriam, je veux tout savoir.
5: Je fais partie d'un club de pétanque sur Bayonne.
0: D'accord, incroyable. Donc vous allez à Bayonne après ?
5: Oui.
0: Ah, mais vous allez passer nous faire un petit coucou au studio.
5: Oh, ben avec plaisir.
0: Ah bah oui, on va prendre un café ensemble, magnifique. Bon alors, on va peut-être partager un café. Est-ce qu'on va partager un week-end ensemble à Bordeaux, Myriam?
5: Plutôt avec mon compagnon.
0: Oh là là, moi j'essaye à chaque fois, on sait jamais. Bon, bah tant pis. Comment il s'appelle votre compagnon?
5: Pierre,
0: bon en plus il a un joli prénom. Bon alors, voilà. Myriam, ce week-end à Bordeaux, vous avez une nuit pour deux avec un petit déjeuner à l'hôtel First Name. Vous avez aussi un dîner pour deux au restaurant de l'hôtel Le Bada. Vous avez aussi des places pour voir des expositions au Bassin des Lumières, des expositions sur Frida Kahlo et Matisse aussi. Et puis vous avez des City Pass. Alors les City Pass, ça vous permet d'avoir les transports en commun gratuits et certains musées gratuits comme la Cité du Vin. C'est un très très beau cadeau qu'on vous offre cette semaine sur ICI Pays Basque. Alors Myriam, pour remporter ce beau séjour à Bordeaux avec Pierre, je vous posais plusieurs questions en 45 secondes. Si vous ne savez pas, vous dites je passe, je compte. La première réponse et chaque question posée avant le gong doit avoir une réponse. C'est bon pour vous, Myriam ?
5: Ok.
0: Connaissez-vous le score à battre ?
5: 5.
0: Détenu par qui ?
5: Je sais qu'il est du Arcive, mais je n'ai pas retenu le prénom.
0: C'est Iñaki, ça lui colle au basque depuis hier. Donc il faut faire un score supérieur à 5. C'est bon pour vous ?
5: Ok.
0: Allez, on y va, je lance le chrono. 3, 2, 1, top. Dans quel célèbre conte pour enfants retrouve-t-on le personnage de Marquis de Carabas ?
5: Le Chaboté.
0: Qui est libre dans sa tête selon un tube de Johnny Hallyday ?
6: Ego.
0: Quelle figure de style correspond à l'expression « monter en haut » ? De quel super-héros la série Smallville raconte la jeunesse ?
6: Superman.
0: Quel chanteur français aux cheveux longs, ancien de la Nouvelle Star, va participer à Arène en scène en juillet prochain ?
6: Julien Doré.
0: Quel est le nom donné à la partie blanche à l'intérieur d'un citron ?
6: La pulpe.
0: Combien de pyramides de Gizeh ont été construites ?
6: 3.
0: Quelle sœur Williams a remporté le plus de titres du Grand Chelem ?
6: Serena.
0: Vérifions. Excusez-moi de vous poser cette question, Myriam, mais est-ce que vous avez mué entre-temps ?
5: Un petit peu.
0: Ah oui, mais oui, quelle est la deuxième voix à côté de vous ?
5: C'est Pierre.
0: C'est Pierre, mais je le savais pas. Bon d'accord, bon il y a Pierre qui vous aide alors. Eh bien Pierre a pas mal répondu je crois, on va vérifier ça ensemble. Et effectivement c'est bien Serena Williams qui a remporté le plus de titres en Grand Chelem en tennis. Pyramide de Gizeh, il y en a bien 3 bonnes réponses. La partie blanche à l'intérieur d'un citron, on appelle ça l'albédo. Et on en apprend tous les jours. Arène en scène, il y aura bien Julien Doré en juillet prochain. Bonne réponse. La série Smallville, c'est bien sur la vie de Superman, sa jeunesse. 4 bonnes réponses. Quelle figure de style correspond à l'expression monter en haut? C'est un pléonasme. Évidemment qu'on monte en haut, évidemment. Pléonasme. Libre dans sa tête, le titre de Johnny Hallyday. Qui est libre dans sa tête? Eh bien, c'est Diego, bonne réponse.
7: Diego, libre dans sa tête. Derrière sa fenêtre.
0: Bonne réponse. Alors là, attention. On a mis le tapis sur. Parce que vous êtes à 5 bonnes réponses, Myriam et Pierre. Il vous reste une dernière question. À laquelle vous avez répondu. Qui a soufflé la bonne réponse? Je me rappelle plus, c'est Myriam ou Pierre?
5: C'est moi qui dis le chaboté, mais je ne suis pas persuadée de la réponse.
0: Ah, Pierre, qu'est-ce que vous auriez dit, vous?
5: Marquis de Sade.
0: Je vous pose la question, dans quel célèbre conte pour enfants retrouve-t-on le personnage du Marquis de Carabas? Vous auriez dit quoi, Pierre, vous?
6: Je ne sais pas.
0: Bon.
6: Non, j'ai aucune idée.
0: Bon, Myriam, vous avez bien fait de vous faire confiance, c'est bien le chat beauté.
5: Oui.
0: Bonne réponse. Oui. Vous pouvez crier, vous pouvez crier. Vous prenez la tête de sa colombasse. Mais oui.
5: On m'entend les mains.
0: Mais absolument. Bon, alors, Myriam, rien n'est fait encore. Parce qu'on joue encore demain et vendredi. Mais si personne ne bat votre score avant vendredi, eh bien, c'est vous qui repartez avec le séjour à Bordeaux avec Pierre. Ça vous va?
5: Ça serait parfait.
0: Bon, ça sera parfait. On croise les doigts. Cross the finger, Myriam. Cross the finger.
5: Exactement.
0: Merci beaucoup. Et bonne journée.
5: Merci à vous.
0: Bonne pétanque.
5: Merci.
0: À bientôt.
5: Merci.
0: Dans quelques instants, votre journal. Mais d'abord, c'est celui qui chante, Michel Berger. Et puis, vous pouvez jouer avec nous dès demain à Sacolobas quand nous appelons 05 59 59 17 17.

0: Michel Berger, celui qui chante.
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0: Bon mercredi à tous, en famille, entre amis, avec les collègues. Il est midi. Dit le journal présenté par Thibaut Vincent.
2: C'est une affaire qui agite Saint-Jean-de-Luz depuis des mois maintenant, celle de la grande dauphine installée dans la baie, visible tous les jours ou presque. Elle s'approche à 2 mètres du bord, accompagne, frôle même les baigneurs. Certains tentent de la toucher, c'est strictement interdit. Et depuis quelques jours, eh bien, ce sont 2 dauphins qui sont observés désormais le long du rivage luzien, ce que confirme Pascal Fossecave, océanographe et adjointe au maire de Saint-Jean-de-Luz en charge de l'environnement.
3: On a observé ce dimanche 2 dauphins dans la baie de Saint-Jean-de-Luz. On a des images, donc j'ai pu regarder ça un petit peu de plus près. Et la seule information qui est sûre, c'est que c'est bien 2 grands dauphins, donc de la même espèce que notre dauphine. Par contre, à distance et sur vidéo, rien ne nous dit qu'il s'agit de notre dauphine plus 1 ou de 2 autres grands dauphins qui auraient fait un passage dans la baie. Donc aujourd'hui, j'entends, oui, elle a trouvé un chéri, un copain. On a un couple de dauphins à Saint-Jean-de-Luz. Aujourd'hui, rien ne l'assure.
2: Et si jamais c'était effectivement un couple qui avait décidé de s'installer, eh bien ce ne serait pas du tout réjouissant, s'inquiète Pascal Fossecave.
3: C'est pas une bonne nouvelle de voir s'installer 2 grands dauphins dans la baie de Saint-Jean-de-Luz avec les usages. Enfin, c'est un milieu qui est utilisé par les hommes et par les Luziens, mais pas que, parce qu'on arrive à la saison estivale et ça va poser problème. Et c'est surtout pas leur lieu de vie. C'est pour moi pas la normalité.
2: L'océanographe Pascal Fossecave, adjoint au maire de Saint-Jean-de-Luz, invité ce matin de l'émission Bienvenue chez vous entre 9h et 10h, que vous pouvez retrouver en intégralité sur l'application Ici.
0: Le centre de rétention administrative d'Andaille, toujours saturé.
2: Moins de personnes retenues l'an dernier, mais plus longtemps, en raison notamment des tensions diplomatiques entre la France et l'Algérie et l'impossibilité d'expulsion des ressortissants algériens depuis presque 1 an. C'est ce que nous expliquait ce matin Clara Lou, l'AJR, intervenante juridique pour la CIMADE au centre de rétention d'Andaille. Elle était l'invitée d'Ici Pays Basque à l'occasion de la publication du rapport annuel de l'Association de défense des demandeurs d'asile. Entretien à retrouver sur l'application Ici. Dans l'affaire du meurtre des fêtes de Bayonne en 2024, Jérôme Vérin fait appel. L'ancien boxeur a été condamné il y a 2 semaines à 19 ans de réclusion. Il avait tué de 2 coups de poing un homme de 58 ans de retour des fêtes suite à une altercation dans un bus à Bayonne.
0: Les maires de la Côte Basque réunis aujourd'hui pour aborder les problématiques du littoral.
2: Recul du trait de côte, mais aussi renforcement des digues, tourisme, loi littorale, port de plaisance ou encore plastique sur les plages. Réunion à Bidart en présence du nouveau président de l'Association nationale des élus du littoral, le Corse Jean-Charles Orsucchi, le maire de Bonifacio. Pour lui, l'urgence, c'est la création d'un fonds d'État pour les communes.
4: Je me bats avec l'ensemble des collectivités. Nous représentons 750 collectivités aujourd'hui en France. Je me bats pour la création d'un fonds spécifique et qui appelle à la solidarité nationale pour que la question du trait de côte, qui aujourd'hui n'est plus hypothétique, nous avons tout simplement aujourd'hui des falaises qui tombent, des plages qui reculent, tout simplement avec ce que ça représente sur notamment l'activité économique, sur les routes, sur les chemins de fer, sur toutes ces logiques-là. Et c'est vrai qu'aujourd'hui, on en appelle à l'État, qui pour l'instant ne nous entend pas. Très clairement, l'État ne nous entend pas. Et nous espérons, nous, la création d'un fonds qui permettra de payer des études, de l'ingénierie, voire de payer ensuite des ouvrages qui permettront de contrôler tout cela, avec aussi une réflexion sur la relocalisation, parce que ça fait partie des choses sur lesquelles nous travaillons. Il faudra faire du cas par cas. Si nous ne réalisons pas des investissements lourds dès maintenant, ce sont des investissements multipliés par 10 qui seront à réaliser dans les 30 et 50 ans à venir.
2: La demande d'un fonds d'État qui sera à nouveau à l'ordre du jour du Congrès national de l'Association des élus du littoral, ce sera fin septembre du côté du Mont-Saint-Michel.
0: 2 nouveaux services ouvrent à l'hôpital Marin à Andaille.
2: L'établissement de l'APHP, l'Association des hôpitaux de Paris, jusque-là spécialisé dans le traitement des patients atteints de maladies rares, souvent neurologiques, qui élargit donc son domaine d'intervention avec, depuis hier, un service gériatrie et un autre sur l'obésité pour des soins ambulatoires, donc sans hospitalisation. En cyclisme, 11e étape aujourd'hui sur le Tour d'Italie, 195 km sur un parcours vallonné. Le Portugais Eulalio est toujours leader devant Vingegaard. Le premier basque au général, Markel Bellocchi, est 10e. Cyril Barthes, le licencié de l'aviron bayonnais, pointe à la 101e place.
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2: Soleil et chaleur.
0: Absolument, Thibaut Vincent, vous êtes comme le soleil aujourd'hui. Vous brillez, malgré quelques nuages capricieux qui restent dans le ciel. Dans la journée, les températures vont atteindre jusqu'à 25 degrés. Pour l'instant, on a 22 sur l'agglomération bayonnaise, 21 à Saint-Jean-de-Luz, Espelette, Bidache, 23 à Saint-Palais, 23 aussi à Baïgorry, ou encore 24 degrés à Mauléon. Je vous souhaite une bonne journée et tout de suite, je laisse la place à Valérie Damido, Eric Bastien, au taquet.
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6: Bonjour la France, j'espère que tu vas bien la France. On est mercredi. Moi je vais bien, j'ai déjà deux candidats sélectionnés pour la finale de vendredi.
0: Oh là
6: comment
0: là,
6: ça se passe Eric Bastien?
7: Bonjour, bonjour à tous, vous êtes passés du rose au bleu aujourd'hui.
6: Exactement. Alors, je vous rappelle que toute la semaine, nos candidats vont s'affronter pour gagner.
7: Enfin, vos candidats vont s'affronter,
6: oui.
7: Parce que tu gères rien.
6: Oui, pour voilà. L'instant, mes candidats vont s'affronter.
7: Ouais.
6: Alors le premier prix, il s'agit d'un séjour pour 4 personnes au parc Astérix. Et attention, on rigole pas, parce que c'est cap sur l'Égypte au parc Astérix. Il y a 50 attractions, il y a des spectacles, mais vous allez affronter le remous de la descente du Nil, vous allez prendre de la hauteur avec l'envol d'Ibis, vous allez découvrir cet automatix, et vous dormirez dans un hôtel, dans une chambre familiale, les petits déjeuners et les dîners sont inclus, et puis pour que votre voyage jusqu'en Égypte soit plus simple, 100 euros en carte carburant et le parking inclus, ça c'est du cadeau. Si on ne gagne pas ça, on gagne quoi, cher ami?
7: Vous savez Valérie, au parc Astérix, il y a la parade. Ça, c'est la vraie musique de la parade avec les personnages d'Astérix. Mais êtes-vous au courant que Joe Malongo parade, lui aussi?
6: Ah mon Dieu!
7: Et la parade de Joe Malongo, tous les jours, 16h et 18h, avec ses 32 dosettes déguisées, oui, costumées, maquillées, 32 dosettes qui défilent comme ça pour vous, jusqu'au chaudron magique.
6: Est-ce que les 6 verres en verre défilent aussi?
7: Les 6 verres en verre, alors il y a tout un effet spécial, vous verrez,
6: voilà,
7: parce que c'est en l'air et tout. Et Joe Malongo arrive comme ça, du haut, comme Johnny Hallyday, au Stade de France.
6: Ah, ça doit être beau.
7: Et alors tout le monde remue la cuillère de la potion magique de Joe Malongo. Et ça vous donne un café avec 32 dosettes.
6: Bien sûr, c'est magnifique. Bon, et puis surtout, nous allons commencer.
7: C'est de pire en pire. Hein.
6: Oui, écoutez, je ne sais pas. C'est l'anniversaire aujourd'hui de Maëva, qui fait partie de notre équipe et qui, depuis le début d'Otaken, nous fait nos petites vidéos qui sont sur les réseaux.
7: Bon anniversaire, Maëva.
6: Bon anniversaire, Maëva. Voilà, allez, jingle, on accueille nos candidats. Comment ça va, Catherine? Comment ça va, Christophe?
8: Bonjour.
9: Bonjour.
6: Alors, Catherine, qui voulait jouer avec moi?
9: Bon, bah, oh oui.
6: Ça tombe bien, tu vas jouer avec moi.
8: Ouais.
6: Alors, tu joues avec Ici, Loire, Océan. Tu as 60 ans.
9: Oui.
6: Quel bel âge. Et tu habites à la Chapelle Basse-Mer. Comment on appelle les habitants de la Chapelle Basse-Mer?
9: Les Chapelins.
6: Oh, les Chapelins, c'est presque Châtelaine, quoi. Enfin, c'est ça.
9: Oui, c'est bon. Oui, oui.
6: Oui, oui.
9: On a un grade.
6: Oui, t'as un petit grade. Tu es propriétaire du château, quoi. Alors, tu es mariée à Serge, tu as 3 enfants et tu as une petite fille, c'est ça?
9: Oui, c'est ça. On s'appelle Elsa.
6: Oh, comme la Reine des Neiges.
7: Non, vous n'allez pas me la remettre.
6: Eh ben oui.
9: Et oui, la Reine des Neiges. Elle a 10 ans.
6: Ben oui, libérée, délivrée.
7: Non, ça va.
6: Alors, tu as un petit chat. Comment il s'appelle ton petit chat?
9: Manuka.
6: Oh, qu'est-ce que c'est Manuka? Pourquoi Manuka? Ça veut dire quelque chose?
9: Ben, c'est une plante. C'est une plante qui guérit beaucoup de choses.
6: Oh, voilà. Alors.
9: J'ai entendu qu'il me fallait un M et je ne savais pas quoi trouver. J'étais chercher dans les huiles essentielles et j'ai trouvé Manuka.
6: C'est très bien. C'est
7: quoi? On m'a dit Manuka?
6: Manuka.
7: Et le chat, il,
6: Manuka,
7: se, fait des, il oui. se fait les griffes, il se fait une manucure, Manuka?
9: Non. Il a que 3 pattes en plus. Hein.
6: Voilà. Oh, petit chou à la crème. Bon, alors, j'en ai pas. Alors, tu es coach de vie intuitive depuis 10 ans.
9: Oui, et je fais ça depuis bien, bien, bien longtemps.
6: Et alors, qu'est-ce que c'est une coach de vie intuitive?
9: En fait, je ressens les choses, je suis médium, alors je ressens les choses à travers les mémoires que les gens peuvent avoir dans leur corps. Ouh. C'est-à-dire que quand ils ont des blocages de la vie, puisque malheureusement, on a tous des parcours un peu chaotiques, ben moi, je vais les aider à dégager ça et de se sentir plus léger et d'avoir la joie de vivre.
6: Oh, mais je vais aller à la Chapelle Basse-Mer, moi. Tu vas me faire une petite séance de coach de vie intuitive.
7: Vous allez vous sentir plus légère, elle l'a dit.
9: Ouais.
6: Okay, non, donc...
9: mais j'amène la joie. Parce qu'en fait, j'ai travaillé 30 ans avec des enfants sur Paris, parce que j'étais parisienne avant. Et c'est toute l'équipe, le pédiatre, le pédopsychiatre, tout ça, m'ont dit, mais Catherine, tu t'installes, il faut arrêter, quoi. Faut pas... Tu perds ton temps alors que tu aiderais énormément d'enfants des adultes.
6: Eh ben, c'est super, ça. J'aime bien les gens qui aident les gens. On va tout de suite rentrer dans la compétition avec ta première question, vrai ou faux. Tiens, je te mets Jacques Brel.
10: Ça sent la
8: vivre à Berlin.
6: Alors, on va parler de bière. Écoute bien cette question. Une brasserie bretonne a lancé une bière qui s'appelle John Lemon. Et il paraît que du coup, bah, cette brasserie s'est fâchée avec Yoko Ono, la femme de notre ami John Lennon. Est-ce que c'est vrai ou faux, top chrono, 5 secondes.
9: Moi, je dirais non, parce que je ne sais pas du tout.
6: Eh bien, c'est vrai, figure-toi, parce que dans les Côtes d'Armor, une brasserie s'est retrouvée en conflit avec Yoko Ono, parce qu'ils ont lancé la bière John Lemon, un jeu de mots inspiré de John Lennon et du citron. Bon, bah voilà, fin de partie. Pas de point pour toi, ma chérie.
7: Bon, Catherine ne veut pas jouer avec moi, mais Christophe, lui, est ravi de faire partie de la team. Bienvenue, Christophe, avec ici Brassizel. Ça va?
10: Merci, Eric.
7: Eh, tu veux jouer avec moi quand même, Christophe, rassure-moi.
10: Ah oui.
7: Ça va, alors on est bien.
10: C'est un honneur.
7: Oh, c'est trop.
6: Oh, arrêtez, mon Christophe, Dieu.
7: Vous
6: mon
7: en faites
6: Dieu.
7: Des caisses, là, arrêtez. Vous habitez, cher Christophe, à Landivisiau. Landivisiau, c'est dans le Finistère, ça?
10: Oui, tout à fait, dans le Finistère Nord.
7: Exactement. Annie partage ta vie, Christophe?
10: Oui.
7: Depuis combien de temps?
10: Aujourd'hui, ça fait 31 ans.
7: Exactement. Aujourd'hui, 20 mai, bravo. 31 ans de mariage pour notre Christophe. Avec Annie, on aura l'occasion d'en reparler, mais félicitations à vous deux. Vous avez bien travaillé? Merci. Vous avez des enfants?
10: Oui, on a deux filles. Ouais. Morgane, l'aînée, et okay. Alexane, la deuxième.
7: 30 ans et 25 ans. Qu'est-ce qu'elles font dans la vie, Morgane et Alexane?
10: Alors, Morgane est institutrice, professeur des écoles, comme on dit maintenant.
7: Oui, bien sûr.
10: Et Alexane est chargée de communication.
7: D'accord. Un petit lapin, comment tu l'as appelé, ton petit lapin?
10: On l'a appelé Pénélope.
7: Et tu le surnommes?
10: Mémère.
7: Eh ouais, mémère. Bon, ça veut dire que t'as un petit peu d'espace.
10: Notre mémère à nous.
7: Eh ouais, mais t'as de l'espace alors à la maison? Ou c'est un lapin dans un appartement? Ou t'as du jardin?
10: Alors, on a du jardin, mais elle a tendance à manger les fleurs.
7: Ah ouais,
10: et donc, du coup, on la garde un petit peu à l'intérieur, un peu plus qu'avant. Et elle sort de sa cage, elle se balade dans la maison.
7: Ah bah, fait ce qu'elle veut.
10: C'est le lapin. Voilà.
7: Bon, mon cri-cri, voilà. Parce qu'on t'appelle cri-cri au boulot. Mon titi, parce que ta femme t'appelle titi. On va jouer?
10: Exact.
7: Allez, c'est parti pour tenter de marquer un premier point. Je t'emmène à l'Olympia de Paris.
10: D'accord.
7: Je précise parce qu'il y a d'autres Olympias en France. La salle de spectacle mythique parisienne, donc l'Olympia, compte plus de 2000 places assises. Est-ce que c'est vrai ou faux? Top chrono, 5 secondes.
10: Faux.
7: Faux. Eh, bravo, tu t'es pas fait piéger. C'est un peu vache la question, parce que l'Olympia compte 1996 places assises exactement. Salle mythique inaugurée en 1893. Tous les plus grands artistes y sont passés. Edith Piaf, les Beatles, Valérie D'Amico.
6: Bien sûr.
7: Tu sais que je t'ai vu sur la scène de
6: l'Olympia, j'ai chanté pour tout le monde.
7: Oui, pour
6: contre le cancer.
7: Exactement, j'étais là.
6: Alors.
7: T'es fait pour se rencontrer déjà.
6: Déjà, bah oui, chérie. Alors, Catherine, pas de points. Christophe, un point. Et là, tout de suite, maintenant, vous écoutez ici. Et on va écouter Kungs et Cooking on Fur Burners. La musique de Danser avec les Stars, l'année où j'ai fait Danser avec les Stars, les gars. Allez, Vice Girl, c'est parti, à tout de suite.

0: ça a mis Valérie Damido dans un état, ça. This Girl Kungs avec Cooking on Three Burners. Parce qu'au bout de 2 ans de saison de taquet, Burners, moi l'anglais je le maîtrise.
1: Ouais, bien sûr.
0: Burners.
1: Bah écoutez.
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1: Ici, nous sommes avec Catherine qui n'a pas de point, Christophe qui a un point. Catherine, on va se rattraper parce que tu es une battante. Tu fais beaucoup de randonnées tous les dimanches, 21 kilomètres.
3: Et oui. Et on a fait même 100 kilomètres en 4-5 jours à peu près.
1: Hop. T'as fait quoi les 100 kilomètres, c'était de où à où?
3: Alors c'était de dans l'Orne, c'est le sentier jusqu'au Mont-Saint-Michel, on a fini dans le Mont-Saint-Michel. Et j'avais 12 kilos sur le dos puisqu'on avait de quoi dormir.
1: Ah oui, ah, t'es courageuse toi.
3: Ah oui, bah, ah, oui j'adore ça.
1: T'es prête pour faire Compostelle?
3: Oui, mais je vous dirais, je ferais mieux plutôt Pékin, je voudrais aller faire ça, c'est mon rêve.
1: Ah oui, d'accord, tu aimerais faire Pékin Express peut-être?
3: Oui, ça y est, j'ai trouvé quelqu'un, alors on va s'inscrire.
1: Ah, bah voilà, faut s'inscrire à Pékin Express. Voilà.
0: C'est sur M6, ça.
1: Bah oui.
0: Une chaîne que vous connaissez bien.
1: Voilà.
0: C'est pas une chaîne où vous revenez bientôt?
1: Si, voilà.
0: Bon, je dis ça, je dis rien.
1: Alors, tu adores la Zumba, en fait, hein, c'est...
3: Oui.
1: Bah voilà, donc tout ce qui bouge, quoi. Tout ce qui est hyper rythmé, tout ce qui est hyper sportif.
3: Oui, tout ce qui est danse, surtout, mais la Zumba s'emmène bien.
1: Ah bah voilà, bon bah c'est super.
3: J'aime bien le tango ou la valse ou les... J'adore danser, je trouve que ça me plaît.
1: Moi j'adore danser aussi, je trouve ça génial.
0: Oui mais avec des stars.
1: Non, pas forcément, j'aime bien danser tout court non, dans mon
0: jamais,
1: salon.
0: Jamais proposé, je m'avais pas invité.
1: Qui, danser avec les stars?
0: Bah danser avec moi, jamais proposé de danser un truc.
1: Ah, on a quand même dansé beaucoup ici, hein. Ouais, on a fait beaucoup de choses.
0: Oui, on s'est fait beaucoup mal aussi.
1: On s'est fait beaucoup mal. Alors ma chérie, tu vas marquer ton premier point tout de suite avec la deuxième question vraie ou faux. Tiens, une ambiance. Alors ça, c'est le générique du film La Cité de la Peur.
3: Ouais.
1: Alors, est-ce que tu connais ce film?
3: Oui, un petit peu.
1: Alors, je vais te poser la question. La Cité de la Peur, c'est un film d'horreur français. Est-ce que c'est vrai ou faux? Top chrono, 5
3: non,
1: secondes.
3: Faux. Ah oui, oui. Bon, bah oui. Mon mari me dit oui.
1: Ah bah, non, mais t'as dit faux en premier. Donc, je prends ta première réponse. Ça m'arrange parce que c'est faux. Alors, tu vas dire à ton mari, tu vas dire à Serge, qui reste bien tranquille, c'est
0: Serge
1: une comédie.
0: Bien sûr.
1: Voilà, c'est une comédie. Prenez un chewing-gum, Emile. C'est en 1994, ça se passe pendant le Festival de Cannes. Et les projectionnistes, c'est eux qui projettent un film d'horreur. Mais le truc, c'est une comédie. Bravo, un point.
0: Christophe, tu as un point également. Christophe, tu avais la bonne réponse, bien sûr. Il n'y a pas de souci. Toi, tu savais que c'était une comédie.
4: Ah oui,
0: oui, Christophe.
1: Ah oui.
0: Oui, la carioca, évidemment.
5: Youpi, dans son carioca.
1: Alain Chabat, quelle merveille.
0: Christophe, tu as été cuisinier en EHPAD. Pourquoi c'est fini?
4: Oui.
0: C'est fini, ça? Tu fais plus?
4: Non, c'est... Alors, c'est le poste qui a changé. Disons que je suis toujours dans le même établissement.
0: Okay.
4: Mais mon poste a changé. Du coup, je ne fais plus de cuisine, mais je livre des repas à domicile pour les personnes âgées.
0: Ah ouais, donc tu es plus en contact avec les gens. Du coup, c'est peut-être plus sympa?
4: Oui. Ouais, c'est plus sympa. Ouais. J'aime bien ça en plus. Donc, les gens sont sympas.
0: Ouais.
4: Ça fait sortir et puis rencontrer les gens pour lesquels avant je faisais à manger. Quoi.
0: Exactement, tu vois leur vraie réaction, s'ils aiment ou s'ils n'aiment pas, du coup. Voilà, comme ça.
4: Tout à fait.
0: Voilà. Petit, tu voulais être pâtissier, hein. Ça a toujours été la norme de toute façon.
4: Ouais. Voilà. Ouais, c'était un truc qui me bottait.
0: Mais je sais pas, alors, écoute, elle veut faire Pékin Express sur M6. Pourquoi tu fais pas le meilleur pâtissier sur M6, là où Valérie Damido va arriver sur M6? Je fais une promo déguisée? Pas du tout.
1: Pas du tout.
0: Pas du tout. On ouvre le sujet du sport. Oui, on ouvre le chapitre.
1: Ah, Titi est sportif.
0: Il y a du dossier ou on passe à autre chose?
4: Non, on peut.
0: Il y a un peu de sport? Oui, c'est vrai, t'es sportif?
4: Ouais, un petit peu moins maintenant, un peu beaucoup même peut-être.
0: Ouais.
4: Mais ouais, j'ai fait pas mal de sport. Ouais. J'ai fait du vélo, de la course à pied, les trails, les semi-marathons.
0: Ah oui, non, quand même.
4: Salle de sport.
0: Oui, voilà. Oui, en judo, foot, bien sûr. Non. Et puis voilà. tu bricoles un petit peu aussi. Hein.
4: Ah oui,
0: excusez-moi.
4: Bien.
1: Une émission.
0: Ce ne serait pas le générique de Déco, une émission sur M6?
1: Déco, mais voilà. C'est dingue.
0: Mais ça fait combien de temps que Déco s'est arrêté ou a commencé, je me souviens plus.
1: Non, bah, c'était il y a 20 ans.
0: Il y a 20 ans. Mais ce ne serait pas l'occasion de faire quelque chose pour les 20
1: écoutez,
0: ans,
1: je ne sais pas, demandez M6.
0: Bah, écoutez, je les connais bien, ils m'en ont parlé. Christophe bricole donc un petit peu du placo, de la plomberie. Ouais, tu te débrouilles bien, t'es manuel. Hein.
4: Oui, j'aime bien ça, ouais.
0: Ok. On joue ?
4: On joue.
0: Allez, c'est parti. Avec un petit extrait.
6: J'ai découpé la photo dans le Vogue magazine. J'ai découpé la photo de mon héroïne.
1: Oh my God.
0: C'est Marc Lavoine, hein ?
1: C'est Marc Lavoine, oui.
0: Vogue magazine, dis donc. Je savais même pas qu'il allait chanter ça, Marc Lavoine. François Mitterrand, le président de la République, a été directeur du magazine féminin intitulé Votre beauté. Est-ce que selon toi c'est vrai ou faux ? Top chrono. François Mitterrand a été directeur de ce magazine. Faux, tu dis ?
4: Oui.
0: Eh bien, avant de devenir celui que tu connais, il a bien travaillé pour le magazine féminin Votre Beauté. On est dans les années 40. Comme quoi, la crème de jour, ça mène à tout. Ouais, je suis désolé, mais c'est effectivement vrai. Il a bien été là-dedans.
1: Eh bien, un point Catherine, un point Christophe. Égalité parfaite. Et là, tout de suite, un peu parti, un peu naze. Ah bah non, c'est pas ça, c'est Joueur de Blues. Ah oui. Allez, c'est Mitchell Jonas. Vous écoutez ici, on vous aime. À tout de suite.

0: de blues. Michel Jonas à 12h24 et 33 secondes parce que j'aime la précision sur cette radio ici.
1: Jungle.
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0: en direct.
1: Nous sommes au taquet avec Catherine qui joue avec ici Loire-Océan contre Christophe qui joue avec ici Braise-Isel. Alors, notre Catherine, elle a rencontré son mari grâce à une histoire de collègue, si j'ai tout compris, et surtout de chouquette. Oui, parce que figurez-vous que le midi, les collègues de Catherine retrouvaient les collègues de Serge. Et pareil qu'une fois, il a ramené des chouquettes, t'étais pas là, et il en a ramené parce que t'es gourmande, c'est ça l'histoire ?
3: Et oui, c'est ça, c'est exactement ça. Et ça fait quand même 42 ans qu'on est toujours ensemble grâce aux chouquettes.
1: Oh mon Dieu, mais il t'a ramené un sac de combien de kilos de chouquettes ?
3: Oh non, pas tant que ça, mais bon, la gourmandise m'a fait aller avec lui.
1: Oh mon Dieu, voilà. Tu es tombée amoureuse de ses chouquettes avant de tomber amoureuse de ses yeux. C'est pas ouf.
3: Oui, c'est un peu ça.
1: Voilà, c'est très bien. Alors, il paraît que tu aimes chanter, tu chantes, tu as plusieurs cordes à ton arc, évidemment. Tu chantes surtout du gospel, si j'ai tout compris.
3: Bah, disons, je suis en chorale du monde.
1: En fait,
3: on chante toutes les langues. Et je fais aussi des cours particuliers pour parce que j'aime ça. Et puis parce qu'on a une école de musique et de chant à la chapelle, alors c'est à côté.
1: Alors,
3: j'en ai profité.
1: Eh bien là, ça tombe bien, c'est le quiz musical. Alors j'espère que tu vas trouver. Là, la chanson va s'arrêter à deux reprises. Il s'agit d'une chanson de France Gall. Et il va falloir que tu trouves les deux mots manquants. Parce qu'à la place des mots, là, il y a des pouettes-pouettes. Donc,
0: Faire Flipper le Dauphin à la place des pouettes-pouettes aujourd'hui, si vous voulez.
1: Ok, et donc on va écouter. C'est France Gall, écoute bien, quand ça s'arrête, il faudra que tu me trouves les deux mots. C'est parti.

0: dit pas que ce garçon, il était fou. Il ne pouette-pouette pas comme les autres.
1: C'est...
0: Ne dites pas
1: il
0: que
1: n'était ce... pas comme les autres.
0: Ok. Et pour quel pouette-pouette étrange, les gens qui ne sont pas
1: la
0: comme...
1: La raison.
0: Raison. Ok. Eh ben alors... Est-ce que c'est « il n'était pas comme les autres » et est-ce que c'est la raison ? Eh bien, on va tout de suite voir combien de points tu as marqué, puisque c'est un point par mot manquant. Résultat.
2: Ne dites pas que ce garçon était fou, ne vivait pas comme les autres.
0: Ah, c'était « il ne vivait pas ». Mais, et pour quelle
2: raison ?
0: Et raison, c'est bon, bravo.
2: Ils ne sont pas comme nous.
0: Eh bien, tu as un point, ma petite Catherine, voilà.
3: Christophe avec ici, Brésisel, Christophe qui fait de la moto, dis donc, tu fais partie d'un club de moto, raconte-moi ça.
4: Il y a un club de moto dans notre commune et j'en fais partie depuis 20 ans maintenant, puisque le club existe depuis 20 ans.
3: À Landivisiau, donc dans le Finistère, t'as passé ton permis il y a combien de temps, ton permis moto?
4: C'était pour la crise des 40 ans.
3: Ah, la crise des... Ah, d'accord. C'est marrant, ça. Donc...
0: Ah bon,
3: ouais, c'est drôle. Donc, il y a 20 ans, quoi, à peu près. En gros, quoi.
4: Oui, c'est ça. J'ai passé, il y a une vingtaine d'années, là, bientôt.
3: Et tu pars le week-end faire des balades en Bretagne. Ça doit être génial avec ta moto.
4: Oui. Certains membres du club organisent des week-ends. Et puis, du coup, on part tout le week-end avec plusieurs collègues. On fait des balades.
3: Avec ta BMW, comme la moto de la police nationale. Dis donc, je t'ai pas vu dans une émission avec Denis Fab, toi, il y a quelques années. Hein?
4: Oh. C'est vieux, ça.
3: C'est génial, le fameux rire de Denis Fable. C'était le jeu du kaléidoscope. Et t'as participé, t'étais tout petit.
4: J'étais tout gamin. J'étais toujours en primaire. C'était les dernières années. Je devais avoir 9-10 ans à peu près. Oh. Et au moment de Noël, c'est vrai que tout le restant de l'année, il y avait les émissions du samedi étaient faites pour les personnes, pour les grandes personnes, on va dire. Et puis à un moment de Noël, il y a eu pour les enfants. Donc j'avais envoyé une carte postale, j'ai été tiré au sort, peut-être.
3: Oh, bravo.
4: Voilà. Et j'ai pu participer.
3: Et ça s'appelait Rester avec nous le samedi sur TF1. Allez, on joue. Nous as dit tout à l'heure que tu voulais être pâtissier. Voici une chanson de Joe Dassin, Le petit pain au chocolat. Elle s'arrête à deux reprises. Écoute bien. Tous les

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0: Oui.
1: Bravo, deux points.
2: Sans faute.
1: Allez, Catherine 2, Christophe 3. Et là, tout de suite, c'est la réclame, mais pas que. C'est aussi l'actualité dans vos régions grâce aux 44 locales de votre radio ici. À tout de suite.
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2: Rendez-vous incontournable pour les familles et les amoureux du spectacle vivant. 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Cette année encore, le festival voit les choses en grand. 17 compagnies venues de toute la France, mais aussi

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2: Nous jouons avec Catherine qui a 2, Christophe qui a 3, qui tente de se qualifier pour la finale de vendredi. Le premier prix, c'est un séjour pour 4 personnes au parc Astérix. Ah là là, direction l'Égypte, on va faire la descente du Nil, on va voir l'envol d'Ibis et on va découvrir 7 automatiques, une chambre familiale, les petits déjeuners, les dîners, un séjour de 2 jours pour 4, les 100 euros de carte carburant, le parking inclus. Si on ne gagne pas ça, on gagne la machine à café Malongo, les 32 dosettes et les 6 verres en verre. Qui va l'emporter aujourd'hui? Jingle, on y retourne. Alors, Catherine, qui joue avec ici Loire-Océan, qui habite la Chapelle Basse-Mer, eh bien, qui est active, qui marche beaucoup, qui fait du sport, elle a plein de talents. Elle chante, on l'a vu tout à l'heure, dans une chorale, elle chante des chansons du monde, elle chante du gospel, et elle fait aussi de la couture, de la peinture sur soie, des tableaux, et dis donc, tu fais beaucoup de choses.
3: Bah, j'aime tout ce qui est manuel. Je peux être dans le jardin, comme je peux aussi... Vous me demandez de vous aider à faire une maison, je vais le faire. Ah. Je ne vais pas être super douée, mais je me débrouille. J'adore ça. Tout ce qui est manuel. Hein.
2: Ah, tu fais la peinture aussi dans les maisons, pas que la peinture sur soie.
3: Ah oui, oui, oui. Ah, puis j'adore ça. Même.
2: Oh,
3: peindre dans les maisons. Ah oui, oui, oui. Je faisais ça même quand j'avais une dizaine d'années. Quand mon père, il n'y avait pas trop, il me disait, je le faisais.
2: Tu es une maroufleuse, donc. Tu maroufles, bravo! J'adore les marques.
3: C'est pour ça que je me suivais tout le temps.
2: Ah,
3: dans
2: voilà.
3: Les émissions que j'avais pu faire, c'est pour ça que je voulais jouer avec vous.
2: Ah, ben, bah,
4: bon, excusez-moi.
3: Mais je préférais Valérie, rien que pour ça.
2: Oh, ma chérie, t'es trop mignon.
4: Non, mais pardon, c'est l'émission d'écho dont parle
2: oui,
4: notre candidat.
2: Exactement.
4: C'est une émission sur M6.
2: Sur M6.
4: C'est l'occasion, on l'a dit tout à l'heure, de revenir.
2: Oui, bah écoutez. Oui. Oui, on va revenir.
4: Vous revenez ou vous revenez pas, Valérie?
2: Oui, on va revenir.
4: Envoyez-moi la musique du suspense. Il faut vous répondre, Valérie.
2: Écoutez, je pense que, 1, on revient. 2, on revient peut-être. 3, on revient sûrement. Allez.
4: Ouais. C'est une bonne réponse. Bravo, voilà. Valérie. Vous avez gagné la manche de taquet.
2: Alors, il paraît que tu adores la cuisine du monde et surtout la cuisine asiatique.
3: Ah oui, j'adore tout ce qui est Asie. Hein. J'ai vécu 25 ans dans le 13e arrondissement. Alors, parmi les Asiatiques, tout ça, leur cuisine. Et puis j'ai eu la chance d'aller à Pékin quand ma fille était étudiante là-bas.
2: Et donc, il paraît que tu cuisines des nems.
3: Ah oui. Oui, oh. on m'a appris à faire ça parce que je faisais partie d'une association de femmes et chaque femme nous enseignait toutes les cultures, les cuisines, tout ça. Et j'adore ça.
2: Ah bah,
3: les nems, les rouleaux de printemps.
2: Oh
3: les... Ah ouais, ouais.
2: On l'adore.
3: Je vais vous amener à la maison, je vous fais un bon boule.
2: Oh, je vais venir chez toi parce que tu vas me remettre tout ça, les énergies, tu vas me cuisiner, ça va être super. Alors écoute, tu vas essayer de marquer 3 points avec la question à choix multiple. Je pose la question, je te propose des choix et tu as 10 secondes pour me donner ta réponse. Tiens, une ambiance qu'on adore. À l'abeille.
4: Tu sais pourquoi je rigole?
2: Ma jeunesse, oui, je sais pourquoi.
4: Bah, je peux le dire.
2: Oui.
4: Parce que vous avez été victime d'un canular très gentillé par un garçon qui s'appelle Olivier Bourg, qui à l'époque travaillait sur France
2: oui.
4: Bleu, et vous a demandé de faire Maya.
2: Exactement.
4: Tout ça, c'est sur YouTube. Allez écouter, oui. Valérie, elle est excellente dans Maya l'abeille.
2: Je me suis fait piéger. Alors, figure-toi, ma petite Catherine, qu'aujourd'hui, mercredi 20 mai, c'est la journée mondiale des abeilles. Alors, petite question. Combien d'ailes possède une abeille? 2. 4, 6, elle n'a pas d'aile, elle a un parachute. Voilà, top chrono, 10 secondes. Combien d'ailes une abeille? 2, 4, 6, elle a un parachute.
3: Je dirais 2.
2: Et pim pam poum pam pam. Eh bien non, elle en a 4. Elle a 2 paires d'ailes, 2 grandes à l'avant, 2 petites à l'arrière. Et elle peut battre des ailes 200 fois par seconde. Pas de point pour toi, ma Catherine.
4: Christophe habite à Landivisio. Il a dit qu'il faisait partie d'un club de moto. Il a d'ailleurs une belle BMW. Vous pouvez le croiser sur les routes de Bretagne. Il a un petit lapin qui s'appelle Pénélope et il est marié. Il est marié aujourd'hui, 20 mai, depuis 31 ans.
2: Oh là là là là.
4: Ah ouais, musique du mariage, s'il vous plaît. Allons-y, on a envie de célébrer ça. C'est comment la musique du mariage? Voilà, Christophe, quels sont les plus beaux souvenirs avec ta femme en 31 ans? T'en as un qui te vient comme ça?
5: Oui. La naissance de mes filles. Oui. Bon, il y en a plein. On a fait des voyages. Et le quotidien avec elle. Toujours un plaisir.
2: Mais qu'il est mignon.
4: Oui, c'est un romantique. Ça, c'est pour ça aussi que vous êtes ensemble depuis 30 ans.

0: 31 ans. Alors, il y a eu beaucoup de voyages, mais alors là, vous prévoyez peut-être pour célébrer ces 31 ans, un nouveau périple, c'est où?
1: Alors, on va à l'île Maurice fin septembre.
0: Ah, fin septembre. Waouh. Vous êtes déjà allé là-bas ou ça va être la première fois?
1: Non, ça va être la première fois.
0: Ok. Qu'est-ce qui vous plaît dans l'île Maurice? Qu'est-ce que, je sais pas, c'est les îles, la mer, l'ambiance?
1: Ouais, l'océan indien. Exact. Et puis le côté exotique.
0: Bien sûr.
1: Et voilà quoi, palmiers, cocotiers.
0: Bon, n'hésite pas à aller visiter Port-Louis. Hein,
2: voilà, la chaleur.
0: Oui, c'est vrai.
1: Oui, la chaleur aussi.
0: 31 ans, est-ce qu'elle te supporte? La réponse est oui, depuis 31 ans. Et pourtant, elle est bien obligée de supporter tes petits défauts, parce que monsieur est maniaque.
3: Eh oui.
0: Ah, monsieur est chonchon, Christophe, hein?
1: Oui.
0: Ça se caractérise à quel moment de la journée?
1: Tous les moments, des fois.
0: Ah oui, t'es un râleur, quoi, permanent. Rien ne te plaît.
1: Non, pas permanent, mais bon, du coup, j'ai mes petits principes, quoi.
0: Oui.
1: Comme tout à chacun, mais oui. Bon, peut-être que j'en ai un petit peu plus.
0: D'accord. C'est quoi
1: un
0: le principe?
1: Un petit peu plus qu'elle, surtout.
0: Tout soit bien rangé, je sais pas, des trucs comme ça, quoi.
1: Voilà, oui, j'aime bien, j'aime bien que ce soit un petit peu ordonné.
0: D'accord.
1: Mais ça, c'est peut-être le côté professionnel qui fait ça aussi.
0: T'as bien compris. Allez, nous allons jouer pour t'offrir 3 points. Attention, qu'est-ce qu'a... Voilà. C'est bien fait, hein. Hector Studio, hein, dans cette émission.
2: Oh là là, mon Dieu.
0: Au printemps, quel pourcentage de Français souffrent d'allergie au pollen, au rhume des foins, c'est en ce moment, hein. Combien de Français en souffrent, selon toi? 10%, 20%, 30%, seule Valérie Damidot en souffre. Non, tous les jours, elle nous achoume dessus en permanence. Top chrono, 10 secondes. 10, 20, 30.
1: 30%.
0: Tu dis 30%. Alors, bon courage, parce que moi, j'en fais partie. Donc, si vous en souffrez, bah, vous êtes comme moi. Les 30%. Oui, c'est une bonne réponse. Près d'un Français sur 3 souffre d'allergie au pollen au printemps. Donc, les fameux crabinets, les bouleaux. Voilà, votre mari, Valérie, votre compagnon.
2: J'aime bien quand tu me vouvoies, c'est généralement que tu vas me sortir une vanne derrière.
0: Oh, agisse, quoi.
2: Voilà, allez, ça fait 6 pour Christophe, 2 pour Catherine, et là, tout de suite, oulala, back to the 1, back to the future, 1966, Sergio Mendes et Brésil, 66, Masquenada. Vous écoutez ici, vous avez les soleils dans vos vies, on vous aime à tout de suite.

0: Mashkenada.
1: Hein?
0: Mashkenada.
1: Mashkenada.
0: Mashkenada. Tudo bem.
1: Tudo
0: bom, tudo bem. Sergio Mendes, Brasil, 66, celui-ci.
2: 66 d'ailleurs. Au taquet,
1: c'est pas
2: votre jeu de midi.
0: C'est l'année
2: c'est
0: de sortie
2: ici.
0: Peut-être.
1: Peut-être.
0: Donc en fait, c'est pas du tout le groupe Brasil 66. J'ai mal lu, encore une fois.
1: Non, si, c'est Sergio Mendes c'est et le groupe Brasil 66.
0: Okay. Oh, c'est toute une époque que je ne connais pas, vous savez.
1: Moi. Oui, bah, moi j'étais née.
0: Bah, je sais, je vous confirme.
1: Allez, donc Catherine à 2, Christophe à 6. Catherine qui joue avec ici, Loire-Océan. Notre Catherine qui chante, qui coud, qui peint, qui marche, qui saute en l'air, qui danse. Oh là là là là là là. Mais qui n'est pas très très douée en ski. Ah là là là là, il paraît que donc ton mari t'a emmené au ski, t'en as jamais fait bien évidemment, et tu te retrouves en haut de la piste, et t'as dévalé la piste en arrière en fait, hein. Comment tu t'as fait?
3: Ben, en fait j'ai essayé de me retenir à des poteaux, mais les poteaux c'était pour indiquer le chemin, alors ça tenait pas du tout, je l'ai ramené dans les mains à chaque fois, et j'ai fini dans le filet.
1: Ah oui d'accord, bah écoute, c'est super, c'est bien, tu t'es pas fait mal quand même.
3: Ah non, pas du tout. Non, non. C'est comme pour le tire-fesse. Hein. On me dit, tu tiens bien, tu tiens bon. Oui, oui, je tiens bon. Ben, j'ai pas lâché, mais j'étais pas dessus.
1: Ah ben voilà.
3: J'étais complètement à côté.
1: Mais c'est très dur, le tire-fesse. On pense que c'est simple, mais pas du tout. Oui. C'est très compliqué.
0: La neige, elle est trop molle.
1: Et oui, j'ai trop mal. Alors, mais tu as refait du ski depuis. C'est pas resté...
3: Oui, une fois.
1: Ah oui, d'accord.
3: J'ai descendu une noix sans savoir que j'avais descendu ça.
1: Ah bah c'est magnifique, voilà, te voilà skieuse maintenant. Alors il t'est arrivé une petite aventure quand tu as été voir ta fille en Chine, parce que tu es partie toute seule visiter la cité interdite. Et alors là, pas de chance, t'es ressortie par une autre porte que celle par où t'es entrée. Qu'est-ce qui s'est passé?
3: Eh bien, comme je ne parle pas anglais ni chinois, je ne pouvais pas rentrer chez moi. J'avais plus la même orientation, quoi. Je ne savais pas, puis ma fille ne pouvait pas m'aider au téléphone. Bon, j'ai fait confiance. Moi, je fais très, très confiance aux gens. Et ben, je suis revenue une heure et demie après devant la porte de ma fille. Et là, j'ai dit waouh.
1: Ah oui, t'as fait un
3: petit... Je dirais que j'ai eu peur, hein, quand même. Hein. J'avais des larmes aux yeux, hein, parce que je me suis dit, mince, comment je vais rentrer?
1: Oh là là.
3: En fait, j'avais pris le taxi, mais ce jour-là, il pleuvait tellement que j'étais mouillée. Et les taxis ne nous prennent pas quand on est mouillé.
1: Ah, sympa. Bon, bah, du coup, t'as mis une heure et demie pour rentrer chez ta fille, quand même.
3: Oui, mais je suis rentrée vraiment devant la porte.
1: Eh ben, ça, c'est magnifique.
3: J'ai fait confiance au monsieur qui a dit au chauffeur et puis à la personne de derrière, parce qu'ils sont deux dans le bus. Hein. Qu'il fallait pas que je descende, qu'il fallait que j'attende. Et elle m'a fait reprendre un autre bus et je suis revenue une heure et demie après.
1: Magnifique.
3: Devant la porte.
1: Alors, tu vas essayer de marquer 5 points. C'est la question cash. Oui. Et tiens, une petite ambiance.
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1: à l'encre de tes yeux.
0: Oui.
1: Alors, l'encre de tes yeux, on va parler d'encre. Autrefois, qu'est-ce qu'on utilisait pour absorber l'encre et éviter les bavures lorsqu'on écrivait au stylo-plume? Qu'est-ce qu'on utilisait pour absorber l'encre et éviter les bavures quand on écrivait au stylo-plume? Top chrono, 10 secondes.
3: Un buvard.
1: Est-ce que c'est une bonne réponse? Oui, c'est une bonne réponse. Et oui, on s'en servait pour absorber l'excès d'encre, et puis comme ça évitait les taches. Et l'effaceur, bravo, tu as 5, ça te fait 7 points.
0: Et on embrasse Philippe, évidemment. Philippe Buvard. Bon, c'était. Allez, je rends hommage aux grosses têtes. Hein. Là, on est digne des. Bah si.
1: Non, je regarde Basile, ça va, il n'a pas l'air de trop souffrir aujourd'hui, mon petit Basilou. Je suis avec toi, chérie. Tu sais que je t'aime, mon Basile.
0: A plus de 90 ans, Philippe Buvard, qui vit dans le sud.
1: C'est Basile qui a 90 ans.
0: Non, ça va, Basile, il est jeune. Christophe. Alors, vous savez quoi? Christophe, il aimait déjeuner avec ce monsieur. Dark Vador, tu te perds.
1: Christophe, t'aimerais déjeuner avec Dark Vador?
0: Mais oui, parce qu'il est fan de Star Wars, Christophe.
1: Oui, mais tu peux.
5: Ouais, j'aimerais bien.
1: Mais tu pourrais manger avec, je sais pas, Leia, avec Harrison Ford, je sais pas.
0: Ah non, mais il a le porte-clés, la tasse.
5: Oui, Dark Vador, il a une prestance.
0: Ah ouais, mais attends, dis donc, il n'y a pas une sortie aujourd'hui en plus là, autour de Star Wars avec le gros goût, t'es au courant de ça?
5: Je sais pas.
0: C'est une série à succès sur Disney+, ça sort là aux États-Unis, en France. Bah oui.
5: Mandalorian.
0: Oui. Exactement, Mandalorian et le gros goût. Bon, alors, ça s'arrête pas là, l'histoire de Dark Vador, parce qu'il adore se déguiser. Hein. Ah oui, non, Christophe est... Bah, à ton avis.
1: En Dark Vador.
0: Bah, évidemment, raconte quand tu t'es déguisé en Dark Vador.
5: Alors oui, on avait une soirée déguisée comme tous les ans chez des copines et puis du coup il fallait trouver un costume. Le thème c'était trouver, enfin se déguiser dans un personnage connu.
0: D'accord.
5: Et du coup comme j'aimais bien Dark Vador, j'ai fabriqué le costume de Dark Vador.
1: Ah.
0: Alors. Voilà. Le masque, le sabre laser, tu l'as trouvé sur un site Vinted pour ne citer que lui. Mais attends, raconte ce que t'as fait quand même pour avoir la fameuse voix. T'as fait un truc particulier.
5: Oui, alors sous mon costume que j'ai fabriqué, j'avais téléchargé sur mon téléphone la marche de l'empereur et puis la marche impériale et puis derrière il y avait la respiration de Dark Vador et j'avais glissé une petite enceinte Bluetooth et que je faisais marcher sous le costume quoi. Donc il y avait la respiration. Donc je suis arrivé comme ça.
0: Je
5: suis arrivé comme ça.
1: Oh mon Dieu.
0: Ah non, mais il adore se déguiser. Sur le thème rouge et bleu, tu t'es déguisé en quoi ?
5: En Lego.
0: Ah oui, avec des cartons que tu avais fabriqués encore, hein, toi aussi. Hein,
5: exact. Oui, j'avais fabriqué le haut du personnage Lego, qui est assez cubique. Et donc du coup, la tête, je l'avais aussi fabriquée, poncé, collé le carton, jaune, avec les yeux, la bouche et tout le gros logo Lego sur le machin. Et pour le reste, c'était un survêtement bleu, ménage jaune.
0: Non, mais t'adores ça, tu t'es déguisé en couple, t'étais en curé en soutane et ta femme avait des ailes blanches dans le dos. Enfin voilà, vous faites plein de trucs.
5: Oui.
0: Comme quoi, on se marre bien chez toi, là, hein, du côté de l'Andivision.
5: Ouais, on essaye.
0: Bah, t'as bien raison. Voici ta question, elle vaut 5 points. Petit extrait. C'est Bill Clinton qui joue du saxo. Vrai de vrai.
1: Quel homme.
0: Quel est le prénom de la femme de Bill Clinton ? Voici la question. Quel est le prénom de la femme de Bill Clinton ? Top chrono, 10 secondes.
5: Hillary.
0: Elle a été la première dame des États-Unis à ses côtés. Elle s'est ensuite lancée. Elle a été candidate à la présidentielle en 2016 face à Donald Trump. C'est Hillary Clinton. C'est une bonne réponse. 5 points de plus.
1: Alors, 7 pour Catherine, 11 pour Christophe. Le bingo vous départagera. Mais tout de suite, on écoute Marine Escroc. Vous écoutez ici. À tout de suite.

0: C'était mon premier duo avec Marine.
1: Escroc. C'est moi l'escroc.
2: Ouais, c'est toi l'escroc, ouais. Allez, réclame.
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2: Nous sommes au taquet avec Catherine et Christophe. Catherine a 7, Christophe a 11. Alors Catherine, elle, c'est pas avec Dark Vador qu'elle aimerait déjeuner, c'est avec Julia Roberts. Voilà. Et ça va être un peu dur parce qu'il paraît que t'es complètement nulle en anglais.
6: On arrivera à le débrouiller. J'adore cette femme.
2: Et oui. Et alors peut-être que tu pourras lui faire ton talent inutile. Tu sais imiter Donald, il paraît. Tu peux nous montrer?
6: Oui.
2: Vas-y.
6: Alors c'est. Voilà.
2: Eh ben, dis donc, entre moi, entre Flipper et Donald, on va faire un duo.
0: Alors, l'attaché de presse de Julia Roberts, c'est OK pour le déjeuner. Elle adore.
2: C'est super. Alors, ma chérie, pour t'encourager à gagner, je vais te faire écouter une chanson qu'on adore. Attention, vous tapez tous du pied, des mains, là où vous êtes. On écoute Queen.
0: On est déjà à 3 tables avec vous, Valérie.
2: J'adore cette chanson. Alors, ma chérie, ton bingo aujourd'hui, il est simple, à mon top chrono. Tu vas avoir 10 secondes pour me donner un maximum de prénoms de garçons qui commencent par la lettre A comme ananas, comme Astérix. Donc, un maximum de prénoms qui commencent par la lettre A comme Astérix. Top chrono, 10 secondes.
6: Achille, Adolphe, Adrien, Aimable, Alain, Alban, Albéry, Albert, Alexandre, eh ben
2: ça,
6: Alexis.
2: Eh ben ça fait 8, bravo, 8.
0: C'est pas mal, j'avoue.
2: C'est pas mal?
0: Oui, non, c'est bien.
2: C'est exceptionnel.
0: Bien. Oui, c'est exceptionnel.
2: Oui, oui.
0: Christophe, on va voir dans un instant comment ça se passe. Tu restes en tête avec 11 points, elle a 7 points, on est sur le bingo, elle a fait 8.
2: Oui, elle a fait 8.
0: Oui, dans quelques secondes, il faudra faire 9, c'est tout. Il faudra faire 9, Christophe. Bon, Christophe, tu nous as bien régalé avec toutes tes histoires. Encore plein de bonnes choses pour tes 31 ans de mariage aujourd'hui. À 9 ans, tu passais à la télé avec Denise Fabre. Mais avant tes 9 ans, parce que nous, on est une machine à remonter le temps. Je fais bien le
2: rewind. Ah, ok, donc on est dans la soupe aux choux maintenant. Ouais,
0: qu'est-ce qui s'est passé à l'âge de 3 ans?
6: Ah,
0: on a fait une bêtise.
6: À l'occasion, on était dans un camp de vacances avec mes parents. Je suis allé chercher une glace avec des plus grands. Mmh. J'avais 3 ans et du coup, la pièce qu'on m'avait donnée pour avoir cette glace, je l'ai avalée.
0: Ah oui, une pièce de 10 centimes dans la bouche, oui, non, ça c'est sûr.
6: Oui.
0: Il paraît que ça a mis quand même une petite quarantaine de jours avant de ressortir par les voies naturelles.
6: C'est ça.
0: Voilà. Très très belle anecdote, on était ravis. Allez, c'est parti mon Christophe pour t'encourager, la musique que tu aimes. Dépêche Mode, David Guetta ou encore bien sûr à l'instant Daniel Balavoine, Sauver l'amour. On y va Christophe, on va jouer avec les prénoms mais avec une autre lettre. Je vais te demander un maximum de prénoms de garçons. Commençons par la lettre... J'aime bien faire un peu de suspense. Oh. La lettre B comme une boîte ou comme banane par exemple. La lettre B, ok, c'est parti, 10 secondes.
6: Baptiste, Barnabé, Basile, Bastien, Baudouin... Benoît, Bernard, Bertin, Bertrand, Bruno.
2: Oui, bah voilà, pop, on en a 10.
0: 3, 4, 5, 6.
2: 10. 10.
0: Vous en comptez 10?
2: Oui.
0: Oh là là, Valérie. Oh.
2: Ah, Catherine, sur le fil, c'est Christophe qui a gagné.
6: Eh oui,
2: je suis désolée parce que tu as très bien joué. Mais Christophe, bravo, tu seras avec nous pour la finale de vendredi. Tu vas tenter de gagner le séjour pour 4 au parc Astérix pour aller faire la descente du Nil, t'envoler avec les Ibis, découvrir 7 automatiques. Et puis surtout, tu pourras dormir à l'hôtel du parc en chambre familiale, les petits déjeuners, les dîners, 100 € de carte carburant, le parking inclus ou la machine à café. café.
0: Manongo, bravo Christophe, hein, bravo.
2: Eh bien, merci. Christophe,
6: bravo
2: c'est...
6: Catherine.
2: Bravo Catherine, bravo Christophe.
6: Oui, mais bravo à Christophe.
2: Bon, bah écoutez, c'est super. On vous remercie, les amis. Je remercie Céline à la réalisation, Basile à la technique, Maître Coupez au savoir, Marian au standard, Eric Bastien.
0: Oui.
2: À quoi je te mets, toi?
0: Vous mettez comme vous voulez, vous me classez comme inclassable.
2: Ah, un ingérable, un inclassable.
0: Un ingérable, c'est pas mal, ça.
2: Allez, c'est pas mal. Allez, mes petits chéris, on vous aime, on vous embrasse très très fort et on vous retrouve demain
0: sur M6 pour les 20 ans de déco.
2: Pour les 20 ans de déco, mais surtout
0: c'est
2: au taquet.
0: Demain, non, c'est quoi?
2: Non, c'est pas demain. Allez, bisous, à
0: c'est
2: demain.
0: C'est la rentrée?
2: Oui, c'est la rentrée.
0: Bah, soyez avec nous à la rentrée, alors.
2: Allez, bah oui.
0: Bon, bah, jingle, Basile.
2: Allez.
7: Magazine Basque, c'est dans quelques secondes et aujourd'hui on chausse ses espadrilles pour danser. Enfin, on se prépare pour le week-end prochain. La compagnie Leinua organise Iluak Dansan, une journée consacrée à la danse basque et pas que. Ça va se dérouler à Mouguer. C'est une journée où vous découvrirez la danse basque d'une autre manière à travers des ateliers et des films. Pour en parler dans le magazine basque, on reçoit Joël Eyelabide. Sa fille danse à Leinua, une compagnie de danse intergénérationnelle où petits et grands se retrouvent autour du spectacle.
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4: Ce drame ce matin à Toulon, une mère et ses trois enfants sont morts après une chute de leur appartement au 13e étage. Selon les premiers éléments du procureur, la mère se serait jetée par la fenêtre avec ses enfants. La femme aurait récemment présenté des symptômes psychiatriques et dépressifs. Une enquête pour meurtre par incendant est ouverte. C'est un vaste coup de filet qui s'est déroulé aujourd'hui dans l'affaire des violences dans le périscolaire parisien. 16 personnes sont en garde à vue depuis ce matin, toutes rattachées à l'école Saint-Dominique du 7e arrondissement de Paris. Certains des gardés à vue étaient déjà suspendus de leur activité. Plusieurs enquêtes sont ouvertes pour des faits de viol, de violence et d'agression sexuelle sur des enfants. Coup de filet ce matin sous la direction de la Brigade de protection des mineurs de Paris. La circulation du virus Ebola présente un risque élevé en République démocratique du Congo, mais un risque faible au niveau mondial, selon l'Organisation mondiale de la santé. Le virus soupçonné d'avoir déjà tué 139 personnes, contaminé 600 autres. La France réagit aussi. Première mesure de précaution à Mayotte, bien que le risque de propagation soit jugé très faible sur l'archipel. Face à la flambée du prix du gaz, du carburant et des engrais, la FNSEA réclame la réouverture immédiate des négociations commerciales. Le syndicat agricole demande une revalorisation des prix payés aux producteurs pour préserver les exploitations françaises. Et puis après 6 concerts complets pour son grand retour après 16 ans d'absence, Dorothée annonce 9 nouvelles dates à l'automne. Elle sera présente dans plusieurs villes de France.
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5: La météo cet après-midi, c'est du soleil, parfois voilé par des nuages. Les températures 23 à 26 degrés. Pour demain, le temps sera ensoleillé du matin au soir avec 29 à 32 degrés. Un temps qui sera sec également vendredi et samedi avec des températures qui iront chercher les 33 degrés. Je vous propose de commencer cet après-midi en musique avec Michael Giacchino et Shakira dans un instant avec la chanson du film Zootopie 2, Zoo. Mais d'abord, c'est Pascal Obispo, plus que tout au monde.
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0: Cool and the Gang Celebration sur votre radio locale ici Pays Basque. Bonjour et bienvenue au cœur de 2 heures de musique. Dans quelques secondes maintenant, 3 chansons en français à la suite, avec un grand classique qui est devenu un hymne de supporters de rugby, Dans les yeux d'Émilie avec Joe Dassin. Il y aura aussi Vanessa Paradis avec son titre Les épines du cœur, nouveau single de Vanessa Paradis, extrait de son album Le retour des beaux jours, sorti en 2025. Une petite anecdote, la chanson a été coécrite avec Étienne Dao et mélange des sonorités, vous allez l'entendre, soul et disco des années 70, tandis que le clip réalisé par Karim Saldli, lui, mise sur une ambiance rétro et dansante, plutôt élégante. Je vous encourage à aller le voir sur internet. Avant cela, il y aura Bernard Lavillier et Noir et Blanc. Je vous souhaite un bel après-midi au Pays Basque.
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0: bassin dans les yeux d'Émilie.
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0: Avec l'association Chirindola Bayonne, le vélo n'est pas seulement un moyen de transport, c'est aussi un apprentissage essentiel du quotidien. Comme chaque année, l'association relance son programme Savoir rouler à vélo auprès des classes de 6e avec un objectif simple, permettre aux collégiens de circuler en ville de manière autonome et en toute sécurité. Pour accompagner ces séances pratiques, l'association recherche actuellement des bénévoles motivés et à l'aise à vélo. Une aide précieuse, notamment lors des exercices sur le terrain où les élèves apprennent les bons réflexes de circulation, les règles de sécurité, le partage de la route. Les missions sont variées, distribuer le matériel, participer aux vérifications de sécurité des vélos, observer les élèves pendant les exercices ou encore accompagner les groupes lors des déplacements en ville. Avant chaque séance, un temps de briefing est prévu afin d'expliquer le déroulement du cours et de donner toutes les consignes nécessaires aux bénévoles. Pas besoin d'être spécialiste du cyclisme, il faut surtout avoir envie de transmettre et d'encadrer les jeunes dans une ambiance bienveillante. Les bénévoles devront simplement venir avec leur propre vélo et un casque pour participer aux sorties en circulation. Renseignements auprès de l'association Chirindola, située sur les allées marines de Bayonne. Je vous propose de poursuivre cet après-midi en musique avec This is Life, Amy MacDonald.
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0: Maya Tsaré Niguski avec Chakoun sur ICI Pays Basque. 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
4: La deuxième information du jour, elle concerne le match Castres-Montpellier. 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
1: Que l'après-midi passe vite ce mercredi, il est déjà 15h. 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
2: Une enquête ouverte contre Dominique de Villepin. Alors qu'il était ministre des Affaires étrangères entre 2002 et 2004, il avait reçu une statuette et un buste, cadeau qu'il a gardé. Enquête ouverte pour recel de détournement de fonds publics. Dominique de Villepin reconnaît que c'était une erreur. Il a rendu ses statuettes au Quai d'Orsay. 16 personnes placées en garde à vue ce matin dans l'affaire des violences dans le périscolaire parisien. Toutes ces personnes rattachées à l'école Saint-Dominique à Paris. Coup de filet de la brigade des mineurs. Patrick Bruel devrait faire une parenthèse dans sa carrière le temps que la justice soit rendue. Les mots du maire de Paris, Emmanuel Grégoire, ce matin. Le chanteur, visé par plusieurs plaintes pour viols et agressions sexuelles, devrait annuler ses concerts lui-même, estime le maire. Le chanteur doit entamer sa tournée à Paris en juin et en octobre. La situation concernant Ebola est une urgence de santé publique de portée internationale, mais ce n'est pas une urgence pandémique. Déclaration du directeur de l'Organisation mondiale de la santé, alors que près de 600 cas et 139 morts sont soupçonnés d'être liés à l'épidémie d'Ebola en République démocratique du Congo. La France prend des mesures de précaution à Mayotte. Attention sur la route ce week-end. Vous prévoyez peut-être de partir en ce week-end de la Pentecôte. Bison futé, voie rouge dans le sens des départs. Journée difficile, surtout vendredi dans le Grand Ouest et sur le pourtour méditerranéen.
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1: La météo cet après-midi, du soleil généralement voilé par des nuages, 23 à 26 degrés. Ce soir, on verra de belles étoiles avec 12 à 15 degrés. Pour demain jeudi, le temps sera ensoleillé du matin au soir avec 29 à 32 degrés. Ce sera la même chose pour vendredi et samedi. On ira chercher les 33 degrés au Pays Basque. Dans un instant, au bout de mes rêves, avec Jean-Jacques Goldman. Mais d'abord, c'est Juliette Armanet avec le dernier jour du disco.
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0: John Travolta et Olivia Newton-John, Summer Night sur ICI Pays Basque. Il nous reste encore trois quarts d'heure de musique à partager ensemble avec trois chansons en français à la suite. Le célèbre Cœur de loup de Philippe Lafontaine. Je vais pas le chanter même si ça donne envie. Avec le beau temps qu'il fait, ce serait dommage que la pluie nous revienne. Il y aura aussi Stilto avec Faut que tu m'aimes. Faut que tu m'aimes parle du besoin d'être aimé et validé par les autres. Un thème très personnel pour Stilto qui s'est d'abord fait connaître sur YouTube et TikTok avec des reprises. Petite anecdote, Faut que tu m'aimes a été écrite comme une sorte de lettre intime, et Stilto a expliqué avoir voulu garder les premières prises vocales du studio pour conserver cette émotion brute, vous voyez, les imperfections de sa voix. C'est aussi ce côté très sincère et fragile qui donne à la chanson son atmosphère très touchante que vous entendrez dans un instant. Mais d'abord, Troisième sexe avec Indochine, c'est dans moins d'une minute.
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0: La Fontaine. 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Au cœur de l'après-midi, le moment est venu d'écouter les messages vocaux que vous nous avez envoyés sur notre WhatsApp au 05 59 59 17 17. Oui, c'est bien un 05 59 deux fois, 17 deux fois.
1: Aiguinonne, bonjour à tous. Ce week-end de Pentecôte, le samedi 23, le dimanche 24 et le lundi 25, de 10h à 19h, a lieu une exposition « Vie d'atelier » de l'artiste Nicole Rousseau au château Altia à Ustaré. Vous pourrez aussi visiter le parc boisé classé et ses arbres remarquables à l'occasion. Le château sera ouvert donc tous les jours de 10h à 19h, le week-end de Pentecôte. À très vite.
0: Vous aussi, vous organisez un événement. Vous avez envie de pousser un coup de gueule, quelque chose vous agace. Vous voulez partager un coup de cœur, vous avez vu un super film au ciné ou un super spectacle. Partagez-nous tout ça au 05 59 deux fois, 17 deux fois. Continuons en musique cet après-midi avec tout de suite David Hallyday. Tu ne m'as pas laissé le temps.

0: Signé Diaka Sara avec les mécaniciens sur ICI Pays Basque. Pour continuer à chanter en basque, rendez-vous tout à l'heure dans un quart d'heure après les infos de 16h. Ce sera votre émission 100% chanson basque.
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1: C'est le jour des enfants, des petits-enfants, donc l'heure du goûter. Bienvenue, 16h. L'info en France et dans le monde.
2: Après le maire de Paris, c'est au tour des maires de Nancy et de Marseille de se positionner contre la venue de Patrick Bruel dans leur ville. À Marseille, Benoît Payan demande au chanteur d'annuler lui-même son concert dans sa ville. À Nancy, Mathieu Klein compte sur la clairvoyance des organisateurs pour suspendre la tournée. La pression s'accentue sur Patrick Bruel, visé par plusieurs plaintes pour violences sexuelles. 2800 patients appelés à se faire dépister dans la Manche. Ils ont consulté dans un cabinet dentaire de Cherbourg en Cotentin, fermé pour des manquements aux règles d'hygiène et de désinfection du matériel. L'Agence régionale de santé assure que le risque est faible, mais elle invite quand même les patients à se faire dépister. Pour les hépatites B, C et le VIH, le dentiste est lui suspendu pour 5 mois. Voilà un autre prétendant au poste de président de la République visé par une enquête. Après Édouard Philippe, depuis le début du mois, cette fois-ci c'est Dominique de Villepin qui est dans le viseur du parquet national financier. Entre 2002 et 2004, alors qu'il était ministre des Affaires étrangères, il avait reçu des statuettes, des cadeaux qu'il n'aurait pas dû garder à titre personnel. Des candidats aux municipales de la France Insoumise visés par une campagne de désinformation lors des dernières municipales à Marseille, Roubaix, Toulouse. Selon nos informations, les enquêteurs ont identifié une société israélienne ayant permis cette campagne de désinformation. On ne connaît pas encore les commanditaires. Et puis c'est une affaire qui roule pour l'usine Stellantis de Rennes. Elle va produire d'ici 2 ans des voitures du constructeur chinois Dongfeng. Les syndicats demandent des garanties d'embauche.
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1: La météo cet après-midi, c'est plutôt agréable. Le soleil est bien présent, généralement voilé par des nuages, 23 à 26 degrés. Des étoiles cette nuit que l'on pourra observer en nombre avec 12 à 15 degrés. Ça, c'est pour les amoureux des étoiles. Pour demain jeudi, le temps sera ensoleillé du matin au soir avec 29 à 32 degrés. Vendredi et samedi, on ira chercher les 33 degrés. Je vous souhaite un excellent après-midi à l'écoute d'ici Pays Basque. Tout de suite, c'est 100% chanson basque. Je vous retrouve juste après, à partir de 17h. À tout à l'heure.
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1: Chiaba, c'est le grand rendez-vous du Berthiou au Pays Basque. Le concours réunit les meilleurs Berthioulari. Et bonne nouvelle, la relève aussi a droit à Assassin avec le Gasté Chiaba, le Chiaba des jeunes. Et justement, ça se passe ce week-end, ce samedi 23 mai. Le Gasté Chiaba prendra place à Larcevaux, à Espéléthénia. Rendez-vous dès 10h du matin. Depuis plusieurs années maintenant, l'association Berthioularienne Lagunac organise ce grand concours de Berthiou réservé aux jeunes du Pays Basque. Des jeunes de 14 à 18 ans qui passent les sélections avec une seule envie, faire vibrer le public à coups d'impro et de rimes. Cette année, ils seront 14 jeunes Berthioulari à monter sur scène samedi. Alors, si vous avez envie d'entendre la nouvelle génération du Berthiou, notez bien le rendez-vous samedi 10h au restaurant Espéléthénia à Larcevaux.
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1: Excellente fin de journée à tous, bienvenue 17h. L'actu d'ici, Thibaut Vincent. Bonjour Thibaut.
2: Bonsoir Médéric, bonsoir à toutes et à tous. Le directeur de l'ICACHTOLA d'Urugne, placé en garde à vue hier, a finalement été remis en liberté aujourd'hui. L'enseignant a été interrogé au commissariat de Bayonne dans le cadre d'une enquête pour des faits susceptibles de constituer une apologie du terrorisme. Enquête ouverte à l'automne dernier, précise la procureure de la République de Bayonne. En cause, précise Marielle Garrigos, une vidéo diffusée sur les réseaux sociaux où le mis en cause fait l'apologie de l'organisation terroriste basque ETA. Les investigations se poursuivent.
1: Le protoxyde d'azote reste interdit à la consommation dans les Pyrénées-Atlantiques.
2: L'arrêté préfectoral est prolongé jusqu'au 30 septembre prochain. Également appelé gaz hilarant, le protoxyde d'azote inhalé est dangereux pour la santé. Il peut avoir des effets neurologiques graves et il a déjà causé, a déjà été la cause d'accidents de la route, parfois mortels. Il est aujourd'hui l'une des substances psychoactives les plus consommées en France, notamment par les jeunes en raison de son effet euphorisant. Selon la préfecture, depuis décembre, plus de 178 bouteilles de protoxyde d'azote ont été saisies et 86 infractions relevées dans notre département. Pression de toutes parts sur Patrick Bruel pour que le chanteur annule de lui-même ses concerts prévus dans les prochains mois. Après Québec qui a annulé les rendez-vous de la tournée en décembre prochain, ce sont les maires de Paris, Marseille et Brest qui demandent à Patrick Bruel de renoncer. La star est visée par 4 enquêtes pour viol en France et une enquête judiciaire en Belgique pour agression sexuelle. De nouvelles plaintes sont à venir, affirme de son côté l'avocate de l'animatrice Flavie Flamand qui a elle-même porté plainte. Patrick Bruel, 67 ans, conteste l'ensemble des faits et qui lui sont reprochés. La France convoque l'ambassadeur d'Israël. Paris entend exprimer son indignation sur le traitement des activistes de la flottille pour Gaza, après qu'un ministre d'extrême droite israélien ait publié une vidéo de ces militants étrangers agenouillés et les mains liées dans le dos après leur arrestation en mer. Une vidéo qui provoque le tollé. L'Espagne dénonce un traitement monstrueux, indigne et inhumain. Et le premier ministre israélien lui-même, Benjamin Netanyahou, critique la diffusion de cette vidéo, pas conforme, dit-il, avec les valeurs d'Israël.
1: En cyclisme, 11e étape aujourd'hui sur le Tour d'Italie.
2: 195 km sur un parcours vallonné, on approche de l'arrivée. 4 hommes en tête pour le moment. Le maillot rose de leader au départ de l'étape était toujours sur les épaules du Portugais Eulalio. Le premier basque au classement, c'était Markel Beloki, 10e. Cyril Barthes, notre licencié de l'aviron banal, lui pointait à la 101e place au classement général.
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2: Légèrement voilé, mais alors légèrement, hein, parce
1: exactement,
2: que c'est quand même
1: le
2: soleil.
1: De rares nuages, le soleil est bien là, les températures autour des 20 degrés actuellement, 20 à Biarritz par exemple. Pour ce soir, de rares nuages seront présents également, 11 à 14 degrés, ça ne va pas nous empêcher de voir les étoiles ce soir. Pour demain jeudi, l'ensoleillement sera parfait du matin au soir et sans partage, avec des températures voisine des 30 à 33 degrés. Ces températures se situent au-dessus des valeurs normalement observées par endroit. Ce sera même très au-dessus pour la saison. Bienvenue, 17h04.
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1: Retour de l'info avec Thibaut Vincent dans une heure pour la musique, pour démarrer.

0: sommeil d'Étienne Dao pour vous accompagner sur Ici Pays Basque.
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0: Bonjour et bienvenue, comme chaque après-midi, on vous raccompagne à la maison, on vous accompagne sur l'ensemble des routes du Pays Basque. Vous constatez des difficultés de circulation, bien sûr, vous pouvez nous appeler pour les partager au plus grand nombre, au 05 59 2 fois, 17 2 fois. Je vous propose de poursuivre cet après-midi en musique avec Tout s'en va. C'est le nouveau single de Gaëtan Roussel, extrait de son album Marjolaine qui est sorti l'année dernière. Le titre parle de la perte du temps qui passe, mais avec une énergie lumineuse et pleine d'espoir. Une petite anecdote sur cette chanson. La chanson était coécrite avec le compositeur Marceau, connu pour son travail avec Pierre Garnier, qu'on ne présente plus, ce qui apporte une touche pop moderne à l'univers habituellement assez rock, il faut le dire, et poétique de Gaëtan Roussel. Je vous propose de l'écouter donc.
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0: titre de Gaëtan Roussel et ça s'appelle « Tout s'en va ». Ce matin, entre 10h et 11h, Juliette Géraud recevait Elfie K, chanteuse. Elle a participé notamment à la Starac en 2006. Elle a créé une école artistique, chant, théâtre, comédie musicale à Anglette. Tous les matins, notre invité partage avec nous une expérience qu'il ou elle a testée. Elfie nous a parlé ce matin de yoga.
1: Alors écoutez, j'ai peu de temps puisque je travaille énormément, mais il y a quelque chose qui est assez important pour moi, c'est de prendre soin de mon corps pour avoir un esprit libéré, on va dire. Et à travers mes élèves, en fait, j'ai des talentueuses, comme je les appelle, et j'ai découvert le yoga de Audrey Blanc, qui est un yoga qu'elle appelle incursif et totalement adapté. Elle le donne à Calico Abidar et plus récemment à Biarritz sous forme de cours participatifs. Il n'y a pas de prix. Ouais. Il n'y a pas de prix fixe. On donne ce qu'on peut. Et je trouve cette expérience assez incroyable. Et elle est une super prof. Donc je vous invite vraiment à faire sa découverte, soit à Calico Abidar, soit à Biarritz. Alors le problème, c'est que je ne sais plus où exactement. Mais Audrey Blanc Yoga, vous la trouverez sur les réseaux sociaux. Et c'est une prof formidable. Non seulement c'est une élève incroyable qui fait partie de mon groupe. Awen, d'ailleurs, on sera sur scène le 18 juin, ça je vous en ai pas parlé.
2: Ah bah tiens.
1: au Théâtre du Versant, c'est la première scène de mon groupe vocal et Audrey en fait partie. Donc voilà, allez essayer ces cours de yoga qui font un bien fou et ça fait tellement de bien de prendre un peu soin de soi.
0: Et toutes celles et ceux qui font bouger le Pays Basque sont nos invités chaque matin entre 10h et 11h. Pour retrouver cette interview de Juliette Géraud, interview d'Elfie K, eh bien vous retrouvez tout ceci sur notre site internet ici.fr. Dans un instant, elle cartonne actuellement en tournée. On va avoir le plaisir d'écouter Elena avec Tout a changé. Mais d'abord, un son plus classique que vous aimez. Je vous autorise à forcer la radio maintenant. Les Bee Gees, You Should Be Dancing. Je vous souhaite une excellente fin de journée à l'écoute de votre radio préférée, ici Pays Basque.

0: Tout a changé avec Elena sur Ici Pays Basque. Tout a changé au niveau des routes, je dirais que tout a recommencé puisque ce soir, comme d'habitude, ça bouchonne à Bayonne sur les allées marines, à Anglette sur l'avenue de l'Adour. Vous êtes au ralenti également sur l'avenue du Maréchal Soult pour rejoindre par exemple le centre commercial BAB2 dans le secteur de Marac et de l'hôpital. Ça commence à coincer sur le boulevard d'Aritzaga également pour rejoindre par exemple Ustaritz sur la départementale 932. C'est bouché. Si vous constatez bien sûr des difficultés de circulation, n'hésitez pas à les partager avec nous au 05 59 2 fois 17 2 fois. Pour continuer à chanter, les innocents arrivent avec un homme extraordinaire.
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0: Un homme extraordinaire, les innocents sur Ici Pays Basque, 17h26.
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0: Rendez-vous incontournable pour les familles et les amoureux du spectacle vivant. Le festival Jeune Public Les Jours Heureux d'Anglette revient pour une 15e édition à l'occasion du week-end de la Pentecôte du 22 au 25 mai. Ce grand événement festif s'installe une nouvelle fois au domaine de Baroja avec une programmation riche et pensée pour tous les âges. Cette année encore, le festival voit les choses en grand. 17 compagnies venues de toute la France, mais aussi du Québec, 11 spectacles et 37 représentations, sans oublier les ateliers, les jeux, les déambulations qui animeront tout le site. Cirque, théâtre visuel, marionnettes, spectacles musicaux, installations participatives, les univers se croisent pour offrir aux enfants comme aux parents des moments de découverte. Le festival investira aussi les espaces verts de la plage des Cavaliers pour une journée gratuite et festive en plein air ce lundi. C'est donc un rendez-vous, l'on vient de loin, pour s'émerveiller en famille. Bon après-midi, Scorpion arrive, 17h27.
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0: Pour tout connaître de l'actu musicale, il y a Cher, il y a Oasis, il y a Kortsu Metsu Metsu dans cette actu. Eh bien, vous restez avec nous. Émilie Mazoyer nous rejoint dans moins de 3 minutes sur Ici, Pays Basque.

0: Still Loving You avec Scorpion sur ici Pays Basque. Tout de suite pour l'actu musicale, on retrouve Émilie Mazoyer. Salut Émilie.
1: Salut tout le monde. Émilie, au rapport pour votre dose quotidienne d'actualité musicale. C'est l'anniversaire de la seule artiste solo à avoir classé au moins une chanson dans le top des ventes sur 7 décennies consécutives. 70 ans de succès. Elle est américaine et son vrai prénom, c'est Cheryl.

à 80 ans aujourd'hui. Joyeux anniversaire. Le groupe anglais Oasis, connu pour ses tubes et sa séparation qui a duré 15 ans suite à une dispute sanglante entre ses deux leaders, les frères Gallagher, Oasis donc a accepté d'être filmé pendant leur retrouvaille et le résultat sera projeté au cinéma en septembre prochain.

Le documentaire sur la tournée de reformation d'Oasis au cinéma le 11 septembre, puis en streaming sur Disney+. 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

Corse et du continent. On y attend Francis Cabrel, Jennifer, Jean-Louis Aubert, Julien Clerc et plein d'autres. Décibel sera sur place vendredi à 20h. Shakira, qui avait marqué les esprits avec son Waka Waka en 2010, a de nouveau été choisie par la FIFA pour chanter l'hymne de la Coupe du Monde de foot à partir du 11 juin aux États-Unis, au Canada et au Mexique. La chanson s'appelle Die Die en duo avec Burna Boy et elle est effectivement taillée pour les stades. Et allez les Bleus, évidemment.

0: Deux places pour le spectacle de Pierre Thévenoud, Life Coach. Ce sera le 22 mai à la gare du Midi de Biarritz dans Life Coach. Pierre vous parlera des injonctions modernes du bien-être. Comme tout bon Life Coach qui se respecte, il vous donnera aussi plein de conseils pour réussir votre vie alors que la sienne est encore bien bancale. Je vous propose un extrait de l'un de ses derniers spectacles. C'était au Festival du Rire de Montreux.
1: Je vous fais le plan, je vais parler un peu d'alcool et tout au début, et après peut-être je fais les sujets chiants, sens de la vie, dépression, suicide et tout, on est là pour rigoler. Ben, pas mal d'alcool. J'ai une excuse, c'est parce que je viens de province, en France. Je viens de France. D'ailleurs, j'avais pas capté. Mais en Suisse, les Français, bon statut de clodo qu'on a. Putain, tu sais, je me balade au bord du lac ce matin, je vois des bateaux arriver remplis de travailleurs français, quasi niveau migrants Zodiac à Lampedusa, quoi. Qui viennent, genre, on rêvait d'un monde meilleur, et hop, tu nettoies les chiottes des Suisses, c'est... Ça m'a fait un petit truc pour mon pays, quoi. J'ai vécu des émotions.
0: 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Vous trouvez son titre et c'est gagné. Jouons avec le prénom justement de cet humoriste.
2: On va faire l'appel.
3: Nous sommes à l'âge de Pierre.
2: Pierre ?
4: Présent.
2: Pierre ?
4: Présent.
2: Pierre ?
5: Présente.
2: Pierre ?
5: Présente.
2: Ah. Pierre ?
4: Présent.
2: Pierre ?
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0: Bah non, oui, évidemment, il est pas là, il est en route pour Biarritz pour que vous puissiez l'applaudir le 22 mai, Pierre Thévenoud, à partir de 20h à la gare du Midi de Biarritz. Pour gagner vos deux invitations, dites-moi si cet extrait de film appartient à votre avis au film Re ou au film Les Visiteurs. 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Voici Mon Sourire avec Zaz en attendant de vos coups de fil.

0: Le chanteur est Daniel Balavoine, qui n'a jamais chanté à tue-tête. Cette chanson me jette la première pierre. 17h45, vos conditions de circulation sur les allées marines de Bayonne. Ça commence à bouchonner de même sur l'avenue Henri de Navarre. C'est compliqué sur l'avenue du Maréchal Soult autour du centre commercial BAB2 dans les deux sens de circulation. Sur le boulevard d'Aritzac, départemental 932 pour rejoindre Ustaritz, ça commence à se densifier. De même, au niveau du rond-point du Mousse de Biarritz, à l'approche de l'aéroport de Biarritz Pays Basque. Si vous constatez d'autres difficultés de circulation, partagez-les avec nous au 05 59 deux fois 17 de fois. Bonne route.
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0: Sébastien est avec nous depuis Boucau. Salut Sébastien.
3: Salut Médéric.
0: La journée a été agréable, Sébastien?
3: Bah super, avec mon fils qui n'a pas école le mercredi, on a été se balader. Et puis pile poil je tombe sur la question et j'ai tenté ma chance, quoi.
0: Et, ouais. Et vous êtes baladé où?
3: Alors, on a été en Espagne, faire un peu le plein,
0: oui.
3: Et faire quelques cours, désolé, mais bon, pour ça, on a de la chance d'aller ici.
0: Mais tout le monde, enfin, beaucoup de monde fait ça, je vous comprends bien.
3: Exactement.
0: Sébastien.
3: Exactement, et puis ensuite, on a été à la plage de la Digue à Boucau, et là, nous allons rentrer tranquillement à la maison.
0: Et en écoutant Ici Pays Basque, vous avez entendu ça.
4: On va faire l'appel.
5: Nous sommes à l'âge de Pierre.
4: Pierre ?
6: Présent.
4: Pierre ?
6: Présent.
4: Pierre ?
7: Présente.
4: Pierre ?
7: Présente.
4: Ah. Pierre ?
6: Présent.
4: Pierre ? Pierre ?
0: Et je vous
8: évidemment,
0: ai demandé, évidemment, à quel film faisait référence cet extrait, et c'est...
3: c'est le film le plus absurde derrière la tour Montparnasse infernale, et c'est...
0: J'aurais pas prononcé aussi bien. C'est un film que vous avez vu, que vous appréciez ?
3: Je suis un fan des Robin des Bois aussi à la base, donc autant vous dire que celui-là, j'ai dû le poncer une bonne dizaine de fois, oui.
0: Ouais, super, un film d'Alain Chabat sorti en 2003 qui fait toujours plaisir à voir. Vous gagnez deux places pour applaudir justement, puisqu'on parlait de Pierre. Pierre Thévenoud, je crois que c'est un artiste que vous appréciez.
3: Franchement, c'est assez rigolo parce que déjà d'une, j'ai offert deux places à mes parents pour son spectacle.
0: Ouais.
3: Du coup, j'accompagnerai mes parents. Et en plus, en ce moment, je suis en train de poncer un peu ses vidéos sur YouTube et je trouve ça assez un petit clin d'œil du destin. C'est rigolo quand même.
0: Vous en rêviez et la meilleure radio du monde l'a fait. La meilleure radio du monde, c'est...
3: Ici Pays Basque, enfin.
0: Ah, merci. Et en plus, vous en êtes certain, vous ponctuez d'un enfin, ce qui fait plaisir. Merci Sébastien, je vous souhaite une très belle soirée.
3: Merci beaucoup Eric, pareillement, et bonne fin de journée à tous les auditeurs.
0: Merci, à très bientôt, au revoir. Olatz Salvador est à Queu Aguirrechea sur Ici Pays Basque avant d'accueillir dans les prochaines minutes David Talek pour 100% rugby. Et dans 12 minutes maintenant, ce seront plutôt les infos de 18h.

0: Théo Aguerreccia est à Olot Salvador sur ICI Pays Basque à 18h. Le retour de l'info et juste après, ce sera 100% rugby avec David Talek.
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0: Self Control et Laura Branigan sur ici Pays Basque. Je vous propose. Oui, il y a un souci?
1: Non, c'était brusque comme fin, j'étais surpris.
0: Mais oui, vous voyez, c'est que je m'entends même pas dans mon casque parce que pour vous emmener dans les coulisses, j'ai changé de place. Donc je n'entends pas mon retour. Mais bon, c'est pas très grave.
1: Ouais, on est à côté en même temps, on peut
0: se
1: parler. Hein.
0: Oui, c'est pour ça que je vais rentrer me coucher. Mais ouais, surtout, mieux, oui. Écoutez 100% rugby. Quel est le menu, David?
1: Eh bien, comme chaque mercredi, rugby amateur et semi-pro avec au programme les clubs basques encore engagés en phase finale. C'est le cas notamment d'Asparin en Fédéral 2 de l'Antoine. En Chiberois, Barcus Mendit en Fédéral 3. On ira aussi faire un petit tour du côté de Saint-Pé-sur-Nivelle en promotion régionale 1. Et puis, on s'intéresse aussi à un France-Angleterre d'un genre nouveau, un crunch qui va se jouer ce samedi à Bordeaux. Des créateurs de contenu associés à des légendes du rugby qui vont s'affronter pour célébrer les 120 ans de cette rencontre mythique du rugby mondial. C'est beau ça.
0: Eh bien, je file vous écouter. À demain.
1: Allez-vous.
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1: 18h sur votre radio, ici Pays Basque, avant 100% rugby, c'est les infos. Actualité présentée ce soir par Thibaut Vincent. Bonsoir Thibaut.
3: Bonsoir David, bonsoir à toutes et à tous. Le directeur de l'Ikastola d'Urugne, placé en garde à vue hier, a finalement été remis en liberté aujourd'hui. L'enseignant a été interrogé au commissariat de Bayonne dans le cadre d'une enquête pour des faits susceptibles de constituer une apologie du terrorisme. Enquête ouverte à l'automne dernier, précise la procureure de la République de Bayonne. Selon Marielle Garrigos, en cause c'est une vidéo diffusée sur les réseaux sociaux où le mis en cause fait l'apologie de l'organisation terroriste basque ETA. Les investigations se poursuivent.
1: Le protoxyde d'azote reste interdit à la consommation dans les Pyrénées-Atlantiques.
3: L'arrêté préfectoral est prolongé jusqu'au 30 septembre prochain, également appelé gaz hilarant. Le protoxyde d'azote, une fois inhalé, est dangereux pour la santé. Il peut avoir des effets neurologiques graves notamment, et il a déjà causé des accidents de la route, parfois mortels. Il est aujourd'hui l'une des substances psychoactives les plus consommé en France, notamment par les jeunes, en raison de son effet euphorisant. Selon la préfecture, depuis décembre dernier, plus de 178 bouteilles de protoxyde d'azote ont été saisies et 86 infractions relevées dans notre département. Patrick Bruel doit-il annuler sa tournée? Le chanteur, en tout cas, est sous pression après l'annulation de ses concerts au Québec en décembre prochain. Ce sont les maires de Paris, Marseille et Brest aujourd'hui qui demandent à Patrick Bruel de renoncer de lui-même, alors qu'il est visé par 4 enquêtes pour viol en France et une autre enquête en Belgique pour agression sexuelle. De nouvelles plaintes sont à venir, affirme également l'avocate de l'animatrice Flavie Flamand, qui a elle-même porté plainte. Patrick Bruel, 67 ans, conteste l'ensemble des faits qui lui sont reprochés.
1: Les historiques de Bidache, Thibaut, distingués.
3: Par le concours La Fête Continue, un concours qui entend mettre en avant le tissu festif local, porté par des bénévoles au cœur des territoires. La fête traditionnelle de la commune basque a donc été désignée par le grand public parmi les événements en Nouvelle-Aquitaine. Vote qui s'est déroulé en ligne du 23 avril au 13 mai. Les historiques de Bidache sont récompensés par un chèque de 2 700 euros. La France a un incroyable talent, fait escale à Bayonne pour un casting. Les personnes qui voudraient en effet faire partie des candidats, peut-être vous David, de cette 21e saison de l'émission sur M6, pourtant vous en avez du talent, sont invités lundi prochain donc au centre commercial Ahmed Sando. Ça sera à 14h, inscription préalable sur le site castingtourtalent, tout attaché, .fr. Le Tour d'Italie en cyclisme, là aussi c'est un talent qui s'est imposé aujourd'hui. Le grimpeur équatorien Jonathan Narvaez qui remporte la 11e étape de ce Giro à Chiavari. C'est son 3e succès cette année sur ce Giro. Il devance son dernier compagnon d'échappée, l'Espagnol Enric Mas. Le Portugais Eulalio, lui, conserve le maillot rose de leader. Le premier basque, c'est Markel Bello qui est 11e a priori au classement. On n'a pas encore celui de notre liste à l'aviron bayonnais Cyril Barthes qui pointait ce matin à la 101e position.
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3: Mais si, vous avez un énorme talent, David, mais pas besoin d'être chasté.
1: J'étais en train de le chercher en mode, mais qu'est-ce que je pourrais proposer à la France un incroyable talent? J'ai toujours pas trouvé.
3: Donc dans une minute, on va parler rugby, 100% rugby, on va parler de crunch, ça se mange? Ou rien à voir?
1: Non, rien à voir,
3: c'est pas
1: France,
3: le même,
1: France,
3: d'accord.
1: France-Angleterre, Thibaut, voyons.
3: En attendant, on attend les prévisions météo avec impatience.
1: Pour demain jeudi, l'ensoleillement est excellent, le soleil règne sans partage. Voilà le bulletin de Météo France, il tient en une phrase et il fait plaisir à entendre celle-là. Pour ce qui est des températures...
3: Ah, il n'est pas partageur le soleil.
1: Ah bah non, il va prendre toute la place demain.
3: Voilà, c'est moi.
1: C'est moi.
3: D'accord.
1: 14 à 18 degrés, ça c'est les températures attendues demain matin. 14 sur le relief, entre 16 et 18 degrés partout ailleurs, notamment sur la côte. Et dans l'après-midi, alors là, on file au-dessus des normales de saison. De 30 à 33 degrés sont attendus demain. Et ça ne sera même pas la journée la plus chaude de la semaine, dites-vous.
3: Oh. Ah oui, effectivement. Allez,
1: profitez-en et hydratez-vous.
3: Ça y est, deux salles de ambiance par rapport à la semaine dernière.
1: Ouais, surtout si vous allez sur les terrains ce week-end. Hydratez-vous, c'est important. Et avec de l'eau, bien sûr. Merci Thibaut.
3: Je vous en prie.
1: Bonne soirée. 18h04.
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1: Et oui, 100% rugby dans un instant seulement, 100% rugby où comme chaque mercredi, on s'intéresse au rugby amateur et semi-pro parce qu'on a encore quelques clubs basques engagés en phase finale. C'est le cas, je vous le disais tout à l'heure, d'Asparin en fédéral 2, de Barcus Mendit, l'Entente Chibéroa en fédéral 3, du SPUC de Saint-Pé-sur-Nivelle également en promotion régionale 1. On fera le point complet et puis on vous parle de ce France-Angleterre d'un genre nouveau qui se jouera à Bordeaux ce samedi. Le Crunch Creator, c'est après les Communards.

0: classique des Communards et la voix de Jimmy Somerville et le titre Don't Leave Me This Way sur votre radio ici Pays Basque. 18h09, bonsoir à toutes, bonsoir à tous, bienvenue pour un nouvel épisode de 100% rugby consacré comme chaque mercredi au rugby amateur et semi-pro et présenté comme chaque soir ou presque de main de maître par celui pour qui le rugby au Pays Basque n'a aucun secret. Et lui c'est Yann Blanchard. Salut Yann.
1: Bonsoir David, bonsoir tout le monde.
0: On a un gros programme ce soir, on va pas mal voyager surtout.
1: Exactement, on est mercredi et mercredi comme tu l'as dit c'est rugby amateur, mais comme la semaine dernière ce sera aussi rugby international. D'abord on va se balader chez les équipes encore qualifiées chez les clubs amateurs, d'abord en Fédéral 2 du côté d'Aspa qui viennent se qualifier pour les huitièmes de finale de championnat de France. Ils sont donc à deux matchs de la montée en Fédéral 1. Pour en parler avec nous, le coprésident Nicolas Juberan sera avec nous. On ira ensuite en Fédéral 3 du côté de Barcus Mendit avec le coach de l'Entente qui accueille les Vézou Ségala ce dimanche avec 6 petits points de retard au compteur. Ils ont joué en Daï le tour dernier, j'ai appris à dire leur nom. Ensuite, on ira à Saint-Pé avec l'entraîneur Chabi Landard qui vient de se qualifier pour les 16e de finale de championnat de France là aussi. Et ensuite, on vous a promis du rugby international. On parlera de France-Angleterre, le Crunch Creator ce samedi à Bordeaux qui réunit des créateurs de contenu et des légendes du rugby. Nous, on a choisi le côté légendaire pour en parler. Côté français, on aura tout simplement Mathieu Bastaro qui sera sur le terrain avec le maillot du coq. Et du côté anglais, Nick Abendanon, le coach de Bayonne, qui va revêtir le maillot anglais pour l'occasion. Le sommaire est très long, l'émission sera riche, pas de temps à perdre, 100% rugby.
0: C'est parti.
1: C'est parti.
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0: Et puisqu'on ne doit pas perdre de temps, je te propose tout de suite de filer du côté d'Asparin, puisque nous attend le co-président du HAC, Nicolas Jubera. Bonsoir Nicolas.
4: Et bonsoir tout le monde.
0: Et merci d'être là.
1: Oui, dans la double confrontation qui les a vus affronter Bazas, le HAC s'en sort tout simplement avec deux victoires. Et ils affronteront Castillon-la-Bataille lors du prochain tour. Tu l'as dit, pour en parler avec nous, le co-président Nicolas Jubera. Si on fait un petit retour rapide sur cette double confrontation face à Bazas, l'emporter deux fois, c'est quand même un grand coup que l'équipe a fait sur ce 16e de finale.
4: Alors c'est vrai qu'on ne pensait pas et on aurait signé avant de les jouer de remporter les deux confrontations. Ben écoute, au match aller, on a su s'adapter au vent. On a été mis en difficulté un peu sur un de leurs points forts, et bien évidemment la mêlée. Mais on a su scorer très vite et très fort. Et voilà. Ensuite, ils ont réagi sur la deuxième mi-temps, mais ils n'ont pas réussi à combler le retard qu'ils avaient pris. Et ensuite, sur le match retour, et ben effectivement, chez nous, avec l'avantage d'être poussé par le public, nombre public. L'avantage aussi du fait qu'ils avaient perdu quelques joueurs sur le match aller et leur indiscipline aussi qui leur a coûté très cher sur le match retour, mais voilà. Donc deux confrontations effectivement très positives pour nous.
1: La partie de pelote derrière vous, ça donne quoi?
4: C'est vrai que voilà, il n'y a pas que le rugby à Sparin. Est une ville très vivante et il y a aussi de la pelote.
0: Ah, ça s'entend.
1: Tu en as parlé à moitié, Nicolas, mais comment on était après le match aller? Parce que bon, j'ai eu la chance de le voir le match sur Infogarassi chez nos confrères.
4: Ouais.
1: Et c'est vrai que j'étais un peu inquiet vu la puissance en deuxième mi-temps, parce que même s'ils n'ont pas réussi à scorer, c'est vrai qu'ils ont fait une démonstration de puissance. Il y avait un peu d'inquiétude quand même avant ce match retour.
4: Ah, ben bien évidemment. De toute façon, enfin, rien n'était acquis. On n'avait que 3 points d'avance, donc ils avaient pris le bonus défensif sur le terrain. On sait que les points de terrain comptent en premier, donc bien évidemment rien n'était acquis. Bah, écoute, le staff et les joueurs ont bien travaillé dans la semaine, en particulier ce point fort de Bazas qui est la mêlée. Et ensuite on avait quand même de la confiance parce que on sait que il nous faut pas beaucoup de ballons pour mettre en difficulté les adversaires aussi par un jeu de nous de mouvement avec beaucoup moins de puissance que les adversaires. Oui. Mais avec plus de mouvement, donc voilà. On a appuyé sur nos points forts et on a su contenir les points forts de Bazas.
1: Tu parlais de confiance, j'ai envie aussi de parler par moments d'insouciance. Tous les coups étaient joués à fond par Asparin, même à l'extérieur.
4: Alors c'est vrai que oui, il y a peut-être de l'insouciance aussi parce qu'on est un effectif très jeune et qui est très porté vers l'offensif et voilà. Et effectivement, les ballons qu'on a, on les joue. On a aussi des conditions de jeu maintenant au printemps qui nous sont favorables de ce côté-là. Donc
1: et un terrain.
4: Un terrain synthétique effectivement qui nous permet de mettre de la vitesse dans ce qu'on fait. Et quand on arrive à conserver le ballon, quand on arrive à jouer les ballons justement, ben on met l'adversaire effectivement un peu en difficulté. Voilà. Et en même temps, on a une défense qui est très très pressante aussi. Et voilà.
1: Au-delà de la victoire, quand on voit le monde au stade ce dimanche, les supporters en feu, les chants, il y avait des groupes de chants, l'ambiance de cette phase finale, je suppose que quand on est président, c'est aussi là qu'on a le sourire et qu'on est heureux de voir ce club vivre.
4: Ah ben, on sait que c'est pas toujours simple, une saison dans le rugby amateur, c'est long, c'est voilà, on passe par des moments de questionnement et c'est sûr que quand on vit des journées comme dimanche, c'est vraiment sympa, tout le monde a le sourire, la victoire en plus, la qualification, voilà, là tout est positif, mais voilà, c'est pas toujours comme ça, donc on en profite.
1: C'était pas forcément l'objectif annoncé, mais maintenant qu'on y est, objectif monté pour le HAC.
4: Alors c'est pas l'objectif, c'est toujours pas l'objectif. Et voilà, on a vécu la saison en se disant qu'il fallait absolument se maintenir. On sait d'où on vient, on sait aussi que ça fait 3 ans qu'on joue les phases finales en Fédéral 2. L'an dernier, on a été éliminé, mais justement en 8e de finale par le futur champion. Donc voilà, là on va jouer à fond et si jamais on obtient la montée sur le terrain, eh bien on se posera les questions pour savoir si on monte ou pas. C'est toujours compliqué de refuser, mais voilà.
1: Il y a un petit week-end de repos, si je ne m'abuse, avant de recevoir justement le prochain match. Ça va faire du bien à tout le monde aussi pour organiser de nouveau une belle fête à domicile le 31 mai.
4: Alors c'est ça, les bénévoles vont pouvoir avoir un peu de temps pour se remobiliser. On prévoit à nouveau un accueil du public qui sera top, j'espère, avec une bonne ambiance. Et puis voilà, et les joueurs vont pouvoir un peu souffler cette semaine avec des entraînements un peu plus légers, et puis s'y remettre la semaine prochaine parce que on sait que Castillon, voilà, c'est l'un des favoris du championnat, donc on sait que ça va être compliqué. On jouera d'abord chez nous et puis on verra. Hein. On essaiera de rester dans la course après le match aller.
1: Il y a un peu de regret de pas recevoir retour parce que bon, c'est forcément pas la même tension quand on est sur un match retour à domicile, quoi.
4: C'est pas la même tension effectivement, mais après, est-ce que c'est un avantage ? Ça dépend du match aller aussi. Ça peut être, oui. L'équipe voilà, Castillon pourra peut-être se mettre la pression au match retour si jamais ils font pas ce qu'ils veulent au match aller. Donc voilà. Bon, je crois pas qu'il y ait de recette miracle à notre niveau. Voilà.
1: On saura la recette miracle une fois que ce sera gagné dans 2 matchs.
4: Mais voilà, il y a pas de recette miracle. Si on la savait, ça serait trop simple. Et voilà. Donc on va vivre ces 2 matchs. L'avantage, c'est qu'on arrive avec un effectif qui est au complet, sans blessure, et ça veut dire que voilà, que le staff a bien travaillé, que les joueurs ont bien travaillé, je pense. On a peut-être aussi un peu de chance avec nous, et voilà.
1: Et vous avez un bon prépa physique aussi.
4: Aussi, c'est ça, ça bosse bien.
1: Bon, eh bien, écoutez, on vous souhaite en tout cas qu'on
3: le meilleur,
1: vous ait une autre fois à l'antenne, ça voudrait dire qu'il y aurait un tour de puce qui se passe. Bon week-end de repos à tous les bénévoles, parce que c'est pour ça que je posais la question.
4: Eh bien, merci.
1: C'est toujours dur à organiser, c'est fatigant, mais en tout cas, voilà.
4: C'est sûr.
1: Que le 31 mai soit une belle fête du côté du HAC et pourquoi pas un terrain porte-chance. Voilà. Peut-être que l'année de la construction de ce terrain sera peut-être l'année de la montée pour le HAC en Fédéral 1.
4: On ne sait pas. Tous les clubs alentours seront les bienvenus, en tout cas le 31 pour nous soutenir.
0: Voilà. Ouais, 31 mai pour le match aller, le 7 juin, le match retour, 8e de finale de Fédéral 2, Asparin qui affronte Castillon, la bataille.
1: Est 7 juin, le match retour, mais ouais. Ils vont finir la saison fin juin. Quoi.
0: Ou début juillet, ouais, un truc comme ça.
4: Ah, c'est très long.
1: Oui, c'est très long,
4: effectivement.
0: Courage pour ça, Nicolas, et merci d'être passé dans 100% rugby. Et on espère du coup à très bientôt, parce que ça voudra dire un passage en quart de finale.
4: Eh bien, merci. De France. Bonne soirée à tout le monde.
0: Merci, à bientôt. Nicolas Juiral, co-président d'Asparin, premier invité de ce 100% rugby, qui continue dans quelques petits instants seulement. On va continuer notre tour d'horizon.
1: Vers Marcus Mendit.
0: Voilà, on va aller en Soule, tout simplement. Marcus Mendit qui affronte l'Evezou Segala ce dimanche au match retour. On fait un point sur ce match juste après Louane.
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0: conduire. C'est le nouveau Louane sur votre radio ici Pays Basque dans 100% rugby.
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0: 100% rugby, deuxième partie avec Yann, la direction de la Soule que l'on va prendre tout de suite pour parler de Fédéral 3.
4: Exactement, je ne suis pas sûr qu'on aurait forcément placé nos économies sur le fait que Marcus Mendy soit le dernier qualifié en Fédéral 3 en début de saison, après un maintien acquis administrativement la saison dernière. Et pourtant, après une saison régulière quasi parfaite, le chemin continue en championnat de France avant de recevoir les Vézou Ségala pour le match retour ce dimanche 24 mai. Pour en parler avec nous, Johanne Hiriart, coach de l'Entente, est avec nous. Bonsoir Johanne.
5: Bonsoir.
4: Johanne, déjà on va remonter à peut-être avant le match aller, quand on a vu Andaï qui était dans votre poule au tour précédent prendre 40 points au match retour par cette équipe. Est-ce qu'il y avait un peu d'inquiétude dans le staff ou chez les joueurs?
5: D'inquiétude, forcément un peu. On savait que c'était une équipe qui avait de gros résultats à domicile, hein, même s'ils sont pas invaincus. C'est vrai qu'on voit que avec le public qu'ils ont, et ils arrivent à dominer leur sujet, à faire des grosses entames. Mais je pense que c'est ce qu'a subi en fait Andaï, qui était mené assez rapidement et à 28-0, je crois. Oui. Donc voilà, c'était ce qu'on avait ciblé, hein, essayer de faire le dos rond au début. On savait qu'il y aurait une furia très certainement d'entrée avec 1500 personnes autour du stade, et voilà, donc on a essayé de laisser passer l'orage. On a encaissé des essais aussi en début de partie. C'est vrai qu'on rentre mal dans la partie et on leur donne bêtement des occasions, en réception normale nos renvois et en leur permettant de jouer dans notre camp. On a beaucoup trop défendu pour moi sur ce match aller, c'est ce qui fait que on laisse un peu des plumes. Une première mi-temps très compliquée et une seconde déjà un peu plus maîtrisée où on a réussi à faire des différences avec des choses qu'on avait travaillées avec la vidéo. Et donc on voit que dès l'instant où on arrive à tenir le ballon chez eux et on arrive à déplacer le ballon et à toucher les extérieurs, on a fait des différences. Donc c'est des choses sur lesquelles il va falloir qu'on s'appuie pour ce match retour. Ouais.
4: Et au final, je ne l'ai pas dit, mais score 31-25, 6 petits points d'écart. Bon, sur le résultat, bon, certes, il y a des erreurs à gommer, mais sur le résultat, en tout cas, il est positif avant de les recevoir.
5: Ouais, il est positif, ouais. C'est sûr que ce sera très compliqué, mais on est là, ouais, au score finalement. Ce sera dur, ce sera très ouvert. C'est du 50-50, hein, encore une fois, et on verra bien. C'est sûr que je pense que ce sera l'occasion de voir un joli match entre deux équipes qui jouent pas forcément le même rugby, mais qui seront déterminées à essayer de ramener le meilleur résultat possible. Ouais.
4: J'allais te demander ce qui vous a manqué, mais si on t'écoute là depuis le début de l'interview, c'est quoi? C'est pas faire de cadeaux justement sur ce match retour, faire moins de cadeaux qu'au match aller?
5: Ouais, voilà, c'est ça. Ouais. On a été très fébrile, sur des ballons, dans l'abattement des en avant dans notre camp, qui leur donne des munitions. Et donc, bien qu'on ait assez bien défendu, parce qu'on passe clairement le gros du match à défendre, hein, et de préférence sur notre ligne. Donc voilà, on laisse un peu des plumes, hein, évidemment, à des joueurs qui sont un peu émoussés en plus en cette fin de saison. Donc voilà, il faut bien se régénérer et remettre le bleu de chauffe ce week-end. Et voilà, et à ce coup-ci, réussir notre entame comme on sait le faire sur notre terrain depuis le début de la saison, parce que c'est aussi un de nos points forts, attaquer fort ces matchs-là. À la maison, c'était l'un de nos points forts. Donc j'espère que ce sera le cas ce dimanche aussi.
4: Match ce dimanche, tu l'as dit, veille de jour férié. Ça sera dans tous les cas, même si vous passez le dernier match à domicile, il y a tout pour que ça soit une très belle fête chez vous, avec pourquoi pas la qualif. Mais est-ce qu'on a peur que justement qu'il y ait un trop plein d'émotions sur ce match? Tu dis que vous, il y avait ça à gérer à l'aller, mais il y aura ça à gérer aussi au retour à domicile devant beaucoup de monde, je suppose.
5: Oui, on espère beaucoup de monde, et ce sera très important, parce que ça va se jouer sur des détails et que tout va compter. Donc il faudra aussi la pression populaire pour essayer d'acquérir un bon résultat. Et voilà, bon, après c'est sûr que c'est pas des choses qu'on est forcément habitué à gérer, mais on verra comment les joueurs réussiront à appréhender ça, et Et j'ai pas de doute, en tout cas, qu'ils seront motivés pour faire le meilleur résultat possible et gagner ce match-là. Ouais.
4: Tu disais 1500 personnes à l'aller là-bas. Est-ce que tu penses que ça peut égaler les supporters de là-bas sur ce match retour?
5: Mais en tout cas, je l'espère. Alors, je sais pas si on va l'égaler, mais on avait dépassé, je crois, les 1000 personnes d'après les dirigeants sur le match retour contre Jetmo. Donc c'est possible. Ouais, je l'espère en tout cas.
0: On peut lancer l'appel hein, ce soir. Hein, tous à Barcus dimanche. Déjà, stade André Chilo. Rendez-vous.
5: Exactement. Ouais.
4: Ce rugby d'Occitanie, est-ce que tu commences à l'aimer parce qu'en cas de victoire, ça sera de nouveau un club occitan au prochain tour ou on regarde même pas?
5: Ouais, on regarde pas, non. On va se ramener match les uns après les autres. Si on mérite de passer au tour suivant, on ira au tour suivant et avec plaisir. Mais il faut d'abord le mériter sur le terrain. Et c'est sûr que c'est pas, en tout cas, tout à fait le même rugby qu'on pratique nous, avec un jeu à une passe assez frontale et après assez engagé. Mais voilà, c'est des choses qui maîtrisent et qui font depuis longtemps. Étant donné que c'est des joueurs voilà, qui jouent ensemble depuis un moment, hein, beaucoup de joueurs formés au club là-bas aussi. Donc de ce côté-là, un exemple à suivre aussi. Et voilà, non, c'est sûr que c'est pas tout à fait le même rugby que nous, qui essayons de faire vivre le ballon. Mais bon, on verra laquelle des deux options sera la plus efficace dimanche.
4: En tout cas, c'est sans doute la belle histoire, ouais, cette saison de Barcus Bendit, après une saison dernière compliquée. Félicitations déjà pour cette saison, Yohanné. Et on vous souhaite, on va souhaiter la même chose qu'à Asparin. Hein,
0: c'est-à-dire qu'on se retrouve dans
4: l'émission. Ouais. Ça voudrait dire que le chemin continue pour Barcus Bendit, qui le mérite en tout cas.
0: Bravo Yohanné, merci d'être passé ce soir.
5: J'espère qu'on se retrouvera, ouais, ce sera bon signe. Et donc, bonne soirée à vous aussi. Ouais.
0: Mais quoi qu'il arrive, je rassure, hein, l'année prochaine, on continuera à suivre les aventures de l'entraîneur Chibéro.
4: Pour le balancer, notre technicien Julien Fernando veut absolument faire un extérieur à Barcus Bendit. Donc, bon,
0: il va falloir qu'on organise ça, Yohanné.
4: Il faut aller minimum jusqu'en quart, demi ou finale pour qu'on vienne quand même faire l'émission à Barcus Bendit.
0: Mais l'invitation est lancée.
5: On essaiera de faire ça.
0: Milechka, Yohanné, merci d'être passé. Et bon match dimanche. Ça se passe à Barcus au stade André Chilo, 16e de finale. Retour de Fédéral 3. L'entente Chibéroa, Barcus Mendit affronte l'Evezou Segala. Quant à nous, dans quelques secondes, on continue notre tour d'horizon.
4: On va SMP.
0: Des clubs basques, exactement, qui continuent leur aventure de phase finale.
4: Qui a la chance de connaître Mickaël Guérinien.
0: S'il vous plaît. Promotion régionale 1, c'est dans la prochaine partie de 100% rugby dans quelques secondes.
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0: Et l'actu du rugby chez nous au Pays Basque, c'est la phase finale de promotion régionale 1. Yann, 32e de finale, c'était le dimanche dernier. Et ce week-end, c'est les 16e de finale avec le SPUC.
4: Exactement, si en régional 1, c'est un coup d'arrêt pour le RCUJ et l'ASB qui terminent leur saison. Ce n'est pas le cas de Saint-Pé-sur-Nivelle en promotion régionale 1 qui prolonge l'aventure. Au moins une semaine de plus après sa victoire sur Mazères-Cassagne en 32e de finale, provoquant la joie et l'ivresse du coach Chabi Landard qui en a perdu son portefeuille dans la nuit. Bonsoir Chabi, déjà. Salut. Bien remis de l'après-match.
8: Ça y est, j'ai totalement récupéré cette nuit de folie.
4: T'as récupéré cette nuit et le portefeuille, alors ça c'est la bonne nouvelle quand même.
8: C'est la bonne nouvelle, une personne honnête m'a gentiment ramené l'objet perdu, donc ça va, tout va bien.
0: Ça existe encore des gens honnêtes, c'est rassurant.
4: Si on revient un peu sur ce match face à Mazères, qu'est-ce que tu peux nous en dire?
8: Alors c'est un match qu'on s'est rendu compliqué après une très très bonne entame. On mène 19-0 au bout de 25 minutes de jeu. Match où on n'était pas inquiété, où on tenait le ballon, où on les mettait en difficulté dès qu'on écartait les ballons. Et puis tout s'est un peu désagrégé en fin de première mi-temps. On prend un carton jaune qui nous coûte très cher parce qu'on prend 3 essais à 14. Et nos adversaires ont eu un regain d'énergie. C'est eux qui avançaient sur les impacts. C'est eux qui ont commencé à écarter le ballon. Ils nous ont fait mal. Et on se retrouve mené 22-19 à 20 minutes de la fin et on s'est fait très très peur et on a mis un coup d'accélérateur sur la fin et on fait la différence sur la fin, mais c'est un match qu'on s'est compliqué la tâche. Voilà.
4: C'est le genre de levier aussi qui peut servir sur les matchs qui suivent. Voilà, un carton jaune dans une phase finale, ça peut bouffer un match.
8: Ah mais c'est la discipline, c'est un sujet qui est récurrent, qui revient souvent. Hein. La discipline, ça nous coûte une victoire à Saint-Martin-de-Seignanx, ça nous coûte une victoire à Ustaritz, c'est chaque fois sur les derniers instants. La demi-finale de Nouvelle-Aquitaine, on la perd à la 83e minute sur une pénalité, sur un coup d'épaule qui n'avait pas lieu d'être. Donc c'est une vraie problématique et qu'on essaye de régler. Alors on a des joueurs qui ont du tempérament, qui ont de l'énergie, mais il faut arriver à canaliser cette énergie. Et éviter de prendre ces cartons jaunes qui nous mettent à mal.
4: Ce championnat de France promotion honneur, quelle saveur il a, sachant qu'on va expliquer pour nos auditeurs, même si vous finissez champion de France, il n'y a pas de montée puisque vous serez en championnat honneur la saison prochaine. Ouais. Quelle saveur il a, comment on se motive pour aller chercher quelque chose?
8: Alors bah déjà ça vient récompenser la bonne saison du SPUC et voilà, les dernières on veut le maintien. Cette année on a été en course pour la montée en fédéral 3 toute la saison et on rate les phases finales de régional 1 à la dernière journée pour un point de bonus, donc il a fallu rebondir, donc on a rebondi avec le championnat Nouvelle-Aquitaine, grosse désillusion en demi-finale où on perd contre le futur champion alors qu'on c'est un match que je pense on joue 10 fois on gagne 9 fois et donc il a fallu remobiliser après une coupe de 3 semaines pour les championnats de France. Mais je pense que les joueurs ont encore en tête ce qu'ils ont vécu il y a 2 ans, hein, où ils ont réussi à mobiliser tout le village jusqu'à fin juin. Et ils ont envie de revivre la même chose. Donc bon, les championnats de France, les phases finales de championnats de France ont une saveur particulière et ils ont envie d'y regoûter en tout cas.
4: Le fait que ce soit aussi une fin d'aventure pour vous dans ce club, c'est aussi un levier pour aller chercher des souvenirs tous ensemble.
8: Oh, bien sûr, oui. Bon, ben, nous, on arrête, le staff va arrêter en fin de saison. Il y a quelques jours.
4: Calme-toi, Choupi, derrière. Arrête d'aboyer.
8: Quelques joueurs qui vont arrêter aussi en fin de saison et on a tous envie de bien terminer et de partir sur quelque chose d'exceptionnel et on sait que ça sera dur tous les tours mais on a envie, on y croit. En tout cas, on croit à notre capacité à faire un gros parcours en championnat de France.
4: Et justement, tu parles de la suite, c'est ce dimanche face à Maubourguet. Qu'est-ce que tu peux nous dire de cette équipe, mis à part que c'est un nom imprononçable?
8: Alors Maubourguet pour moi c'est déjà un très bon souvenir puisque c'est là qu'on avait été champion de France avec la baie de Mouguer il y a 2 ans. Non, c'est un adversaire qui était dans la poule de Mazères Cassagne qui a fini quatrième de sa poule, qui a battu 2 fois Mazères. Bon, 2 fois sur des scores serrés. On sait que c'est une équipe plutôt physique, parce qu'on s'est quand même renseigné auprès des entraîneurs adverses, qui est un jeu direct, qui vient de sortir Pouillon qui était une belle équipe qui était dans notre poule. Donc on sait que ça sera un match très très serré comme tous ces matchs de phase finale. Bon, la difficulté c'est bien sûr que j'en avais parlé la dernière fois, les équipes d'Occitanie et de Nouvelle-Aquitaine se rencontrent sur les premiers tours donc y a de l'écrémage dès le début et tous les matchs vont être difficiles et vont être serrés quoi.
4: En gros c'est si vous passez là le chemin peut s'éclaircir après pour la suite quoi.
8: Ouais, à partir des quarts, demi-finale, peut-être qu'on va rencontrer des équipes un peu plus au nord, quoi. Donc, ouais, c'est ça. Donc, bon, moi, ce que je crains, c'est un peu le manque d'effectifs. Donc, on n'a pas eu de blessés ce week-end, donc ça, c'est plutôt positif. Et vu qu'il y a quand même le parcours est très long jusqu'au 28 juin, jusqu'à la finale du championnat de France, c'est une des difficultés qu'on

0: saison, ils ont vraiment envie de revivre la même chose. Et plus on va avancer, mais plus on va arriver à mobiliser les Saint-Pertard pour ces phases finales.
1: Comme s'ils avaient besoin d'être mobilisés, les Saint-Pertard. Bien sûr qu'ils seront là, ils seront au rendez-vous ce dimanche, 16e de finale,
2: ils
1: promotion régionale.
2: Devant leur écran aussi pour supporter sans doute un autre Saint-Pertard devant la télé du côté de Bilbao.
1: Hein. UBB Leinster, oui. Finale de Champions Cup. On en parlera demain d'ailleurs.
2: On fera même gagner deux places, on vous le rappelle.
1: 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Alors on est comme ça, on est des fous. Merci Chabi en tout cas d'être passé ce soir. Et le meilleur évidemment pour la suite, pour le SPUC.
0: Mais merci beaucoup et encore merci pour la dédicace d'hier.
1: C'est toujours un plaisir, Chabi.
0: Beaucoup de gens étaient sensibles à l'annonce et m'ont sollicité derrière pour savoir si j'avais retrouvé mes affaires. Donc merci à vous.
1: Bon, t'as bien fait sonner le téléphone.
2: Il y avait notre Saint-Pertard qui nous écoutait. On fait un coucou à notre consultant qui sera pas là demain, hein, Michael Guérindien, qui à chaque fois m'envoie une photo de son tableau de bord de sa Maserati. Et
1: pour dire qu'il écoute.
2: Pour dire qu'il écoute ici Pays Basque.
1: Bon, on l'embrasse, bonne route et fais attention.
2: Et ça a l'air de bien marcher, vu la voiture que t'as, ça a l'air de bien marcher, Pinka, quand même.
1: Et on met sa ceinture, s'il vous plaît. 16e de finale, donc, de promotion régionale 1 ce dimanche. Le SPUC affronte Maubourguet. C'est bien ça, Maubourguet.
2: Ouais,
1: ouais, on est d'accord.
2: Maubourguet.
1: Merci, Chabi. À bientôt dans 100% rugby. La suite, dans un instant, c'est le rugby international. France-Angleterre. Il y a un crunch qui se joue ce samedi du côté de Bordeaux. Vous n'étiez peut-être pas au courant. On vous explique tout sur ce crunch créateur. Mais avant, et petite surprise pour vous dans 100% rugby.
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2: Ah oui.
1: C'est cette grande course qui est organisée par l'Aviron Bayonnais Rugby Pro et l'Aviron Bayonnais Omnisport. Il y a trois courses au programme, le semi-marathon de 21 km, le 10 km et le 5 km.
2: L'Aviron.
1: Non, il n'y a pas 50.
2: Ah non,
1: connaît, non,
2: c'est chaud, mais...
1: Semi-marathon de 21, c'est pas mal déjà, faut les faire. L'Aviron,
2: si
1: donc.
2: Deux fois, ça fait 42.
1: C'est. Bah ouais.
2: Alors, faire deux fois. Si je fais l'aller et le retour.
1: Mais alors, tu te filmes pendant ça. Voilà. Et puis non-stop, s'il te plaît. L'Aviron, ça s'adresse à tout le monde, que vous soyez coureur expérimenté ou simple amateur.
2: Ça peut être long si je te coupe à chaque fois.
1: Exactement. Et vous allez pouvoir remporter deux dossards pour l'Aviron, deux dossards pour la course de votre choix. Si vous
2: je
1: voulez
2: vous
1: faire
2: laisse.
1: Le semi-marathon, le 10 km ou le 5 km, pour une fois le standard il va marcher quand Yann est là. 05 59 59 17 17 deux dossards pour l'Aviron sont à remporter maintenant. C'est notre petit cadeau pour vous ce soir à 18h39.
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1: Et outre ce beau cadeau, ce qu'on vous propose dans les prochaines minutes, c'est une rencontre avec deux légendes du rugby qui vont s'affronter sur la pelouse du Stade Atlantique de Bordeaux lors de ce Crunch Creator. Côté français, Mathieu Bastaro. Côté anglais, Nick Abendanon. Les deux prochains invités de 100% rugby, s'il vous plaît.

0: excellent groupe Africa Bibang pour la musique d'ici sur votre radio ici Pays Basque dans 100% rugby.
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0: France-Angleterre, le Crunch Creator, c'est ce samedi. Et oui, vous ne le saviez peut-être pas, mais les deux nations s'affrontent là à Bordeaux ce week-end, Yann.
3: Oui, si je vous dis Crunch.
0: Attends, on va te rallumer le micro, c'est mieux. Ah, voilà, c'est bon.
3: Si je vous dis Crunch, c'est forcément une barre chocolatée, mais vu qu'on est dans une émission de rugby, ça rime avec France-Angleterre. Et il y en aura un ce samedi à 21h à Bordeaux au Stade Atlantique, le Crunch Creator. L'idée est venue d'un créateur de contenu, Diego Sartou, de réunir un mélange de créateurs de contenu vidéo et de légendes du rugby et de faire un match de rugby à 10, en France-Angleterre.
0: Et aussi pour célébrer les 120 ans du Crunch qu'on fête cette année.
3: Exactement, d'un projet fou, la vente de 24 000 billets au Stade Atlantique de Bordeaux en 24 heures a quelque peu rendu sérieux ce rendez-vous. Depuis, le stade affiche même guichet fermé, il est plein à ras-bord pour la rencontre.
0: 40 000 personnes.
3: Ouais, exactement, 40 000 personnes. Pour en parler avec nous, on a pris deux légendes, on n'a pas pris les créateurs de contenu, on a pris deux légendes. L'une est française, et inutile de le présenter tellement il a deux sélections en équipe de France et tellement il a brillé en top 14, Mathieu Bastaro. Et l'autre est anglaise, Nika Bendanon. On a pris le local de l'étape, le coach de l'Aviron Bayonnais pour le côté anglais. Bonsoir messieurs.
4: Bonsoir.
0: Nick est avec nous.
3: Oui, c'est bon. Salut, Nick. Déjà pour commencer, honneur aux Français, désolé Nick. Mathieu, comment t'as présenté ce projet et quelle a été ta réaction quand on te l'a présenté?
4: Moi, c'est Diego qui m'avait contacté via les réseaux sociaux et donc il m'en avait parlé. J'avais trouvé l'idée marrante, l'idée cool. Puis pourquoi pas mais je pensais pas forcément que ça allait se faire. Et quand j'ai vu que ça prenait vraiment beaucoup d'ampleur et l'engouement que ça allait que ça engendrait, donc j'ai dit c'est génial, il allait au bout de son truc et c'est top. Donc j'ai dit dès le début je t'avais dit que si tu réussissais à le faire je serais des vôtres, et c'est le cas.
3: Nika Bendanon, coach de l'Aviron, de ton côté t'as dit oui directement ou t'as pris quelques grands enseignements quand même avant de t'engager?
5: Oui, en fait moi c'est un peu différent. Le capitaine de l'équipe anglaise, en fait c'est mon meilleur pote. Quand on était gamin, on est allé à l'école ensemble, et donc lui il a devenu une influenceur dans cet secteur, Archie Cousin. Et donc lui il est capitaine, donc forcément il m'a invité d'être un de les légendes, et j'ai accepté, et voilà.
3: Rugby à 10, on l'a dit, mais à plaquer quand même. On a d'ailleurs vu de jolies images de Mathieu Bastaro mettant des timbres à l'entraînement. Mathieu, comment tu t'es préparé individuellement et collectivement aussi?
4: Comme un retraité, quoi. Comme un retraité, quoi. Non, je sais. Depuis que j'ai arrêté, j'essaie quand même de m'entretenir, quand même un minimum. Après, j'ai fait un entraînement avec eux parce que, en fait, ma participation était aussi conditionnée à notre parcours avec Toulon en Champions Cup. Donc forcément après l'élimination en demi-finale, c'est vraiment là que j'ai validé ma venue. Donc le lendemain, je suis venu à Cap-Breton pour m'entraîner avec l'équipe, et c'était cool, j'étais agréablement surpris parce que les mecs ont quand même sont beaucoup investis, ils ont tous pris des préparateurs physiques, ils se sont bien envoyés. C'est vrai que moi je suis arrivé où c'était le premier entraînement à contact. Donc je sais pas si c'était malheureusement pour eux ou tant mieux pour moi, je sais pas. Mais en tout cas c'était cool, voilà. Bon après maintenant je sais pas si j'ai 3 fois 20 minutes par les jambes, mais je vais pas faire le fou, et je vais pas vous avancer des trucs de fou. Je pense que mon temps de jeu sera géré intelligemment par le staff.
0: Comment tu trouves le niveau d'ailleurs, parce que parmi les créateurs de contenu qui participent, il y en a pas mal qui avaient même jamais touché un ballon avant de se lancer dans cette aventure-là.
4: Ouais. En fait, honnêtement, je m'attendais à ce que ce soit la kermesse, quoi. Mais pas du tout. En fait, j'ai trouvé des mecs avec beaucoup d'énergie, très à l'écoute et qui surtout posaient beaucoup de questions. Voilà, c'est vrai qu'il y a des joueurs qui ont jamais joué, n'ont jamais touché un ballon de rugby. Certains ne savaient même pas qui j'étais. C'était cool. De commencer à les mettre en condition parce que c'était, on va dire, le dernier entraînement qu'on allait avoir en commun. Et jouer devant 40 000 spectateurs, c'est pas rien, la Marseillaise, etc. Et c'est vrai que là, ils ont commencé un petit peu à réaliser, et plus ça approche, plus je sens que la pression monte, donc voilà, pour niquer moi, c'est des vieux souvenirs. On va dire que voilà, c'est comme le vélo, ça va revenir vite.
6: Vite, mais pas longtemps.
4: Ça va être une expérience, ça va être une expérience de fou parce que ils sont quand même, pour certains, suivis par des millions de personnes.
6: Ouais.
4: Et quand tu te dis que bon, ils exposent, enfin, ils font des contenus, il y a des millions de personnes qui regardent et que 40 000 spectateurs, ça leur fait peur. ça va être drôle, ouais.
0: Ah, mais là, tu les entends, tu les as dans les oreilles. Les 40 000, c'est pas la même chose, ouais.
6: Nick, de ton côté, je suppose que ça se préparait plus en Angleterre. Est-ce que tu as fait un entraînement en commun ou tu vas arriver en freestyle le jour du match?
5: Non, en fait, eux, ils ont fait 3 entraînements ensemble et moi, j'étais dispo pour aller faire un de ces entraînements à la Stoop en Angleterre.
6: Ouais.
5: Donc, je suis allé pour le week-end de faire ça
6: Et le niveau?
5: Le niveau va être intéressant.
6: Ah oui. On sent l'anglais qui rigole déjà.
0: Ouais,
6: on sent l'anglais qui rigole et qui nous dit il va taper du français là.
5: après c'est drôle parce que tu sais nous on a une groupe WhatsApp qu'on a avec tous les joueurs dedans et là ils tu sais toutes les journées il met quelque chose, oh, on va défoncer les Français, blablabla. et tant que Mathieu était annoncé dans l'équipe, il avait beaucoup moins de mecs qui étaient prêts à mettre les pièces. Donc je pense que en tout cas ils sont tous chiés dessus un peu, mais pour moi c'est juste c'est incroyable que le pouvoir de cette réseau social maintenant, tu peux remplir une stade comme ça avec tu sais la différence c'est que en France si tu veux jouer au rugby tu choisis ça comme sport, comme ton activité. En Angleterre quand tu es gamin tu joues rugby à l'école, donc forcément tout le monde dans l'équipe d'Angleterre ils ont à un moment dans la vie ils ont joué rugby.
6: Oui.
5: Et je pense que c'est pas pareil avec l'équipe française. Il avait des gens qui n'avaient jamais touché un ballon de rugby, donc ça va être drôle de voir le niveau, les différences de trucs, mais comme spectacle je sais pas.
0: Oh, si ça risque d'être quand même un sacré spectacle. En tout cas, ça sera rigolo à voir. On va continuer à en parler.
6: Pause, oui, on vous reprend derrière. Juste quelques questions sur le Crunch Creator.
0: Dans une petite minute, le temps d'une courte pause dans 100% Rugby, on revient avec nos deux invités, Mathieu Bastaro, Nick Abendanon, sont dans 100% Rugby.
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7: Bon, je vous laisse vous disputer, je vous dis à la prochaine. 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
6: La deuxième information du jour, elle concerne le match Castres-Montpellier. 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
8: Non.
6: Tout simplement parce que l'arbitre central de ce match, je dis bien arbitre numéro 1, sera Benoît Rousselet, malgré les incidents du week-end. 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
0: 100% rugby, dernière partie, aux côtés de Yann Blanchard et de nos deux invités, Mathieu Bastaro d'un côté, Nick Abandonen de l'autre. On vous parle de ce France-Angleterre, le Crunch Creator, ce samedi à Bordeaux.
3: Oui, Mathieu, tu disais que bon, tu t'étais régalé sur le premier entraînement avec contact, malheureusement pour tes coéquipiers. Mais est-ce qu'en tant que légende, on va jouer ce match à 100% dans le sens où en face, ça peut être dangereux quand même sur certains contacts?
4: Ah ben bah il faut être à 100% justement. Ce serait dangereux de pas être à 100% parce que connaissant nos amis anglais, ils le sauront. Donc forcément ou non, il faut le faire à 100%. Si on le fait pas à 100%, ça sert à rien de venir. Après bon, on est là aussi pour prendre du plaisir, mais je pense, ouais. Je pense qu'on va se voir entre les légendes françaises et anglaises et on va peut-être signer un pacte de non-agression, je sais pas. On va s'arranger.
3: Un pacte de non-agression entre légendes,
0: oui,
3: mais pas
0: que ça veut dire que les influenceurs, ils vont prendre
4: cher pour les défoncer. En fait, le but aussi, c'est que, en fait, je pense que nous, on est plus là, on va dire, pour encadrer ouais. Tous ces mecs là, que ce soit français et anglais, c'est pour moi, comme je disais hier à Diego, c'était leur événement quoi. Ouais. C'est leur événement et nous on est là pour faire en sorte que ça se passe le mieux possible. On n'est pas là pour se mettre en lumière, pour rappeler que en 92 on était tel joueur ou autre. Je pense que c'est faux. Moi en tout cas, moi je le vois comme ça. C'est voilà, prendre du plaisir, faire que les mecs prennent du plaisir et surtout que ça fasse un joli spectacle pour les spectateurs.
3: Nick, c'est du rugby à 10 sur un grand terrain. T'es en canne, t'es comment là? Est-ce que le gagne terrain aux entraînements avec Jed Fraser a porté ses fruits?
5: Là, ça va être une nouvelle chose pour moi. J'ai jamais joué, j'ai joué plein de rugby à 7. Je ne sais pas si Mathieu peut dire pareil, mais rugby à 10, j'ai jamais joué. Donc ça va être nouvelle. L'autre chose, c'est que c'est le plaquage doit être en dessous de la ceinture. Donc ça aussi, forcément, c'est un peu différent que nos habitudes. Mais en tout cas, il y avait beaucoup d'espace. Et comme Mathieu a dit, c'est nous, on est là juste pour essayer que le jeu se passe bien et les influenceurs ils prennent toutes les lumières. Donc oui. J'espère que ça va être comme ça et j'espère que tous les gens qui viennent nous soutenir vont être contents.
3: Mathieu, tu en as vécu plein, mais est-ce qu'en France-Angleterre, même avec des créateurs de contenu, est-ce que ça reste en France-Angleterre?
4: Ah bah bien sûr que ça reste en France-Angleterre. Hein. Parce que j'ai deux trois, j'ai un coéquipier de Nick là, qui m'a mis deux trois pièces, là, qui m'a envoyé deux trois messages là.
3: Lequel?
4: Donc j'ai hâte de le voir. Oh, je connais Archie, je sais pas quoi là.
0: Archie Carson, qui est le capitaine de l'équipe et qui est créateur de contenu anglais aussi.
4: Ah okay. Bah voilà.
3: Bah, écoute, mais si le capitaine, c'est le meilleur pote de Nick en plus.
4: Voilà. Il m'a envoyé deux trois vocaux, deux trois trucs.
0: Est-ce que c'est une bonne idée de te chauffer avant le match comme ça, franchement?
4: Non, moi je suis. Si vous me connaissez, je suis quelqu'un de tranquille, moi. Hein, ouais, pas de, ouais. Je suis pas du tout. Je suis pas du tout rancunier. Je suis pas du tout.
3: Non, je me serais pas amusé à te mettre des pièces, quoi.
0: Ah, du non, moins. Clairement pas.
3: Très gentil.
4: Mais ça fait partie du jeu. Après, va falloir l'assumer, quoi. Voilà, c'est tout.
3: Le rendez-vous est donné. Nick, j'ai entendu Mathieu sur différentes interviews alerter que les non-habitués, le fait de jouer devant 40 000 personnes, ça va être quelque chose à gérer. C'est pareil chez vous, on se dit qu'il va falloir s'habituer pour ceux qui ne l'ont jamais vécu?
5: Bah oui, bien sûr. Je pense que ça, c'est pas quelque chose que tu peux acheter. Et je pense qu'ils vont pas vous rendre compte que l'impact que ça va avoir sur toi-même jusqu'à ils sont là dans le stade devant tout le monde.
3: Ouais.
5: Et tu sais, oui, moi et Mathieu on a fait ça souvent, mais pour eux ça va être un truc de dingue, ça va être impossible. Ils parlent que de ça. Et je peux te dire que le côté français anglais c'est chaud. Ils n'arrêtent pas de parler de on parle français des froggies, on va pas perdre, c'est pas possible. Et même l'autre journée avec tu sais Aurélien Rougerie qui a ouais. annoncé aussi les trucs là qu'ils ont mis sur le groupe, ouais, c'est ouais, ça va être intense, ça va être intense. Je pense que il va avoir quelques claques.
3: Ok, Mathieu, c'est un match pour eux, ces créateurs de contenu là. Il y a ce petit duel France-Angleterre. Bon, il n'empêche même un joueur comme toi reporter un maillot. Bon, c'est une équipe de France, même si c'est des créateurs de contenu. Vivre une Marseillaise. Je pense que c'est un truc sur lequel tu avais fait une croix et qui va être quand même rempli d'émotions à revivre quand même devant 40 000 personnes.
4: Bah forcément, toujours. Ouais, forcément, ça fait quelque chose. De chanter de Marseillaise, c'est pas rien. Peu importe l'occasion, hein. Que ce soit dans un stade de 40 000 spectateurs ou dans le jardin en train de regarder le match avec une, ouais. avec un sandwich à merguez et une bière, c'est la Marseillaise, c'est quelque chose. Donc oui. Après nous, on va dire les anciens, on a plus l'habitude de gérer ce moment d'émotion que. Donc c'est vrai que j'en parle beaucoup avec eux de bien gérer ce moment-là, parce que c'est vrai que tu peux lâcher beaucoup d'énergie d'ailleurs.
3: Nick, tu l'auras compris, Mathieu Bastaro est très tranquille, mais il est chaud quand même, donc préviens ton meilleur pote, ça va être très chaud samedi quand même.
0: Il risque d'y avoir quelques tampons qui partent, hein, c'est sûr. Du coup, Nick est parti. Bon, on le salue, on va l'embrasser. En tout cas, Nick Avendanon, on va aussi remercier Mathieu Bastaro d'avoir été notre invité. Merci Mathieu d'être passé ce soir.
4: Avec plaisir.
0: Et on aura plaisir à te voir sur la pelouse.
3: Minutes du coup, face à ce capitaine anglais.
0: Ah là, les 20-30 premières minutes du match, elles vont être goldées.
3: Non, mais les 2-3 premières minutes, le premier tampon, je pense qu'il va piquer.
0: Et c'est ce samedi à 21h. Merci Mathieu d'être passé dans 100% rugby. Et à bientôt.
4: Ciao, ciao, bonne soirée.
0: Ça va être une grosse journée de rugby samedi avec au programme UBB Leinster à 16h, Provence Rugby Brive à 18h30 et le Crunch Creator à partir de 21h. Et ça sera à voir en direct sur la chaîne Twitch du créateur Diego Sartou, mais également sur l'application de nos confrères de Canal+. Voilà pour la petite info. Toutes les infos que vous retrouverez bien sûr à la page de cette émission 100% Rugby qui revient demain, même heure, même endroit. Merci mon Yann.
3: Merci à toi, demain.
0: À demain.
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0: Et votre soirée continue en Euskara à 19h sur votre radio ici Pays Basque. Avec tout de suite la rediff du Mac Basque présentée par Arantxa Kurutchari.
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3: Salut à toutes, salut à tous et bienvenue dans Décibel. Merci de nous avoir choisis pour passer votre mercredi soir. Dans l'actualité musicale du jour, il y aura l'anniversaire de Cher, le coup de cœur découverte, un garçon qui s'appelle No More et que vous allez adorer. Un blind test autour des chansons qui parlent de la vie. Oui, le thème est large, mais les chansons sont belles. 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Et bonsoir Mario.
5: Bonsoir.
3: Bienvenue dans Décibel, cher Mario. Votre voix, oui, nous accompagne depuis 40 ans maintenant. Et le premier tube d'Image, Les démons de minuit. Alors pour les 40 ans, j'ai vu qu'était sorti un premier remix officiel. Bon, moi je préfère l'original. Parce que
5: moi aussi.
3: Vous aussi, hein, ouais. Mais quand même, pour info, sachez que, voilà, en 40 ans, il y a eu plein de remixes, de reprises, on se baladera tout à l'heure. Là, pour la première fois, c'est officiel. Et l'artiste électro qui s'en est occupé s'appelle Asgard.

0: première fois qu'il y a officiellement les qui ça.
1: Ouais, parce que je pense que c'est quelque chose qui appartient au public. C'est,
0: ah oui.
1: Ça ne m'appartient plus. Et puis les qui ça, il a suffi que j'insuffle un qui ça, les démons diminuent.
0: Ouais.
1: Et ça fait un peu le tour de.
0: Ah oui.
1: Là, ça fait le tour du monde.
0: Et
1: parce qu'on fait, on faisait des festivals beaucoup à l'époque.
0: Vous avez créé un monstre. Vous avez dit une fois qui ça.
1: Oui,
0: et nous,
1: ça fait le tour du monde. Ça fait le tour du monde.
0: Et oui, parce que même dans la version de Julien Doré, il dit qui ça.
1: Oui. Oui.
0: On en parlera tout à l'heure de la version de Julien Doré. Mais là, puisque nous célébrons l'anniversaire de cette chanson qui est au-delà du tube, même sur le communiqué de presse, il est écrit hymne générationnel. Et je ne suis pas d'accord, parce que ça voudrait dire qu'il n'y a que les gens des années 80 qui se sont appropriés. Moi, j'ai une fille de 12 ans, elle connaît par cœur les démons de minuit. Donc c'est multigénérationnel, Mario.
1: Ben, quand on fait la tournée Star 80,
0: ouais,
1: on voit que le public se rajeunit vachement.
0: Oui.
1: Et il y a un rajeunissement même, comme la chanson Born to be Alive, qui est un grand classique.
0: Ah, Patrick Hernandez.
1: Ouais, j'ai trouvé que on a amené une forme de... Ça devait être remboursé par la Sécurité sociale, je pense.
0: Je suis bien d'accord avec vous.
1: Parce que là, ce public-là, ils sont nostalgiques de cette chanson,
0: ouais,
1: de manière que c'était ce moment-là de leur vie qui était pour eux un des moments les plus merveilleux. C'est les plus beaux souvenirs. C'est économiquement ça allait bien. C'est tout. Ils étaient heureux,
0: ouais,
1: dans les années 80. Et d'ailleurs, c'est pour ça qu'un peu aujourd'hui, je suis un peu malheureux parce que j'entends plus ce genre de titre arriver sur le marché.
0: Ah bah alors oui, mais alors vous savez qu'ici, là, vous êtes au bon endroit. Hein.
1: Ah,
0: déjà,
1: absolument.
0: Il y a une heure de titre années 80 tous les soirs entre 19h et 20h. Et puis très régulièrement dans la journée, bien sûr, on est attaché à ces chansons-là, nous.
1: Parce que c'est ici.
0: C'est ici. Et pas ailleurs, Mario. Alors pour les 40 ans des démons de minuit, moi j'avais envie justement de savoir dans quel état d'esprit vous étiez il y a 40 ans au moment où cette chanson sort. Alors vous savez pas encore que ça va être un tube et que vous allez être numéro 1 du top 50 pendant 13 semaines consécutives, c'est énorme. Vous le savez pas. Dans quel état d'esprit vous étiez à ce moment-là, vous, Mario?
1: J'étais dans un état d'esprit pas très positif.
0: Ah ouais.
1: Parce que je suis issu du monde du jazz. Et lorsque je me suis retrouvé avec Jean-Louis, avec Christophe Desprez, avec tous les auteurs, les intervenants dans cette chanson,
0: ouais, image,
1: je me suis dit, ouais, je me suis dit, mais qu'est-ce que je suis en train de chanter quand j'étais dans la cabine? Je me suis dit, mais ça ne me correspond pas. Je sens pas. Mais il y a Monsieur Richard Seff, celui qui a écrit la version française,
0: ouais,
1: de cette chanson. Il a dit, t'inquiète, regarde-moi, ça va marcher. Parce que les démons des minuit, il y en a qu'un. Parce que on a mis un an à construire cette chanson. Parce que nous, ce qu'on voulait entendre en France, c'est d'entendre une chanson qui fait danser les Français dans les discothèques. On avait visé ça parce que il y avait trop d'Italiens à l'époque.
0: Italo disco à fond.
1: Et life is life.
0: La la la la la. Ouais, il fallait pas leur laisser tout le marché. C'est
1: ouais,
0: pas possible.
1: Et je me suis dit, il y avait Jean-Jacques Goldman, il y avait Francis Cabrel, ça passait dans les boîtes de nuit, mais ça faisait, c'était pas un truc étudié pour danser.
0: Non.
1: Pour faire danser.
0: Ouais.
1: On a fait ça. Après, il y a eu Début de soirée qui est arrivé dernier avec tan tan tan tan tan tan tan tan tan tan, un remake.
0: Oui,
1: un peu du gimmick des démons des minuit.
0: C'est pas faux.
1: Non, mais c'était pas bête. C'était pas bête. Moi, j'ai trouvé. Et tu tapes. Et d'ailleurs, c'est comme ça qu'on s'appelle quand on est dans les coulisses de.
0: Ah,
1: de
0: c'est
1: Star
0: vrai.
1: 80.
0: Tu tapes.
1: Et je trouvais qu'il y avait, moi, c'était à cette époque-là, il y avait un élan de rire, un élan d'envie de faire des choses pour le public, pour les gens, pour les faire danser. Et moi, mon état d'esprit, lorsque j'ai vu que j'étais spanté, parce que un mois plus tard, même pas, 15 jours plus tard, on était numéro 1.
0: Ouais.
1: Et numéro 1, première semaine, deuxième semaine, troisième semaine, à un moment, on a pris le virus, Jean-Louis et moi, on a pris le virus de s'arrêter dans une cabine téléphonique d'appeler la maison de disques et de leur dire, est-ce que nous serons encore numéro 1 demain au top 50?
0: Et ils répondaient oui à chaque fois.
1: Ouais, ça, et c'était pendant 13 semaines comme ça, sans arrêt.
0: C'est fou. Mais alors, ce qui est intéressant, c'est que comme vous, donc, étiez chanteur de jazz, vous nous l'avez dit,
1: oui.
0: Donc pas forcément destiné à faire carrière dans la variété qui fait danser, le fait que la chanson ait du succès, ça vous a fait plaisir? Ou alors vous vous êtes dit, mais mince, là je suis foutu, je vais être obligé de la chanter toute ma vie?
1: Non, pas du tout. Je me suis dit, le jazz ne fait pas vivre son homme.
0: Ah, ça, c'est pas faux non plus. Et, ouais.
1: Et j'ai vu que cette chanson, elle avait... C'est le public, c'est les gens qui a fait vivre cette chanson à mes yeux.
0: Ah, ils l'ont choisi.
1: Parce que
0: oui,
1: la première fois que je suis monté sur scène à Saint-Étienne, la Perche, je n'oublierai jamais ça. C'était mon premier gala. Il y avait femmes publiques. Tu connais toute la musique. À cette époque-là, je faisais une première partie. Il y avait Chas Guigaro aussi.
0: Ouais.
1: Avec, c'est pas grave, j'ai Alzheimer qui commence à m'attraper.
0: Mais non,
1: 40 ans plus tard.
0: Pas Alzheimer, c'est parce que c'est l'heure de l'apéro.
1: Et
0: donc, premier gala.
1: Le premier gala, j'ai vu 3000 personnes en train de chanter cette chanson à ma place. Limite, je ne devais même pas chanter. Limite, je posais le micro et c'était eux qui faisaient le show.
0: Ça doit faire une impression incroyable, ça.
1: J'étais frissonnant, j'étais à l'aise, je sais pas, j'étais, ça faisait un effet de joie, en même temps de tristesse, puisque j'enterrais ma vie de jazzman, et en même temps je me suis dit, bon, de toute façon, tu as une chance, tu t'imagines la chance que t'as, tu sors de l'île Maurice, dans un petit ghetto où tu vivais, est-ce que tu aurais pensé qu'un jour t'aurais fait un titre comme ça qui fait danser? On a pratiquement un single dans chaque foyer française.
0: Ah mais c'est sûr, tout le monde
1: le connaît. C'est incroyable.
0: Ah mais oui.
1: Incroyable.
0: Bravo.
1: Merci.
0: L'image. 40
1: Merci.
0: Ans des démons de minuit, on va fêter ça en chantant qui ça, qui ça. Évidemment, on la réécoute cette chanson.
1: Et puis c'est aussi ça, jusqu'au bout de la nuit.
0: La note, c'est notre Maria Carré à nous. Hein. Mais oui, on écoute les démons de minuit. Et puis après, Mario, faut qu'on parle du clip. Parce que le clip.
1: Oui.
0: Le clip des démons de minuit, mes enfants. Ah bah c'était mon film préféré à l'époque. Allez, à tout de suite.

0: je le tente. Jusqu'au bout de
1: jusqu'au bout de la nuit.
0: Eh, pas mal.
1: Ouais. Belle voix, belle voix.
0: Vous écoutez ici et on célèbre ce soir les 40 ans de cet immense tube de Images, Les Démons de Minuit. Oui, 40 ans déjà. Et si vous êtes en train de réviser parce que vous allez rencontrer cet été votre correspondant anglais, pas de problème, on a la version in English.

0: Dailymotion, ça parle pas du tout de la même chose en anglais.
1: Non, c'est pas du tout la même chose. Et je le dis un peu aujourd'hui parce que je dois mettre le point sur le i.
0: Allez-y.
1: Alors, cette chanson, on m'a demandé d'écrire une version anglaise, mais vite fait. On était à table avec Stéphane Desprez, le frère du compositeur, avec le guitariste. Et on a commencé à, parce que je parle l'anglais couramment, donc on m'a demandé d'écrire le texte. Mais je ne savais pas que c'était une ruse.
0: Une ruse.
1: Une ruse pour faire plus de droits.
0: D'accord. Ah oui, donc vous pensiez rendre service et en fait c'était pour ressortir la chanson en version anglaise sans tellement.
1: Non, c'est la version française devient une adaptation de la version originale. Et c'était les astuces de l'époque et puis c'était assez bizarre.
0: Donc avec cette version anglaise, la version française rapportait plus de droits. C'est ça?
1: Non, c'est la version anglaise qui est déposée à la SACEM en tant que version originale, et la version française devient une adaptation de la version...
0: Ok, originale anglaise.
1: Voilà.
0: Ah oh bah dites donc. Et ouais. Alors vous, ça vous fait moins de sous ou ça va?
1: Non, ça va très très bien.
0: Ah bon, tant mieux.
1: Ça va très très bien, mais c'est l'idée de ne pas donner l'appartenance même de... Parce que la version anglaise n'est pas passée en radio.
0: Non.
1: Enfin, vous voyez ce que je veux dire, c'est la version française qui est passée en radio.
0: Ok, la version anglaise, elle servait juste de, voilà, on va dire de mettre étalon pour ensuite parler de l'adaptation française.
1: Voilà.
0: Ok.
1: Et pour avoir plus de droits surtout, parce que plus de droits au niveau de nous.
0: Ouais.
1: Parce qu'il y a, des malins qui ont voulu essayer, ils ont essayé, si vous voulez, on a essayé de faire une répartition juste entre 5 personnes. Et cette répartition-là, je trouve ça. On était un groupe. Dans un groupe, c'est 50-50, tout le monde.
0: Ouais.
1: Mais
0: si on est 5, c'est
1: 20-20-20-20-20.
0: Ouais.
1: Donc, à part égal, mais là, c'était pas très égal.
0: Aïe. Eh, mais ça.
1: Je trouve ça injuste. Injuste pour celui qui a écrit, comme Richard Seff, injuste pour lui surtout.
0: D'accord.
1: Parce que je voulais le dire un jour parce que ça m'a fait drôle. J'aime la justesse dans la vie. J'aime pas le mensonge. J'aime qu'on soit juste avec. Parce que c'est de l'art. Et cet art-là, les gens vont aimer cette chanson. Les gens vont l'écouter, vont l'entendre. Ils vont le prendre tel quel. Pour moi, une chanson, c'est de l'amour que tu donnes aux gens.
0: Mm-hmm.
1: Et donner de l'amour avec un truc. Une base pas très très
0: équitable,
1: ouais. Je trouve ça inéquitable.
0: Et avec le temps, est-ce que justement cette injustice ou ce manque d'équité, vous avez réussi à en parler avec lui et essayer de réparer ça?
1: Non, c'est pas. Non, j'essaie de faire comprendre que il faut être beaucoup plus juste dans la vie, c'est tout.
0: Ouais.
1: C'est de remettre les choses dans l'ordre. Même si dans l'action ça ne se fera pas, mais de mettre les choses dans l'ordre, c'est Richard Seff qui a écrit le texte.
0: Il a écrit le texte des Démons de minuit. Eh bien, voilà. Ça a été.
1: Parce que le producteur, lui, l'a dit. Vous êtes un groupe de Toulouse et vous chantez en anglais. C'est pas normal. Donc j'ai un ami qui s'appelle Richard Seff et je vais lui donner votre version. Il va écrire un texte. Et il a écrit les Démons de minuit.
0: Ok.
1: Tout le monde a sauté de joie parce que c'était vraiment un thème comme les démons des minuit, c'est explosif. C'est explosif dans ce que ça donne comme image aux gens.
0: Évidemment.
1: Même si on s'appelait image, c'est l'image quoi. C'est ça donne quelque chose dans les oreilles, dans le cœur, ça laisse imaginer chaque personne dans une situation bien précise dans cette chanson. C'est vague tout en étant précis. Je trouve que cet auteur est extraordinaire.
0: Bah bravo à lui et puis ses mots sont chantés 40 ans plus tard.
1: Ouais.
0: Alors puisqu'on parle d'image, il y a l'image associée au Démon de minuit, c'est le clip. Un clip complètement frappadingue, tournée dans l'église Saint-Pierre des Chartreux à Toulouse, vraie église. Alors vous, Mario, donc le chanteur, vous êtes derrière le bar et vous filez au prêtre un truc à boire, une espèce de breuvage bleu qui fait que le prêtre va transformer l'église en boîte de nuit, va danser un slow langoureux avec une dame en barésie, le tout devant les petits vieux qui sont à la messe. Enfin, elle est incroyable cette idée de clip. À côté, Like a Prayer de Madonna, c'est les bisounours, les enfants. Sachez-le, les démons de minuit, c'est la folie à l'église, quoi.
1: Ouais, mais c'est un peu le thème.
0: Oui.
1: Les démons de minuit dans l'église, et ça se passe dans l'église, parce que en plus on a le père Di Falco a dénoncé ce clip qui il voulait l'interdire à un certain moment donné.
0: Bah le père Di Falco, il a peut-être d'autres choses à dénoncer avant de parler de votre clip, non? Qu'est-ce que vous en pensez? Avec le recul, il avait d'autres choses, d'autres dossiers brûlants. Mais d'accord. Et ça n'a jamais été interdit, ça a pas marché, ça.
1: Non, ça a pas marché, au contraire. On descendait, on était deuxième. Et du coup, ça a relancé la vente du disque.
0: Redevenu premier.
1: Vous voyez. Et le clip, je trouve que bon, je trouve ça vachement bien, parce que je suis pas.
0: Mais c'est très audacieux, moi je trouve, c'est chouette.
1: On en avait envie.
0: Des clips de l'époque où on voit le chanteur en train de faire un playback avec des filles qui dansent derrière. Là, il se passe vraiment des choses dans le clip des Démons de minuit.
1: Comme à l'époque, le mot buzz n'était pas là. On avait envie de faire le buzz à l'époque, de se faire un peu chahuter.
0: Ouais.
1: Parce que nous avons l'esprit un peu catholique dans la tête.
0: Toujours.
1: Et le fait de dégratigner un peu cette dogme qui est le catholicisme dans l'église, je trouve ça fantastique, l'idée.
0: Alors, si vous ne l'avez pas vu à l'époque, ce clip,
1: il faut le voir.
0: Vous pouvez aller le voir. En plus, il est en version bien restaurée sur YouTube. Alors, il n'y a pas que les démons de minuit. Hein, là, vous sortez d'une grande tournée depuis le mois de mars. Vous jouez absolument partout. La dernière date, c'était au début du mois de mai à Chartres, au Colisée. Et quand vous êtes sur scène, évidemment, vous chantez Maîtresse.
1: Oui, Maîtresse ou ma maîtresse.
0: Ne touche pas à Maîtresse. Bonheur, cette chanson. Mario Ramsamy du groupe Image, invité ce soir de Décibel pour les 40 ans des Démons de minuit. Mais du coup, on révise toute

0: grosse image. Il y a 40 ans, on avait moins mal au dos, on était plus jeunes et on dansait en écoutant Image. Mario est quand même sur les démons de minuit. Oui, il y a cette note incroyable, mais là même en vous écoutant chanter Maîtresse, quand même sacrée voix. Là, vous faites 110 concerts par an, vous faites gaffe à votre voix.
1: Ben, je pense que je dois avoir je me suis musclé.
0: Ouais. Musclé les cordes vocales.
1: Ouais, les cordes vocales. Et il se trouve que le fait de chanter tous les jours, ça rend, les cordes vocales se rentrent dans une sorte de rengaine. Et cette rengaine-là, j'en ai pas marre. Attention, parce que c'est pas parce que je dis le mot rengaine que j'en ai marre. J'en ai pas marre du tout. Parce que c'est la chanson qui a fait que j'ai pu vivre et que j'ai, aujourd'hui, je suis papa à 70 ans.
2: Félicitations, Mario.
1: Au 31 octobre cette année, je vais faire 70.
0: Ouais.
1: Et c'est comme Émile, avec Plus près des étoiles, Capitaine abandonné.
0: Gold, ouais.
1: Et j'ai trouvé que il a pas vieilli. Ses cordes vocales n'ont pas pris un pet.
0: Ouais.
1: Tout ça parce que on est sur scène tout le temps.
0: C'est ça. Et au concert tous les 3 jours, plus de 300 concerts.
1: Je fume pas, je bois pas.
0: Ah oui.
1: Pas d'alcool, pas de fumette.
0: Ah bah ça aide évidemment. 110 concerts par an hein, pour Image. Donc pour vous, Mario Ramsamy, pour célébrer les 40 ans des démons de minuit, je vais vous faire un petit blind test des meilleures ou des pires reprises de cette chanson signature. À tout de suite.
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0: L'anniversaire de Cher, le coup de cœur découverte du jour, No More et un blind test autour des chansons qui parlent de la vie. C'est ce qui vous attend dans la suite de Décibel. Pour vous inscrire au blind test, il est encore temps d'appeler Alexandra au standard d'ici. 0810 055 056 0810 055 056. Moi, je retrouve mon invité Mario Ramsamy, le chanteur du groupe Image, qui vient fêter en direct dans Décibel les 40 ans des démons de minuit. Alors vous avez parlé tout à l'heure des droits d'auteur, de l'équité, tout ça n'existait pas vraiment au moment du premier tube d'Image, dirons-nous.
1: Ouais.
0: Voilà, il y a 40 ans. Est-ce que, alors si on met ça à part, on en a parlé aussi, je me souviens, avec Axel Bauer, il y a plein d'artistes qui, dans les années 80, ont fait leur premier tube et se sont rendu compte que voilà, c'était un petit peu compliqué, qu'il fallait bien lire les papiers avant de les signer. Mis à part, est-ce que vous êtes, vous, Mario, nostalgique des années 80, ou est-ce que vous êtes heureux dans notre époque?
1: Je suis heureux parce que je le répète encore une fois.
0: Un bébé.
1: J'ai eu un bébé.
0: Ben oui, félicitations.
1: Mais pas la vie. La vie elle-même est super difficile.
0: Ouais.
1: La vie elle-même est quand je vois beaucoup de tristesse, beaucoup plus que dans les années 80 aujourd'hui. Je vois beaucoup. Autant que la technologie a avancé, et je vois qu'on recule dans la tête, dans la mentalité, dans le côté humain. Le don de soi. Le don de soi est devenu très hypocrite, très, très, très personnel. Et c'est ce qui me manquait. Il y avait l'esprit de solidarité, même si on se faisait des coups bas, par moment, mais il y avait cet état d'esprit de vouloir regarder l'autre avec une forme de compassion. On avait là ce cœur-là. D'ailleurs, Jean-Jacques Goldman, il a fait les Restos du Cœur à l'époque.
0: Oui, c'est vrai, avec Coluche.
1: Et j'ai trouvé ça très, très fort parce que Jean-Jacques Goldman, Coluche et tous ces gens qui, qui, qui ont de l'humanité dans leur cœur, on fait un, moi, pour moi, c'est un don à l'humanité, les Restos du Cœur.
0: C'est beau que vous parliez des Restos du Cœur, puisque justement, les Enfoirés, la troupe des Enfoirés, a chanté à plusieurs reprises dans les spectacles des Restos du Cœur, Les Démons de Minuit. Par exemple, là, on est en 2004, le spectacle s'appelle Les Enfoirés dans l'espace, et on va entendre notamment la voix d'Hélène Ségara.

0: C'était dans un medley de chansons toulousaines. Vous êtes toujours attaché à Toulouse, Mario ?
1: J'habite pas trop loin. J'habite à 100 km de Toulouse. J'habite à Agen. Je me suis désolidarisé un peu de Toulouse parce que ça devenait un peu, comme je vous parlais de ça, ça s'est déshumanisé un peu. La place du Capitole, on ne peut plus aller avec la voiture. On a mis des barrières de partout. On a clôturé. On a mis des murs. Et ces murs-là a fait que aujourd'hui, tu achètes à Toulouse un certain bien. Et avec le temps, ça se dévalorise puisqu'il y a une expansion de la ville qui est mal calculée, mal réfléchie.
0: Ouais, ça vous plaît pas.
1: Ça me plaît pas, mais je reste dans ma mentalité, dans ma tête, je reste dans mon cœur toulousain, parce que mon studio, il est juste en dessous, les fan clubs du Stade Toulousain, à Toulouse.
0: Ah, excellent.
1: Juste en dessous, j'ai fait mon studio et je m'oblige toujours de garder ce contact toulousain avec Jean-Pierre Madère qui je voudrais un jour.
0: Macumba.
1: Oh ouais, qu'est-ce que j'adore.
0: C'est super, c'est, Jean-Pierre.
1: J'adore cet homme.
0: Ouais, et lui à Toulouse aussi.
1: Oui. Voilà.
0: Belles histoires toulousaines. Alors, les reprises des Démons de Minuit. Je sais pas si vous les connaissez toutes. On va voir.

0: Didier Super. Didier Super, moi je l'adore. Il a sorti un premier album fabuleux il y a quelques années qui s'appelait Vaut mieux en rire que s'en foutre.
1: Oui.
0: Avec des chansons comme Petit caniche, peluche pour vieux, que je vous recommande chaudement. Et donc il a fait cette reprise des Démons de minuit. Bon, la prochaine, je suis sûre que vous la connaissez.

0: les Chico et les Gypsies.
1: Ouais.
0: Pas mal, hein.
2: C'est extraordinaire. Mais ça prouve que c'est une chanson qui a le cœur de vouloir faire danser, faire chanter les gens. C'est très, je dirais...
0: Fédérateur.
2: Fédérateur, voilà.
0: Ouais. Et puis bon, il y a cette version-là, évidemment, qu'on ne peut pas passer sous silence.
2: Non.
0: Parce que quelle version dingue.

0: ça. C'est la version de Julien Doré.
1: Oui, j'ai reçu un coup de fil de lui un matin.
0: Ouais.
1: Il y a 2 ans de ça, son album est sorti.
0: Imposteur, ouais.
1: Oui, imposteur. Et salut, c'est Julien Doré. Ça t'ennuierait pas de venir faire un gag à tout le monde? Je voulais faire le buzz et je suis monté à Paris et il m'a emmené dans un sublime hôtel et il m'a dit écoute tu vas faire semblant que tu n'aimes pas qui ça et après zoom arrière il a dit, c'est ça que j'aime avec les jeunes de maintenant, ils ont l'idée, ils ont l'intention, ils ont cette inventivité de partir de quelque chose qui existe très fort déjà et d'emmener un plus par rapport à ça. Et Julien Doré est très bon pour ça.
0: Et en plus, il est en train de nous écouter, il vient de m'envoyer un message. Alors, c'est un vocal. Il m'a dit, allez, il faut passer ça à Mario. Alors, c'est parti. Je mets mon téléphone devant mon micro, pardon, pour la qualité du son.
2: Salut Mario, écoute, tu es avec mon amie Émilie et je voulais te faire un petit coucou. Voilà, une petite pensée, c'est Julien Doré. Te remercie encore une fois pour toute la bienveillance et ce joli moment partagé ensemble. Voilà, quand on s'est vu et qu'on a fait notre petite blague où on a fait croire que tu n'aimais pas du tout ma version des Démons de minuit. C'était un moment génial et puis notre discussion aussi après. Voilà, ça, c'est des moments dont je me souviens. Donc voilà. Je voulais te faire ce petit coucou, t'embrasser et puis te dire à bientôt, j'espère. Je t'embrasse, Mario. Gros bisous et salut, Émilie. Ciao.
0: Oh, c'était
1: un gros bisou de ma part aussi.
0: Julien. C'est une vraie rencontre, hein, ça, Julien.
1: Ah non, mais
0: Doré.
1: C'est une vraie rencontre. C'est quelqu'un qui. Et il... D'ailleurs, si tu le vois sur lui, ça, c'est le body talking, as we say in English.
0: Ouais. Le langage corporel de Julien.
1: Ouais, c'est ça. Ouais. Et il va vers les gens, il est généreux, il est tout est pensé, c'est bien calculé, c'est bien réfléchi. Et moi, j'aurais aimé que mon fils le ressemble dans si je voulais que il y a quelqu'un, un membre de ma famille qui je voudrais que mon fils ressemble à cette forme de caractère d'artiste parce que j'adore ce qu'il est.
0: Waouh, mais c'est beau. Merci beaucoup d'être venu nous voir, Mario. Félicitations pour les 40 ans des Démons de minuit. On se reverra pour fêter les 50 ans, sans doute. Et puis, alors, vu que de toute façon, vous faites un concert tous les 3 jours en moyenne, on va pas tarder à se recroiser sur scène.
1: Hein, non, on va pas tarder.
0: Bon, génial. On va passer un bel été. La bise au tout petit qui vient d'arriver.
1: Merci beaucoup.
0: Merci d'être venu nous voir.
1: Kibo, elle s'appelle.
0: Oh, bisous. Bisous, c'est une petite fille.
1: Bisous, ma Kibo.
0: Oh, elle nous écoute, mais elle a quel âge?
1: 7 mois.
0: 7 mois, oui. Donc on peut dire des gros mots, ça ne lui fera pas. Elle ne sera pas traumatisée. Fantastique. Merci beaucoup, Mario. À très bientôt.
1: Des bisous à toi, Julien.
0: Merci. 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
0: Et un petit peu de rock'n'roll maintenant. Joan Jett and the Black Hearts. I love rock'n'roll. Et des bonnes nouvelles de l'actu musicale à suivre. Merci d'avoir choisi Décibels.

0: Waouh, qu'est-ce que ça fait du bien d'écouter Joan Jett and the Black Hearts, I love rock and roll. La bonne nouvelle, c'est que Joan Jett est en tournée. Une seule date en France. Je sais, vous allez râler, mais pour une fois, c'est pas à Paris. La seule date en France, non, c'est dans un festival que j'adore. Le Rétro C'est Trop. Je sais pas si vous avez déjà entendu parler de ce festival. Rétro C'est Trop, c'est à Tilloloy, dans les Hauts-de-France. Et c'est un festival qui fête ses 10 ans cette année. Et c'est vrai que là où il y a plein de festivals un peu nostalgiques, années 90 ou années 80, on en parlait à l'instant, évidemment, avec Mario de Image, eh ben, le Rétro C'est Trop a adopté une esthétique qui est différente, mais qui, alors, moi, me plaît beaucoup puisque c'est du rock, rien que du rock. Il y a 15 000 festivaliers qui viennent chaque année applaudir des groupes donc qui ont marqué, on va dire, les fans de rock depuis les années 60. Donc il peut y avoir Tears for Fears, mais aussi Deep Purple, les Stray Cats, côté français Louis Bertignac. Il y a eu Alice Cooper, évidemment, dieu du hard rock américain. Il y a eu Trust, les Sex Pistols, bon... Enfin, ce qu'il en reste, mais enfin, quand même, ils sont venus. ZZ Top aussi est déjà passé. Les Zombies, enfin voilà, c'est vraiment trop beau. L'édition des 10 ans de Rétro, c'est trop, bah, c'est tout bientôt, hein, du 26 au 28 juin. On ira donc faire un tour en Picardie pour écouter Joan Jett et l'applaudir, elle que nous venons d'entendre. Également les B-52s, ça fait plaisir. Europe, oui. Oui, je le fais bien. Europe et Matmata. Et là, la boucle est bouclée puisque l'album de Matmata est à gagner maintenant au Blind Test.
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0: Un album qui s'appelle Lambardé, album de reprise, 20 titres, 20 reprises donc, des choses qu'on attendait de la part de Matmata, comme The Cure ou Dao, et puis Renaud, Abba, Johnny Hallyday, ils reprennent des chansons incroyables, dans plein de langues, en français, en anglais, en breton, là encore on attendait ça de Matmata, mais vous allez les entendre chanter en espagnol, en portugais, en italien, etc. Plein de langues européennes, en suisse allemand, s'il vous plaît. Ils reprennent une chanson, oui, du premier groupe de Stéphane Echer, et ils chantent en suisse allemand, enfin, c'est incroyable, vraiment cet album de Matmata est dingue, Lambardé, moi j'aime beaucoup et donc je suis ravie de l'offrir à Gilles et à Souleymane, bonsoir messieurs.
2: Oui, bonsoir Émilie.
0: Bonsoir Émilie.
2: Bonsoir Souleymane.
0: Comment ça va?
2: Bonsoir Émilie.
0: Gilles.
2: Ça va très bien, je te remercie Émilie.
0: Ouais, j'entends, t'as une bonne voix, t'as une bonne voix du week-end alors
2: oui,
0: qu'on est
2: va,
0: que
2: oui,
0: mercredi. C'est pas très sérieux.
2: Caroline.
0: Gilles, je te présente, ou je sais pas si vous connaissez déjà, Souleymane, donc qui vient jouer avec nous aussi. Souleymane, comment ça va?
2: Ça va. Moi, par contre, je suis crevé.
0: Ah bah, on est mercredi en même temps, hein. C'est le bilan d'étape de la semaine. C'est là où on se dit, est-ce que j'ai bien fait ou pas? Allez, oui, je continue. Bon, Souleymane, désolé pour le coup de fatigue, mais là, normalement, la joie va revenir et l'énergie.
2: Avec un bon coup de rock.
0: Ah voilà, et un bon blague.

0: Pain Test. Ce sont donc des chansons qui parlent de la vie et le cadeau que vous gagnez tous les deux, puisque dans le Blind Test de Décibel, il n'y a pas de perdant, c'est comme à la fête foraine. Vous remportez chacun donc un exemplaire de l'album de Matmata, ok?
1: Ça marche, merci.
0: C'est gagné, bah, avec plaisir. Comme ça, maintenant que vous avez gagné, vous pouvez jouer tranquillement, sans pression, mais avec évidemment beaucoup d'attention. Ce sont donc des chansons qui parlent de la vie et on recherche leurs interprètes, ok?
1: D'accord. Okay.
0: Alors, Gilles et Souleymane, n'oubliez pas ce petit point de règlement très important.
1: Il faudra dire son prénom.
0: Oui, il faut dire son prénom avant de donner la réponse. Merci. C'est vrai. Je le répète tous les jours, vous devez en avoir marre. Pardon.
1: Ah non, absolument pas, non.
0: Ah là là, Gilles et Souleymane.
1: Sinon, on serait pas là.
0: Ah, merci, trop sympa.
1: Oui, voilà, on serait pas là, on vous a écouté, Émilie.
0: C'est vrai, ça. Merci les gars d'être là, ça fait plaisir. Allez, première chanson qui parle de la vie, dites-moi, qui chante ça?
1: Daniel Balavoine.
0: Oui.
1: Eliane Folie qui l'a.
0: Eliane Folie la reprise, c'est vrai.

0: Elle, cette chanson, la vie ne m'apprend rien, Daniel Balavoine. Et c'est vrai que j'aimais bien la reprise de Liane Folie. Elle avait assuré, quand même.
1: Oui.
0: Voilà. Petit avis personnel non sollicité, vous en faites ce que vous voulez. Suleiman, après Balavoine, on continue la vie d'un autre point de vue.
2: Suleiman et L5.
0: Oui. Reprise aussi par Julien Doré, c'est vrai, toutes les femmes de ta vie. Il a bon goût, Juju. Hein. Un point pour Suleiman, un point pour Gilles. Vous êtes parfait, vous avez fabriqué un petit moment de suspense où le public se demande, mais alors, mais qui va gagner ce blind test? Je vous le rappelle, tout le monde. Et c'est tous les soirs que tout le monde gagne au blind test, donc vraiment, n'hésitez pas à vous inscrire. Mettez-le en numéro rapide, là, dans votre répertoire de téléphone. 0810 055 056. Tous les soirs, à 20h, vous appelez pour jouer, vous êtes sûr de gagner. Oh, on dirait vraiment que je suis en train de vous vendre des tapis. Hein. C'est terrible. Et il se lessive, madame. Oui, il passe à la machine, elle n'avait pas besoin d'aller au pressing. C'est un tapis fabuleux. Allez, j'arrête. Gilles et Suleiman, on va faire une dernière chanson de la vie. Attention. Là, c'est la vie intense. C'est la vie vintage. Oui, bravo.
2: Semaine, ouais, dit Pierre, la vie en rose.
0: Et vous savez quoi? J'aimerais bien que Julien Doré la reprenne, celle-là. Je suis sûre qu'il ferait une super version. Il ferait comme ça. Ça me fait quelque chose. Un peu avec son petit accent du sud, là, ce serait trop beau. Non. J'ai fait un peu Cabrel, là. Cabrel qui a fumé des clopes, c'est trop bizarre, cet accent. Non, mais voilà, on va lui proposer à Julien Doré de refaire La vie en rose. En tout cas, Gilles et Suleiman, vous avez été magnifiques et vous avez tout trouvé. Bravo, messieurs.
2: Merci beaucoup, Émilie. Merci. Merci, Émilie. Un petit bonjour.
0: Oui, évidemment.
2: À Caroline.
0: Eh bien, bisous, Caroline.
2: Dans l'Indre-et-Loire, qui habite à Rivière.
0: Très bien. Caroline, Rivière, Indre-et-Loire, gros bisous. Suleiman, Gilles, bisous aussi. Et tant qu'on y est, une bise à Clacla. Mais oui, Clara Luciani, elle écrit une chanson géniale sur la vie, sur sa vie, sur cette vie. Elle n'en revient pas, tout ce qui lui arrive, et elle le raconte en chanson sur son troisième album, Mon sang. Clara Luciani est dans Décibel. Il est 20h47, les amis. Bonne soirée.

0: Luciani, cette vie, c'était sur son album Mon sang qui était sorti à la fin de l'année 2024. Elle a donc passé une bonne partie de l'année 2025 sur la route. 2026 est peut-être le moment de préparer la suite ou alors de partir en vacances. Hein. Elle l'a bien mérité aussi. Bref, on envoie par les ondes nos meilleures pensées à Clara Luciani.
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0: Allez, il est l'heure du coup de cœur du jour. Et c'est un garçon qui vient d'une bande dont on parle beaucoup. Lui, il s'appelle No More. Vous ne le connaissez pas encore, peut-être. Mais dites-vous que les artistes qui gravitent autour de lui s'appellent Joseph Kamel, Daisy ou encore Pierre Garnier. Vous avez compris de quelle bande je parle. C'est la bande de Caen, dans le Calvados. Alors, No More, de son vrai nom Nicolas, c'est un jeune artiste franco-portugais basé donc en Normandie. En fait, il a débarqué à Caen il y a une dizaine d'années pour entrer aux Beaux-Arts. Voilà. Il a d'abord fait de la photo et puis il a donc rencontré l'équipe du label Duchesse. Et c'est là-bas qu'il va rencontrer tout plein d'artistes de la scène normande et que ça va quand même pas mal l'inspirer. Il vient de sortir un album qui s'appelle Le meilleur de mes potes. J'ai bien aimé ce titre. J'ai trop trouvé que voilà, on s'y retrouvait. Et dessus, il y a la chanson titre, Le meilleur de mes potes, à découvrir donc notre coup de cœur du jour, No More. Ça s'écrit N-A-U-M-A-U-R.

0: Notre découverte du jour, No More, le meilleur de mes potes.
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0: Oh là là, c'est un anniversaire très important aujourd'hui. Vous allez me dire, la chanson anniversaire est importante tous les soirs. Vous avez raison, mais aujourd'hui, on a envie de souhaiter un très très joyeux anniversaire à une chanteuse qui s'appelle Cher. Elle a 80 ans aujourd'hui, Cher. C'est incroyable parce que entre le sport, la bonne génétique et une petite aide chirurgicale, effectivement, on ne sait plus du tout quel âge elle a. Et bien voilà, je vous l'annonce, elle a 80 ans aujourd'hui. Cher, et c'est, j'adore cette statistique, la seule chanteuse solo à avoir classé au moins une chanson dans le top des ventes sur 7 décennies consécutives. Ouais, depuis les années 60, il ne se passe pas une décennie sans que Cher soit numéro 1 des ventes. Donc voilà, c'est la seule à avoir réussi à faire ça. Cher, donc, qui a 80 ans aujourd'hui, je l'adore tellement. Alors, en tant que chanteuse, mais aussi en tant qu'actrice. Sachez que c'est une excellente actrice. Et me dit-on, mais ça, moi, je n'ai pas grandi aux États-Unis, donc je n'ai pas pu le vérifier. Excellente animatrice de télévision aussi. Quand on lui donne voilà, un prime animé à la télé, elle fait ça comme une chef. Non, moi, j'ai un souvenir d'adolescence de Cher. C'est qu'en 1982, quand Disneyland Paris a ouvert, qu'on appelait à l'époque Euro Disney, et ben c'est elle qui est venue chanter à la cérémonie d'ouverture et elle a chanté cette chanson-là.

Ouais, Cher, en 1992, cérémonie d'inauguration de Euro Disney. Et en fait, The Choup Choup Song, chanté par Cher, c'était la bande originale d'un film génial qui s'appelait Les Deux Sirènes. Et Cher jouait dedans. C'était un film qui se passait dans les années 60. Et c'est Winona Ryder qui jouait la fille de Cher. Donc voilà, super film de meuf, on va pas se mentir. Mais très très chouette, Les Deux Sirènes avec Cher. Et film incontournable des années 90. Allez, nous, on va aller plutôt dans les années 60 pour célébrer l'anniversaire de Cher et ses 80 ans. On l'écoute avec son Cher Sony. 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

0: 1965, la sortie de I Got You Babe, Sony et Cher. Elle avait 19 ans, Cher, bébé. Et ben aujourd'hui, elle fête ses 80 ans et on lui envoie tout l'amour du monde. Quelle belle artiste. À vous aussi, on vous envoie plein d'amour. Mais oui, vous êtes un beau public. Merci d'avoir écouté Décibel. Toutes et tous, on vous embrasse. Et aussi l'équipe de l'émission. Ce soir, aux commandes, il y avait Iris Guitoni, Basile Combes, Elodie Biancamaria, Alexandra Sackberg et Franck Moilier. À demain, on parlera de l'Amérique et de la route 66 en chanson avec mon invité Laurie Kenton.
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0: Bon, mais ne partez pas, la musique continue sur votre radio ici. Il est 21h.

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0: Le titre Respire de Mickey 3D est souvent cité comme un précurseur des chansons écologiques. Mais comment est-il né ?
1: Les secrets de vos chansons préférées, Johan Guérin.
0: Le chanteur Michael Furnon a écrit Respire comme une critique douce amère de la surconsommation, de la pollution et de la transmission d'un monde malade aux générations futures. Le ton naïf, presque enfantin du texte, a touché le public car il rendait un sujet complexe accessible. La chanson est un immense succès qui surprend même le groupe.

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2: Deux.

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0: Avec ses compositions, la chanson française rencontre les musiques électroniques et les délires pop.
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0: Oscar Les Vacances et MPL avec Les Puceaux, extrait de l'album Ceci n'est pas mon corps.
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0: Un coup de cœur, Isidre Mardèche.
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0: Saviez-vous que le titre formidable de Stromae est né dans la rue?
1: Les secrets de vos chansons préférées, Johan Guérin.
2: Formidable.
0: En 2013, Stromae se balade à Bruxelles quand un sans-abri l'interpelle brutalement. Hé, hey, tu te crois beau?
2: Tu t'es regardé? Tu te crois beau?
0: Cette phrase ne va plus le quitter. Secoué par ce face-à-face entre son succès et la détresse de cet homme, l'artiste décide d'en faire une chanson. Il crée alors ce personnage d'homme brisé, ivre de chagrin, qui hurle sa solitude au passage.
2: Il sera formidable.
0: Le génie de l'histoire, le clip. Stromae filme la scène en caméra cachée, un arrêt de tram. Il joue si bien l'ivresse que la Belgique entière s'affole, croyant que la star a touché le fond. Une rencontre brutale, devenue un vrai chef-d'œuvre. 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
2: 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Claude Nougaro, Nouga York. La chanson préférée de Didier Barbelivien.
3: Ah, celui-là. Celui-là, c'est le prince de Toulouse. Celui-là, je dirais jamais assez à quel point c'est un auteur extraordinaire. Ça, c'est la chanson du retour. Sa maison de disques ne mettait plus un copec sur un talent pareil. Alors qu'est-ce qu'il a fait? Il a tout vendu et il est parti faire un petit tour vers New York. Là-bas, il a rencontré un arrangeur et compositeur qui s'appelle Philippe Sess. Et voilà ce que ça a donné.
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0: Maya, chanteuse originaire de Valence, est révélée par la Star Academy 2024. Maya avec Tout ira bien.
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0: Tout ira bien.
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3: Aujourd'hui, direction Nîmes pour une soirée pas comme les autres. Je me la joue Michel Jonas. J'ai testé The Reef Jazz Club.
4: 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Je descends dans la boîte de jazz.
3: Sur le Jean Jaurès, un lieu où le jazz, le swing et la bonne humeur se dansent autant qu'ils s'écoutent. Dès l'entrée, les lettres du riff s'affichent sur le sol en mosaïque. Le bar longe la salle, la lumière se fait plus douce et au fond, un filet lumineux vous aspire vers la piste. Loane donne déjà un coup. Ça tape du pied, ça compte, on reprend. Et surtout, personne ne se décourage. Tout âge confondu, des sourires, des envies communes de découvrir l'univers du boogie-woogie, du West Coast Swing et du Link Up. Bon, soyons clairs, on ne devient pas Fred Astaire en une heure.
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3: Mais Florent Yamas, multiple champion du monde et de France, vous met tout de suite à l'aise. Ses conseils sont en or. C'est l'autre professeur, le créateur du lieu. Et le jeudi, place à la jam session. Les musiciens sortent leurs instruments, piano, batterie, sont déjà là. Et c'est parti pour le bœuf, endiablé. Petite anecdote, Florent m'explique que dans les années 30, on faisait patienter le public entre deux morceaux avec des sketchs d'humoristes. C'est ainsi qu'est né le stand-up. Ambiance décontractée, on peut s'installer dans la cour pour papoter, boire un verre, grignoter un plateau gourmand. Une soirée qui met le cœur en swing et le sourire aux lèvres. Le Reef Jazz Club, c'est 36 avenue Jean Jaurès. À Nîmes, pas besoin d'équipement spécial, hein. Vous venez juste pour vous amuser. Retrouvez-les sur Facebook et Insta avec des vidéos incroyables. Et si vous aimez, venez prendre l'apéro swing un dimanche aux alentours de 17h. Bon, moi un peu parti, un peu naze, je ressors de la boîte de jazz prendre le rythme de ma vie. Donc, j'ai testé, j'approuve et je dis...
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6: On ne fait pas un personnage sans que la personnalité ait validé son modelage.
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6: Bonjour, donc je m'appelle Stéphane Barret, je vais avoir 62 ans, créateur d'imaginaire, ça c'est vraiment mon truc, surtout dans ma partie personnelle.
0: Soprano, les lapins crétins, Kenji Girac ou Brad Pitt, c'est lui. L'un des sculpteurs de visage du célèbre musée Grévin est Tourangeau. Parlons hyperréalisme et expo perso avec lui.
6: Eh ben, je vous ai donné rendez-vous à mon atelier, rue des Landes à Tours. Je suis très content de vous accueillir. Je suis originaire de Vierzon, un BTS de fabrication mécanique, donc ça n'a rien à voir avec la sculpture. Mes soirs et mes nuits à faire ma passion et aller travailler la journée. J'ai donc décidé de quitter Vierzon pour partir sur la région parisienne. C'était de faire de la sculpture, travailler pour des musées, travailler pour le théâtre. J'ai beaucoup travaillé pour Disney. Donc ça fait 30 ans et que je travaille sur commande. Et j'ai eu la chance en 2000 de pouvoir commencer à travailler pour le musée Grévin. Donc je suis indépendant. C'est mon principal pas le client.
0: On est dedans avec le musée Grévin. Moi, je suis entourée là de personnages. J'ai Franck Dubosc, Benoît Poelvoorde, Stéphane Bern, Denis Brognard. Est-ce qu'il y a quelqu'un qui vous a donné du fil à retordre?
6: À chaque nouveau personnage, c'est un nouveau challenge. Le plus difficile quand même, c'est le regard. Donc c'est ça, l'hyperréalisme, c'est un assemblage de plein de petites choses qui font qu'en finale, s'il y a une chose qui n'est pas là... Il y a toujours un petit quelque chose qui va pas au niveau de la ressemblance. Le plus difficile quand même, c'est les personnages sans rendez-vous, donc les personnages qui sont décédés. J'ai fait Louis de Funès, j'ai fait Edith Piaf, j'ai fait Nelson Mandela. C'est plus compliqué puisque c'est photos de presse. Mais il y a 25 ans, quand j'ai commencé, mon premier personnage, c'était Bruce Willis. J'avais comme seule référence ces films sur VHS et les arrêts sur image. C'était des bougies pas possibles. Donc c'est vrai que mon premier personnage a été très difficile. Moi, pour ma partie, au niveau modelage d'une tête, on s'est fixé entre 5 et 8 semaines de travail. L'hyperréalisme, il ne faut pas travailler 8 heures de suite parce que l'œil s'habitue des fois dans des directions qui sont fausses.
0: Ces visages sont vus par des centaines de milliers de personnes à Paris. Son travail plus personnel se voit lui bientôt à jouer les tours.
6: Alors je suis resté dans l'hyperréalisme, c'est mon truc, c'est quelque chose que j'adore. Hommes, femmes, avec des coiffures surdimensionnées,
3: des hippopotames,
6: j'ai des crocos, masques humains et animaliers. J'ai envie aussi d'avoir une reconnaissance sur mon travail personnel.
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11: Kékaouzout le mot cluque. Ça veut dire lunettes. Ken R. Maynat, qui me disait tout stem d'un libat la miège cluque. Quand j'étais petit, on me disait toujours d'enlever mes lunettes avant de faire le sport. Et un jour, Udi n'est pas tirat la miège cluque. Je les ai pas enlevées. Et Balou qui aimait se yaribat un look-up. Et ma cluque qui est son copate. Il y a eu un ballon qui arrivait dans ma tête. Et

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1: Paris, c'est le trait d'union, disons-le, entre les cultures. C'est le cas entre l'Alsace et l'Île-de-France. La preuve avec la réussite d'un Alsacien qui va créer chez nous la brasserie Beaufinger, devenue un monument de la gastronomie à Paris. Thierry Boeuf vous y invite, c'est Bistrot de Paris.
2: Et le cocktail américain, c'est quoi?
3: C'est un coquelet grillé avec une sauce américaine, tomate, échalote, une pointe de cognac, du vin blanc. C'est un peu relevé.
4: Un décaïn!
5: Pâté, jambon, c'est du cornet, gruyère, chantal, rosbif, jambon de pays.
6: Eh ben, tout ça, ça valait dans la blanquette.
3: Bon appétit!
7: À Paris, subsistent encore quelques mammouths de la gastronomie, encerclés de toutes parts de chinoiseries et de fast-food endémiques.
8: Sandy, une pointe de sel, un coup de moulin à poivre dans l'aïoli, s'il te plaît.
7: Le dernier rempart de la Bastille se nomme Beaufinger. La résistance est rude, soutenue par des tonnes de guirlandes de saucisses de Strasbourg et de plats de choucroute fumante, où jadis, les critiques Go et Millot aimaient s'attabler.
9: Henri Go, Christian Millot, vous allez nous faire les honneurs de cette table, qui est certainement l'une des meilleures de Paris.
10: Elle est surtout réputée pour sa choucroute, qui est merveilleuse, je dois dire.
11: Ça s'appelle Beaufinger, et la brasserie Beaufinger a été, à partir de 1920, le lip des années folles. Il y avait une assistance très brillante qui venait dans cette vieille brasserie alsacienne avec il y a une salle de peinture de Hancy. Et on voyait Cocteau, Chaplin, Marie-Laure de Noailles. Tout Paris venait chez Beaufinger, qui était célèbre également pour ses huîtres et son banc d'huîtres. C'est le concurrent de Lippe maintenant, vraiment.
7: Beaufinger est la plus vieille brasserie de la capitale. En 1864, Frédéric Beaufinger, originaire de Colmar, quitte son Alsace chérie pour Paris avec dans ses malles toutes les spécialités de l'Est de la France. Mais le coup de génie du jeune Alsacien consiste à servir de la bière fraîche et mousseuse, brassée à l'air et distribuée à l'aide d'une pompe. Autrement dit, les Parisiens découvrent pour la première fois la bière pression. Repas d'affaires, dîner d'anniversaire, virée entre copains, touristes en goguette, couple légitime, amant pressé, pour paraphraser André Malraux, Beaufinger, c'est comme le métro parisien à 18h. Et même un renfort inattendu vient prêter main forte à la brasserie, en la personne de l'intellectuel et philosophe Roland Barthes.
12: Les cafés à Paris, chez lui, c'était plutôt le Flore, c'était le Bonaparte,
13: oui,
12: c'était son quartier de Saint-Germain-des-Prés.
13: Oui, c'est ça. Mais le seul restaurant vraiment d'élection, en quelque sorte, qui ne soit pas lié à des opportunités de géographiques, c'est cette manie, dit-il, pour Beaufinger. Et il a beaucoup aimé Beaufinger dans ces années-là, qui était un restaurant parce qu'il y mangeait du poisson.
12: C'était pas du tout dans son quartier, ça.
13: Non, justement.
12: C'était un expatrié.
13: Ça voulait dire que c'était justement un choix.
7: Envie d'une soupe à l'oignon gratinée, de 6 huîtres creuses de Normandie, de gros escargots de Bourgogne, un œuf mayonnaise, un pâté en croûte, un homard flambé au whisky ou la fameuse choucroute servie depuis 160 ans. Direction la Bastille, qui a fait sa révolution à deux reprises, en 1789, aux commandes les révolutionnaires du Faubourg Saint-Antoine, et en 1864, grâce à un seul homme, Frédéric Beaufinger.
1: Ben, je ne sais pas vous, mais toute l'équipe du 7-9, ça nous a ouvert l'appétit avec cette chronique. Les bistrots de Paris, on réécoute sur francebleuparis.fr. Merci à Thierry Boeuf.
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14: La Camini Minute, la Camini Minute, la Minute de Camini. La Camini Minute, la Camini Minute, la Minute de Camini. Ben, je suis trop fier de mon jingle, j'en suis fier. Je l'assume, j'en suis fier. Comment ça va les gens sur Ici Picardie? C'est la Camini Minute, votre chronique de la joie et de la bonne humeur. Écoutez-moi, ça va, sauf que je suis encore un petit peu ému, parce que comme beaucoup de Français, j'ai vu le biopic sur la vie de Philippe Nicolic des To Be Free partir un jour. Sans retour, c'était émouvant. Il paraît que Caris, le rappeur, l'a vu et il a pleuré. C'est pas vrai. Je précise que c'est pas vrai parce que ben, j'aime mon nez. Okay, je veux le garder. Les années 90, nous, on a connu les grandes manias, les plus belles manias. Michael Jackson mania, Club Dorothée mania, Patrick Bruel mania. Et vous, vous avez quoi? La Chikung mania. Voilà, c'est Chikungunya, c'est nul, nul. Nous, on a connu des manias de ouf, on a connu les boys bands. Et au final, les To Be Free, qu'est-ce qu'ils faisaient? Ils faisaient un peu de la dance et de la techno. Vous connaissez cette musique? La musique avec des textes extraordinaires, dignes de Baudelaire, de Balzac et de Molière. Il y a un Américain, il est arrivé, il a dit... I like to move it, move it. I like to move it, move it. I like to move it, move it. You like to move it. Ça, c'est même pas un refrain, c'est un mantra, les gars. Extraordinaire. Les Allemands, ils ont vu ça, ils ont dit, OK, nous aussi, on va s'y mettre. Eins, weins, Polizei, drei, vier, Grenadier, fünf, sechs, sainte Kirk, Sittenacht, Gutenacht. Je suis pas très fort en allemand, j'ai fait ce que j'ai pu. Mais on sentait le niveau du texte. Il y a un mec qui avait écouté ça, il a dit, OK, d'accord, vous voulez jouer ça? Tout ta, tout ta, tout ta, ta, tout ta, tout ta, tout ta, ta. Lui, on pensait qu'il avait fini le game. Mais non. Après, les mecs, ils se sont dit, nous, on fait plus de mots, on fait juste des sons. Pi, pa, pa, palopo. Pa, pa, palopo. Pi, pa, pa, palopo. Même les chanteurs, ils comprenaient même plus ce qu'ils disaient. I'm a scat man. Vous allez pas me faire croire que le mec, il comprenait ce qu'il disait. Voilà, c'était ça, les années 90. De la créativité, des chansons à texte. Mais bon, toutes les bonnes choses ont une fin. Les années 90, elles sont parties. Un jour, sans retour, effacées. Notre amour, sans se retourner. Excusez-moi, je suis encore ému par le téléfilm sur Philippe Nicolic.
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1: On peut encore partir à la chasse au trésor.
7: Oui.
1: On va partir à la recherche de pierres vieilles de 700 ans.
7: Exactement. Ces vieilles pierres s'appellent des bornes papales, cher ami. Direction donc Valgréas, au cœur de cette curiosité géographique, on va le dire. Un morceau de Vaucluse posé en plein milieu de la Drôme provençale, on en a déjà parlé. Ça s'appelle l'enclave des...
1: Papes.
7: Oui, bornes. Réponse.
1: Oh,
7: ouais, j'ai un petit peu bossé. Celle qui donc délimite eh bien ces bornes papales, celle qui délimite l'enclave, ce sont donc ces bornes papales. Alors à quoi ça ressemble? Imaginez un grand bloc de pierre taillé, planté verticalement dans le sol, un bon 1m20 à peu près, avec surtout des blasons, en fait, c'est ça qui est beau. Blasons sculptés des armoiries des seigneurs locaux. Celle du comte Avenessin aussi, forcément, avec deux clés entrecroisées, symbole donc du pouvoir pontifical.
1: Ce sont donc de vraies frontières gravées dans la pierre.
7: Exactement. Ces bornes, elles datent du 14e et 15e siècle. Elles ont été installées lors de plusieurs campagnes de bornage en 1324, 1414, 1457. Ben, c'était simple en fait, hein. Tout simplement, elles étaient là pour dire ici commence la terre des papes en pleine Drôme provençale. Petit rappel historique quand même, quand les papes s'installent à Avignon au début du 14e, ils cherchent en fait à sécuriser et à agrandir leur possession. Il y a un pape qui s'appelle Jean XXII qui achète Valgréas en fait et puis d'autres villages autour. Mais le royaume de France bloque toute extension parce que bien sûr les papes ils voulaient aller encore plus loin. Mais boum, non, la France bloque tout ça et résultat, on a donc une sorte d'enclave figée donc dans les frontières. Et donc pour matérialiser tout ça, on plante donc des bornes solides, visibles et surtout c'est indiscutable quoi.
1: Alors évidemment la question c'est de savoir si on peut encore les voir aujourd'hui ces bornes.
7: C'est ça, c'était au 14e siècle quand même. On en a encore 22 en fait autour de Valgréas en place. Vous en avez déjà une devant l'office de tourisme, c'est la plus facile hein, pour la voir. Ils l'ont mise là pour qu'on puisse voir à quoi ça ressemble. Mais ensuite il faudra quand même un peu de perspicacité pour les trouver. On nous dit à l'office de tourisme que c'est un peu compliqué, c'est un peu difficile parce que elles sont un peu cachées en fait dans des chemins, dans des vignes, dans des champs, des bosquets. Heureusement, l'office de tourisme a bossé dessus de Valgréas, qui propose aujourd'hui donc un plan en fait d'un circuit pédestre de randonnée, franchement hyper simple, accessible, qui permet justement d'en découvrir plusieurs à pied autour de 2-3 heures à peu près en famille. Ça peut faire une belle idée de sortie. On marche dans les paysages de la Drôme provençale tout en étant dans le Vaucluse. C'est ça aussi qui est fun. Et ces pierres sont là pour nous rappeler donc cette chasse au trésor grandeur nature autour de l'histoire donc de l'enclave des papes.
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1: Ambiance nature aujourd'hui. 55 000 jardiniers, amateurs ou professionnels suivent depuis plus de 15 ans Franck Natier, un Mayennais de Saint-Plé. Il réalise des vidéos autour de la permaculture sur sa chaîne YouTube La Forêt Nourricière. Mais quelles sont ces vidéos qui touchent tant de personnes ?
2: Des fois, je vais visiter des jardins extraordinaires. Souvent, je vais montrer des tests d'association que je vais faire entre les plantes.
3: Et on voit ici, c'est les figues sont en association avec la caseille. C'est un hybride entre le groseillier à macro et le cassis.
2: Je vais parler de variétés assez rares et exceptionnelles, très résistantes aux maladies et qui se débrouillent bien seules.
3: On va voir la figue poire. C'est une figue énorme. Elle est géante. Elle pèse jusqu'à 300 grammes. Regardez un petit peu la taille de ces figues.
1: Et ce qui plaît, c'est la façon de jardiner de Franck sous forme de culture multi-étagée.
2: Donc c'est le fait de pouvoir cultiver différentes plantes alimentaires ou médicinales sur plusieurs strates de hauteur. C'est d'agencer tout ce beau monde pour que ça produise un maximum de fruits et de légumes en essayant d'en faire le moins possible.
1: Effectivement, c'est pas mal ça. Mais est-ce qu'on a une belle production derrière ?
2: Sur un petit jardin qu'on cultive comme ça, on peut atteindre à certains endroits du jardin 25 kilos de fruits et de légumes par mètre carré.
1: Là, on a de quoi nourrir la famille pour un bon moment. C'est bio, c'est naturel et c'est ça qui séduit vraiment les gens.
2: Les gens veulent revenir vers une alimentation plus saine et je pense que cette approche du jardin forêt, de la permaculture répond à un besoin.
1: Franck Natier met tout son cœur à partager des expériences originales, voire même introuvables ailleurs, mais l'une des vidéos qui a le plus marché, c'est tuer le liseron et les plantes envahissantes écologiquement. Bon, pour le coup, ça l'a un petit peu déconcerté.
2: Les gens, je les invite plutôt à planter l'abondance, à faire un monde meilleur, plutôt qu'à exterminer des plantes dans le jardin.
1: Même les chardons, parce que là, Bon, d'accord. En tout cas, Franck Natier cultive un message principal à travers sa fameuse chaîne YouTube La Forêt Nourricière, c'est celui-ci.
2: De prendre soin de nous, de la terre, des générations futures, entre la rivière de la conscience, de l'écologie et la rivière de la destruction de l'environnement et du futur de nos enfants, quoi.
1: Pour garder ce joli rire, merci à Franck Natier, je le rappelle, Mayennais de Saint-Plé. La Forêt Nourricière, c'est une chaîne YouTube avec une publication par mois.
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4: Christian Rock, musicien.
5: Les Limousins sont formidables. Stéphane Pigato.
4: Depuis tout petit, je voulais faire de la musique. C'était une passion, j'écoutais la musique, ça me travaillait. J'étais très amoureux de la musique dès le départ, depuis tout petit. À 7 ans, j'ai commencé à prendre des cours de solfège. J'ai commencé par la clarinette dans une fanfare. Et donc, j'ai pris des cours de solfège avec un prof d'accordéon. Et je voulais pas faire d'accordéon, mais bon, j'ai craqué quand même et je suis devenu accordéoniste.
6: Vous intégrez du coup très jeune, hein, finalement, un groupe avec notamment d'autres accordéonistes de renom, on peut citer Jean Ségurel. Comment ça se passe, ça, quand si jeune, à 15 ans, on intègre ce genre de groupe ?
4: 12, 13 ans, 14 ans, je jouais comme ça pour les petits papis mamies dans les EHPAD. Et il y a quelqu'un qui m'avait repéré, et il s'avère que c'était un musicien de Robert Monédière. Et je suis rentré, donc j'avais 15 ans à peu près. J'ai donc travaillé avec Robert Monédière et Ségurel qui venait aussi jouer avec nous.
6: Et alors, comme à l'époque, il y a un moment, faut partir à l'armée. Donc vous allez faire votre armée.
4: À la sortie de l'armée, je refais un an de plus avec l'orchestre d'Alain Kleiner. Et ensuite, je suis rentré dans un orchestre à Toulouse qui s'appelait Sentimental Trompette.
6: C'est un des gros orchestres de l'époque.
4: Oui, tout à fait.
6: Et vous commencez là une carrière nationale.
4: C'est ça. C'est-à-dire qu'au départ, avec cet orchestre, on faisait toutes les grosses soirées de prestige. Et un jour, on a été remarqué par Daniel Guichard qui a enregistré deux albums. Et il nous a proposé de partir en tournée avec lui pour la promotion de ses albums, qui était à l'époque Le Gitan, et voilà. Et on a accompagné Annie Cordy, on a accompagné Hervé Villard, Herbert Léonard.
6: À cette époque-là, vous habitez Paris, si on peut le dire, parce que vous tournez beaucoup. Comment arrive ce moment où vous allez intégrer la garde républicaine? Parce que ça aussi, c'est pas commun, de sortir de cette carrière pour intégrer la garde républicaine. En deux mots, comment ça arrive, ça?
4: Comme on dit chez nous, j'étais en pleine bourre, quoi. Comme on dit, ça tournait plein pot, quoi. On était souvent en studio, on faisait des télés avec Guy Lux, quand Manuela, mon épouse, attendait notre fils, ben, il a fallu trouver une solution pour vivre un peu et vivre à peu près normalement, quoi. J'ai passé le concours pour la garde républicaine et je suis rentré donc comme trompettiste à la garde républicaine, oui, effectivement, pour l'accueil des chefs d'État et les concerts avec le président, voilà.
6: Et quand vous regardez dans le rétroviseur comme ça sur cette vie qu'on vient de parcourir assez rapidement,
4: oui,
6: c'est quoi votre plus grande fierté dans tout ça?
4: Ma plus grande fierté, c'est d'avoir pu faire passer le goût de la musique à des élèves. J'étais prof de trompette et d'accordéon et j'ai des élèves maintenant, j'en ai un qui est prof à Toulouse. Je suis fier d'avoir donné envie à des enfants de faire de la musique. J'ai 66 ans, j'ai eu la chance de vivre de ma passion et ça, c'est pas rien.
6: Il arrive le moment où on pense s'arrêter peut-être?
4: Moi, mon pays, c'est la Corrèze. Je voulais revenir en Corrèze et travailler en Corrèze. Donc j'ai monté mon orchestre, ce qui a très bien fonctionné pendant 20 ans. Parallèlement, j'ai monté un chœur d'hommes, voilà, hein, qui continue à tourner. Ça s'appelle le chœur de loup de Lubersac, avec lequel on tourne pas mal et on va se voir.
6: Et là, vous qui vouliez rester un petit peu tranquille en Corrèze, avec ce chœur-là, vous faites le tour de France et finalement, c'est reparti pour un tour.
4: Quoi. C'est reparti pour un tour, effectivement.
6: Et pour paraphraser la chanson de Dalida, alors le plus tard possible, là, on est d'accord, Christian, vous mourrez sur scène?
4: Sur scène, peut-être pas, mais dans la musique, oui. C'est quand même très fatigant faire de la scène. Quand on part en tournée et tout, c'est quand on part sur plusieurs jours, ou même des fois plusieurs semaines, c'est quand même dur. Ça, je ferai plus. Voilà, donc, mais je serai toujours dans la musique, c'est sûr.
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7: Tout ce qui a trait au caractère des humaines et des humains, j'adore. Je trouve que la langue occitane se délecte à qualifier les comportements humains. Roumé, je savais que tout le monde connaît Kéomo. C'est un bon exemple. Hein. Tu pourrais faire un sourire plutôt que de roumé. Roumé. Comme ce mot l'indique dans sa construction, ça grogne, ça fait trembler les murs. Quelqu'un qui roume, c'est un râleur d'excellence. T'as voulu faire les courses? On y est. C'est plus le moment des roumas, mon grand. Ce n'est plus le moment de râler, ok? Plutôt que de roumer, on finit vite et on rentre. Roumer, ok? Vous connaissez, bon. Et si je dis marouner, marouna, c'est la même chose. Dans le mot, le R roulé nous montre une personne qui râle aussi, qui bougonne. Il marronne comme un burga au kevonvo, non. Il râle comme un frelon qui vrombit. Roumez, marronnez, faites vos courses, mesdames et messieurs. Allez, adieu.
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1: Le carnaval de Nice, la fête du citron, la fête du mimosa aussi. Tiens, moi j'aimerais bien qu'on en parle avec le monsieur qui est à côté de moi. Salut Thomas Brice.
2: Salut, bonjour à tous.
1: Je suis sûr que t'as la fête du mimosa là dans tes mille raisons d'aimer la Côte d'Azur.
3: C'est une certitude.
1: Allez, ouvre-moi tout ça.
2: Raison 654, la fête du mimosa. Ah. Alors ce sont des petits soleils au cœur de l'hiver. Le mimosa est une fleur qui pousse massivement dans notre région. Chaque hiver, le massif de l'Estérel et des Tannerons se couvre d'un jaune flamboyant. Bref, c'est un véritable trésor et c'est en son honneur que la ville de Mandelieu organise chaque année la fête du mimosa.
1: Et parce que Mandelieu, c'est considéré comme la capitale du mimosa.
2: En effet, mais c'est plutôt récent, car le mimosa, désolé de vous décevoir, n'est pas originaire du sud de la France. Et oui, il a été importé d'Australie au 19e siècle. Alors cette fleur d'or décorait les jardins des somptueuses villas de la Riviera, mais ne supportant pas la captivité des enclos, la plante s'est enfuie pour coloniser les collines de la région. Bien aidée par le climat méditerranéen et des sols riches, le mimosa a conquis les paysages et nos esprits, car cette fleur couleur soleil est devenue un symbole de la Côte d'Azur.
1: Et c'est pour ça que Mandelieu organise la fête du mimosa.
2: Et oui, au début du XXe siècle, dis-toi que l'exportation du mimosa devient la principale activité de la commune. Des bouquets sont envoyés aux quatre coins de la France, voire de l'Europe, apportant un peu de notre soleil chez nos voisins au temps grisâtre. Et depuis 1931, Mandelieu organise chaque année une fête spectaculaire qui émerveille petits et grands. Cette tradition presque centenaire est devenue un moment phare de la ville, même si on se rappelle que malheureusement la fête a dû s'arrêter pendant une dizaine d'années à cause d'une mauvaise récolte et des incendies. C'est finalement en 1996 que Mandelieu a pu célébrer à nouveau le mimosa.
1: C'est assez récent et d'ailleurs cette fleur ne sert pas qu'à faire des bouquets ou à décorer les chars de la fête.
2: Et on peut tout faire avec du mimosa. On le retrouve dans des parfums célèbres comme Givenchy, mais on le retrouve aussi dans nos assiettes. Vous connaissez tous l'œuf mimosa.
1: Oui.
2: Bon, là, c'est un mauvais exemple parce que là, c'est vraiment un œuf maillot saupoudré avec du jaune qui évoque un œuf mimosa. Par contre, vous pouvez vraiment en faire des beignets, voire des confiseries.
1: C'est vrai.
2: Bref, c'est un plaisir pour les yeux et les papilles. Et si vous voulez tout savoir sur cette fleur emblématique, ne loupez pas la fête du mimosa à Mandelieu, car c'est bien évidemment
1: une bonne raison d'aimer la Côte d'Azur.
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4: Bonjour, je m'appelle Sébastien Liebus, j'ai 49 ans et j'ai créé le Gorafi et c'est un site satirique qui existe depuis 2012.
5: D'où est venue l'idée de créer ce site?
4: Alors, il y a plusieurs influences, il y a les influences de Pierre Dac, par exemple, avec Los Samuel, il y a l'influence des Nuls, il y a une influence américaine avec The Onion, qui est un peu l'équivalent du Gorafi aux États-Unis, qui existe depuis 1989. Et ce style d'écriture du Gorafi, c'est une écriture qui est très anglo-saxonne, un petit peu référencée, et qui n'est pas un humour, on va dire, potache, où la blague doit apparaître du premier coup, doit être visible. Moi, j'aime bien travailler une blague qui demande à être relue plusieurs fois, à être appréciée, et c'est un peu un jeu de clin d'œil avec le lecteur. Et on va reprendre le titre de presse, mais on va en garder la musicalité, et on va changer une lettre, on va changer un mot, on va inverser le sujet. Il y a toujours ce côté pompeux, solennel. Il faut que le côté sérieux écrase la blague. Il ne faut pas qu'elle soit visible. La réalité a toujours été déjà plus stupide que le Gorafi. Et nous, en fait, on se contente de surligner cette stupidité. Depuis 14 ans, on a fait quelque chose comme 9000 articles du Gorafi. Donc il faut réussir à chaque fois à surprendre les gens qui nous lisent et les gens qui nous ont découvert hier. Donc ça, c'est un gros challenge. On est une quinzaine d'auteurs au Gorafi. C'est surtout des gens qui ont une expérience en écriture, en comédie. Ils sont pour la plupart des stand-uppers. Ils écrivent des textes pour des comédiens. Donc ils ont vraiment une connaissance de cet univers-là. On fait 2 conférences de rédaction par semaine. On va traiter entre 200 et 250 idées par conférence de rédaction, dans lesquelles on va en choisir 10%. Notre but, c'est pas de piéger les gens, de mentir aux gens. L'article satirique Gorafi, il a le même principe que le dessin de presse. C'est faire rire, réfléchir, réagir. Nous, on utilise très peu l'IA, par exemple pour les illustrations, parce qu'on s'est rendu compte que nos lecteurs avaient du mal à apprécier l'article avec une photo faite en IA. Donc nous, on a un regard très critique sur la question. Il faut faire aussi attention à la manière dont on utilise ces outils de manière générale.

0: Mon collège à Saint-Vincent-de-Paul. J'ai vraiment parcouru les Landes en long et en travers. Et j'ai toujours écrit au collège, au lycée. Je leur citais des cahiers, mes professeurs ne comprenaient pas ce que je faisais. Ils étaient un peu accablés parce que je ne faisais pas mes devoirs et j'étais plus passionné par l'écriture. Quand j'étais gamin, je m'amusais à découper des articles de Sud-Ouest et à les mettre dans un petit cahier. Alors aujourd'hui, quand je regarde ces cahiers, j'ai du mal à comprendre pourquoi j'ai sélectionné tel ou tel article. Mais j'avais cet amour de la presse. Aucun d'entre nous, au Gorafi, ne savait comment on fait un journal.
1: Vous avez fait des études de cinéma d'ailleurs.
0: Voilà, moi j'ai suivi des études de cinéma à Bayonne, à René Cassin, ensuite à Bordeaux 3, donc en art du spectacle, option cinéma et tout. Donc j'ai appris à raconter des histoires.
1: Sébastien, le fondateur du Gorafi, on a un petit défi, c'est que vous devez me donner le nom de la radio qui vous a passé le micro.
0: Ici, Gascogne, j'ai des souvenirs d'enfance bercés par cette radio.
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3: Je rêvais d'avoir une maison à la campagne. Cette maison, c'est comme si j'y étais née. C'est ma maison de famille.
4: Ma maison s'appelle l'Ostao de la Mar.
5: C'est une maison un peu envoûtante.
6: Eh bien, vous voyez, des livres et trois fenêtres qui me donnent le paysage du pays, comme si c'était trois tableaux.
7: Ils ont vécu ici.
8: Thibaut Gaudry.
9: Alain Delon, vous l'aviez rencontré sur un tournage?
10: Non, je l'ai rencontré dans la rue. Mais... On a fait un film ensemble qui était Jeff et qui était un film qu'Alain désirait faire avec moi, donc ça a été aussi une rencontre.
7: En 1968, deux stars du cinéma français sont réunies pour la première fois à l'affiche de Jeff, un film qui ne restera pas dans les mémoires, contrairement à la grande histoire d'amour qui est en train de naître depuis quelques semaines. Mireille Darc et Alain Delon ne se quittent plus.
11: Alain Delon enchaîne les films, dont Jeff et Madly, sur lesquels il a comme partenaire l'égérie de Georges Lautner, Mireille Darc. Ils tourneront 8 films ensemble. Nouveau coup de foudre qui scellera une histoire d'amour qui le marquera à jamais. Il dira de Mireille, près de 40 ans plus tard, lors de sa disparition, « Elle était la femme de ma vie, ma moitié ».
7: 2 ans plus tard, alors que Delon est à Marseille pour tourner Borsalino et que le couple cherche un coin de soleil et de tranquillité, l'ami et agent de l'acteur, Georges Baume, leur fait découvrir Aix-en-Provence où il habite. Ils sont sous le charme et ne tardent pas à s'installer dans un hôtel particulier du quartier Mazarin, le plus ancien de la ville.
12: Pourquoi tu t'en vas?
13: Parce qu'on est deux.
12: Je comprends pas.
13: Facile à comprendre.
12: Un jour ou l'autre, il n'en restera plus qu'un de nous deux. Faut mieux que je m'en aille avant. On finira par se tirer dessus.
7: Dans l'hôtel de Boisgelin, aux belles pierres ocre, construit en 1650 et classé monument historique, ils louent le vaste rez-de-chaussée qui leur permet de profiter de l'adorable jardin avec son imposante fontaine à vasque. Ils y font même percer une porte dans l'un des murs afin de pouvoir sortir discrètement et éviter les éventuels groupies ou paparazzi, et flâner dans les rues ou aller déjeuner aux Deux Garçons, la plus célèbre brasserie de la ville.
14: Tu sais que tu m'aimes?
12: Bien sûr.
14: Même après que tu m'auras fait l'amour.
12: Ça dépend de toi.
7: Ils y mènent une vie paisible, en famille, dans cette ville qui est encore une belle endormie, qu'une polémique va réveiller un peu. Alain et Mireille aimeraient bien pouvoir se baigner au saut du lit et faire construire une piscine. Une faute de goût majeure pour les habitants du quartier et les défenseurs du patrimoine. Une polémique qui en créera une autre. Mireille Darc aime bronzer au bord de sa nouvelle piscine en tenue d'Ève, conduisant un voisin, dont la vue donne sur le jardin, à déposer une main courante pour offense aux bonnes mœurs. Une protestation qui n'empêche pas l'actrice de continuer à lézarder nue sous le soleil aixois.
14: Il faudra encore un peu de champagne.
12: Sommelier ?
14: Parce que vous avez besoin du sommelier pour me servir. Mais doucement, le champagne c'est fragile. C'est mon père qui m'a appris ça.
12: Ah oui ?
14: Tiens, vous n'avez pas besoin du sommelier pour me tenir la main? Vous ne voulez pas coucher avec moi en plus, là, tout de suite sur la banquette?
7: Ils passeront 5 ans dans ce lieu dont la beauté laisse interdit, comme le dit Mireille. Et aujourd'hui, il n'y a aucune plaque pour rappeler aux nombreux touristes qui se baladent sur la jolie place des Quatre Dauphins que cet hôtel particulier a abrité l'une des plus fameuses idylles.
15: C'est un mot qu'elle m'a écrit, il doit y avoir 40 ou 35 ans, ou 35 ou 40, peu importe, qui résume à lui seul tout ce qu'est Mireille. Et c'est un mot que j'ai toujours avec moi depuis ces 40 ans et qui m'aide à vivre. Mon amour, il est 3 heures du matin et je n'arrive pas à dormir. Je pense à toi qui as tellement de mal à vivre. Je t'ai donné tout. Et j'ai simplement besoin d'un peu de calme et de tendresse et d'un sourire le matin parce que la vie est là et qu'il faut remercier le ciel d'être l'un en face de l'autre et de s'aimer.

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1: Aujourd'hui, je suis au château d'Ars. Alors, il se trouve près de la Châtre. Ce château a connu de nombreux propriétaires, de nombreuses vies. Mais alors, c'était quoi avant ce château? Vous allez le savoir tout de suite.
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1: Ce château d'Ars a connu de nombreux propriétaires.
3: Oui, alors malheureusement, on ne connaît pas le premier. C'est-à-dire qu'on ne sait pas exactement qui a été le premier propriétaire qui a fait construire ce château d'Ars. Alors on espère toujours découvrir l'archive mystérieuse qui va répondre à cette question. Pour l'instant, non. On connaît quand même ensuite, à partir du 14e, 15e siècle, les autres propriétaires. C'est une famille qui s'appelait Perrin de Bourges qui ont fait construire ce château. Et on arrive à le lire sur la façade. En fait, toute l'évolution du château, c'est l'intérêt aussi de connaître un peu l'histoire de l'architecture. Donc on a une tour qui date du 15e siècle. On a un escalier qui date plutôt du 16e siècle, une façade du style Renaissance. Il a eu des propriétaires un petit peu prestigieux. On a Louis d'Ars, qui était le maître d'armes du chevalier Bayard.
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3: Et puis ce château va passer de main en main. On connaît d'autres propriétaires au 18e. Au 19e siècle, on a un propriétaire prestigieux, en tout cas pour les amis de Georges Sand, puisqu'il s'appelle le docteur Papé. C'est l'ami de Georges Sand qui va être propriétaire du château et qui va accueillir dans ses murs Georges Sand, un certain Frédéric Chopin, puisqu'ils sont voisins. Et puis, au début du XXe siècle, la famille a vendu le château. Et c'est une autre histoire un peu étonnante. C'est la société Pont-à-Mousson, qui est installée dans l'Est de la France, qui achète le château pour en faire son lieu d'archivage. Parce que Pont-à-Mousson, eh bien, ils ont, entre les deux guerres mondiales, notamment après la Première Guerre mondiale, ils ont eu peur d'avoir leurs archives pillées. Ils se sont dit, on va chercher un lieu plutôt en sécurité au centre de la France. Alors, patrimonial, un beau lieu. Donc, ils achètent un château. Ils vont le revendre dans les années 90. Et c'est la ville de la Châtre qui l'achète à ce moment-là, qui fait des gros, gros travaux de restauration et qui en a fait un lieu culturel. Alors, on peut le louer aujourd'hui pour des soirées privées, lors des mariages ou autres. Mais il est surtout aussi le lieu qui accueille eh bien, des grandes festivités. Et principalement, celle qui est le plus connue aujourd'hui, c'est le festival du son continu qui, pendant le 14 juillet, eh bien, accueille plus de 20 000 festivaliers autour eh bien, de la musique traditionnelle.
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4: Les petits bonheurs, ce sont des rencontres improvisées, sans rendez-vous, sans se présenter, et avec bien sûr un micro ici à la main. Alors en voici un petit bonheur, je vous l'ai glané en Haute-Savoie, à Héry-sur-Albi, où je suis allé voir Isabelle. Je connais son prénom parce qu'Isabelle, elle est potière et qu'elle a mis des panneaux partout dans son village pour mener jusqu'à chez elle. C'est donc là que je suis et j'ai du pot. La potière m'a vu par la fenêtre et m'ouvre la porte de son atelier. Bonjour Isabelle.
5: Bonjour, bonjour, on se connaît?
4: Ah non, on se connaît pas.
5: Ah d'accord.
4: Mais c'est marqué partout dans le village.
5: Oui, presque. Pas suffisamment mon goût.
4: Ah ben, en tout cas, moi ça m'a suffi pour venir vous voir.
5: Trouvé, voilà, d'accord. Et donc, pourquoi cette chose?
4: Ça s'appelle un micro. Vous connaissez la radio ici, Pays de Savoie?
5: Oui.
4: Là,
5: oui.
4: On y est.
5: Ah ok. Eh ben, entrez.
6: Alors, vous rentrez par les coulisses, mais...
4: Alors, il y a une grande maison, là, un peu à la périphérie du village. De l'autre côté, après, c'est des champs. Tout l'étage inférieur de la maison, c'est pour vous?
5: C'est d'ailleurs, j'ai un peu grignoté l'espace de la maison. Donc, j'ai quand même la boutique, l'atelier où je travaille et où je reçois mes élèves. Et ensuite, la partie outillage, voilà.
4: On peut aller dans la boutique, là? Parce que là, ici, effectivement, là, c'est la partie production. On voit bien que c'est l'outil de travail, voilà. Il y a le four. Voilà. Ouais, alors, je disais, j'avais plein de pots. Vous êtes loin de faire que de la poterie classique et que de l'utilitaire.
5: Je fais surtout du modelage, de l'artistique, effectivement, avec des personnages. Et puis, après la Covid, je me suis mise à faire un peu de...
4: Utilitaire,
5: parce que j'étais vraiment que dans de la déco.
4: Comment on fait pour vendre des pièces comme ça et pour en vivre quand on est à Héry-sur-Albi? Même s'il y a une boutique, effectivement, il n'y a pas la queue, on ne vient pas vous acheter des céramiques tous les jours.
5: Déjà, j'ai la chance, ça fait 20 ans que j'exerce. J'ai une clientèle fidèle qui me retrouve là, souvent là où je vais. J'organise le marché des potiers d'Annecy qui est toujours le jour de l'Ascension. Je participe à des marchés de potiers. Je participe aussi à des salons d'art.
4: Mais bon, venez quand même à Héry-sur-Albi, Isabelle, elle préfère.
5: Je préfère accueillir les gens, c'est plus intime. Puis je vois surtout tout ce que je peux faire parce que quand je vais partir en exposition, je peux pas me promener avec tout le magasin.
4: Avec un métier comme le vôtre et un four qui monte à 1000 degrés, vous devez être content de voir l'automne arriver, vous.
5: Et ce que j'adore, c'est quand le four fonctionne et qu'il neige à l'extérieur. Ouais. Moi, je suis à 30 degrés dans la pièce.

0: que fin juillet quand il faisait 35 dehors.
1: Là, j'ai dégusté.
0: Allez, vivement la neige.
1: Presque.
0: Bon, et c'est ça qui m'amène finalement. C'est quoi le dernier petit bonheur d'Isabelle?
1: Le dernier petit bonheur que là, eh ben venez voir, c'est ça. Je suis en train de faire des petits amoureux qui s'enlacent ou qui se donnent la main.
0: Votre bonheur, c'est votre métier.
1: Ah oui, j'ai vraiment eu un coup de foudre il y a 22 ans pour la Terre et je tournais une page et puis je me suis lancée.
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3: Je suis sûr qu'il vous arrive dans la vie de ne pas être en forme et même d'être carrément chafouin, sans raison précise. Et là, ma grand-mère vous aurait dit « Je sais pas ce que j'ai, mais je bats Kiro et comme nombre ». Ça veut dire que je suis tellement de mauvaise humeur que je me disputerai avec mon reflet. J'ai pas toujours tout expliqué non plus, hein, c'est vrai. Hein, et puis c'est pas le jour, je vous préviens, je suis pas d'humeur. Et puis ça m'énerve et je sais pas ce que j'ai, de toute façon tout m'énerve. Ah, il y a jamais rien qui va, vous voyez ? C'est ça. Et pour illustrer mon propos, là, vous êtes dans un estaminet, tranquille, en famille, et la serveuse n'est pas des plus aimables. Ça arrive. Et avant de partir, vous entendez le patron lui dire « Tu vas faire fuir les clients en force de faire un nez comme une bottine !» Ne paniquez pas, Wikizef est là pour vous aider. Le sens profond de cette phrase est évident, c'est la forme qui est troublante. Parce qu'une bottine, c'est fait pour aller sur les pieds. Et quelquefois, des précautions olfactives vous empêchent de les approcher de votre nez. Alors, comment est-ce possible ?
2: Traduction.
3: Eh bien, prenons notre serveuse, ce joli estaminet des Flandres, vous voyez, avec des assiettes pendues aux poutres et des fleurs de houblon qui pendoulent. Imaginez à cette serveuse son visage que si elle sourit, elle serait plus jolie. Sourire de mai, rendez-moi ma jeunesse, comme on dit. Ensuite, vous prenez une bottine à bourron, comme au temps où la mode était de mettre des Rangers de GI. Vous pliez la bottine, ça fait quoi ? Des fronces. Bah, faites pareil avec votre nez. Voyez, ça fait des fronces et vous avez un nez comme une bottine. Et on dirait que vous faites la gueule. Enfin, moi, je dis ça. Je dis rien. D'ailleurs, j'arrête.
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2: Louis Hachette, fondateur de l'un des plus grands groupes d'édition au monde. Mais saviez-vous que tout a commencé à Rethel? Louis, dès son plus jeune âge, se tourne vers la lecture. Un amour, d'ailleurs, qu'il ne quittera jamais. À peine adolescent, il quitte sa ville natale avec sa famille pour Paris, où sa mère travaille comme lingère dans un grand lycée. Et c'est à la capitale qu'il va faire ses études, notamment en droit. Mais c'est un autre domaine qui va capter son attention, l'édition. À 26 ans seulement, il fonde sa propre maison d'édition. Très vite, elle prend une ampleur considérable et en quelques années, elle devient le premier groupe d'édition en France. Et qu'est-ce qui explique un tel succès? Eh bien, c'est surtout son modèle commercial novateur. Louis Hachette comprend que pour toucher un large public, il faut adapter les livres aux besoins du public. Qu'il s'agisse de manuels scolaires, de dictionnaires ou d'ouvrages destinés aux jeunes lecteurs, son intuition est de créer des ouvrages pédagogiques, accessibles à tous à des prix raisonnables. Et le pari est réussi, car ses livres se retrouvent dans toutes les écoles et contribuent à l'émergence d'une véritable culture populaire. Loin de se cantonner à l'édition scolaire, il diversifie rapidement son catalogue en publiant des romans, des biographies, des récits de voyage ou des ouvrages scientifiques. Et c'est là toute la force de sa vision. Il parvient à offrir à la fois des livres éducatifs, mais aussi des œuvres littéraires qui font de sa maison un acteur incontournable du paysage éditorial français. Un autre point marquant du génie commercial de Louis Hachette, la distribution des livres. Il innove en installant des points de vente dans des gares, là où le public est nombreux. Des points de vente qui s'appellent aujourd'hui relais. Louis Hachette s'éteint à 64 ans, mais son nom et son œuvre perdurent toujours à travers l'énorme empire qu'il a créé. Le 9 février 1953, Henri Philippaki, des éditions Hachette, publie les premiers titres d'une collection appelée Un grand avenir, le livre de poche. Un format qui séduit un public jeune car le prix est plus raisonnable. Aujourd'hui, les éditions Hachette sont parmi les plus grandes maisons d'édition au monde, mais tout a commencé à Rethel, grâce à ce jeune homme passionné par les livres et déterminé à démocratiser la culture. Louis Hachette, véritable pionnier de l'édition, c'est l'un des trésors de Champagne-Ardenne.
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3: La nature.
4: Aux gens qui habitent à côté.
5: Bah moi, je sais pas, mais il y a monsieur le maire. Dans son prénom, il y a le maire. Bah, il y a la mère. Du coup, bah moi, du coup, je pense que c'est Ali.
6: Ah, tu penses que monsieur le maire est le propriétaire de la mer?
5: Oui.
6: Et comment on appelle les habitants de la mer?
5: C'est ceux qui habitent dans les îles.
6: Et est-ce que vous savez combien elle mesure, la mer? Est-ce que vous savez jusqu'où ça peut descendre?
5: 60 mètres. 3 kilomètres.
4: 100 mètres. 200 mètres.
6: Quels sont les animaux qui vivent